pays. Et vous êtes devenue aujourd'hui, et à partir de cet instant, mari et femme. Vous pouvez vous mungu officiellement.

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0: Bien le bonjour à vous, mesdames, messieurs, 6h15, partout au Bénin. Merci de vous réveiller en notre compagnie et de prendre le rendez-vous de cette randonnée informative. Vous suivez le grand direct de l'information, la matinale la plus complète et la plus fournie du paysage médiatique béninois. Au sommaire, à suivre d'un instant à l'autre, la grogne matinale, c'est votre tranche, celle qui vous permet de nous appeler, passer en direct et partager avec nous vos préoccupations, votre point de vue sur l'actualité, cette actualité telle que vous la vivez. Également à suivre un peu avant la une des journaux, les canards parus et déjà parvenus à notre rédaction, l'actualité telle que vue est traitée par les confrères de la presse écrite. Vous suivrez aussi aux environs de 7h passées de 10 minutes le bulletin de l'information dont voici d'ailleurs les titres avec Karine Diegui.
1: Dans les titres du bulletin de l'information, après plusieurs mois de tension et de fermeture des frontières, un vent d'optimisme souffle à nouveau entre le Bénin et le Niger. La récente visite du président béninois Romain Ouadani à Niamey ravive l'espoir d'une reprise des échanges entre les deux pays. Sur le terrain, transporteurs et conducteurs de taxis interurbains se préparent déjà à une éventuelle normalisation de la situation. À Parako, ils saluent une initiative qu'ils espèrent porteuse de solutions durables. Adamu Sikabo, coordonnateur du PAC B de Parako, sera dans ce bulletin de l'information. Pendant ce temps, pour de nombreux candidats, les mathématiques restent l'une des épreuves les plus redoutées du baccalauréat. Pourtant, avec une bonne méthode de travail, une maîtrise des notions essentielles et une gestion efficace du temps, il est possible d'aborder cette épreuve avec sérénité. Quels sont les réflexes à adopter pour maximiser ses chances de réussite en mathématiques? Éléments de réponse à suivre avec Pascal Akonde, enseignant de mathématiques. Et puis à Parako, les apprenants des écoles primaires publiques planchent pour les compositions de passage en classe supérieure. Une évaluation pour juger, apprécier et évaluer leurs compétences. À l'école primaire publique GA, les élèves du CIOCM composent depuis ce mercredi, selon le directeur du groupe B, Amadou Baparapé. Vous l'entendrez dans le bulletin matinal.
0: Prenez donc le rendez-vous du bulletin matinal de l'information. Quand il sonnera 7h passées de 10 minutes et dans le reste du temps, mesdames, messieurs, vous aurez droit à l'entretien du jour. Dans l'entretien, on fait le point du déroulement de l'examen du BEPC, session de juin 2026. Antonin Maoutin-Djotsou, le directeur départemental des enseignements secondaires, techniques et de la formation professionnelle du Bogou, sera dans ce grand direct de l'information pour nous dresser le point. La rubrique Voile sur le monde est également au rendez-vous. On parle notamment de la condamnation d'un maître coranique à 20 ans de prison pour viol sur 28 mineurs au Sénégal. Quelles leçons pour la protection des enfants? Les détails sont à suivre avec Raoul Steve Gounokon. À suivre également, mesdames, messieurs, le reportage Focus. Et ce jeudi, dans le reportage Focus, on s'intéresse aux préparatifs du baccalauréat 2026. Vous suivrez les nouvelles sportives et la une des journaux. En deuxième livraison, avant la fin de cette première partie du grand direct de l'information qu'on installe maintenant et tout de suite.
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0: Aquilas, j'allais plutôt dire Christian Avocetien, voilà son nom qui me revient en tête, Christian Avocetien, assure la mise en onde de ce grand direct de l'information qu'on va démarrer par la une des journaux en toute première livraison. Les canards parus est déjà parvenu à la rédaction de Radio Fraternité. On va démarrer par le quotidien Matin Libre qui nous donne à lire ce matin. Grand prix du leadership sportif 2025. Sidikou Karimou, le grand lauréat. Toujours à la une du quotidien Matin Libre, on peut lire offensive diplomatique. Le Bénin restera ouvert au monde. Avait promis, Ouadaï rappelle le quotidien qui nous donne toujours à lire promotion touristique. Le Bénin renforce sa visibilité internationale. Que lire à la une du quotidien La Boussole. La Boussole nous donne à lire, bien entendu, ce matin, lors du passage du président Ouadaï en Guinée-Bissau. le général Otanta a loué la transformation économique du Bénin. C'est à lire à la une du quotidien. La boussole de Cosman Roussa, toujours à la une de ce quotidien, modernisation de l'administration publique. Le Bénin simplifie la vie de sa diaspora. Renouveler désormais son passeport en 30 minutes précises, en titre le quotidien, qui nous donne aussi à lire top départ pour le mondial 2026. La SRTB aux premières loges. Le Mexique et l'Afrique du Sud ouvrent le bal ce jour. Le matinal s'installe à présent. Renouvellement du passeport pour les Béninois de l'étranger. Il passe désormais disponible en 30 minutes. Gouvernance du Bénin. La FCBE en phase avec les premières actions de Wadaï, écrit en titre le matinal qui nous donne également à lire diffusion du mondial 2026 de football via Canal+, les matchs à suivre gratuitement sur Bénin TV. On va passer cette fois au quotidien Info Matin. Info Matin qui nous donne à lire dans sa manchette de ce matin, gouvernance politique au Bénin, l'opposition séduite par le wadaïsme. C'est une grosse interrogation à retrouver à la une du quotidien qui titre aussi Coupe du monde de football 2026. Quelle chance pour les équipes africaines. Toujours à la une de ce quotidien, séminaire international des instructeurs de Maracana, Mariano Monchor représente le Bénin. On poursuit et cette fois avec le pays émergent. Le pays émergent qui titre encadrement technique des sélections féminines de football. À quand la fin de l'intérim de l'entraîneur Ouzerou Abdoulaye à la tête des seniors A? La FBF doit mettre fin à la pagaille, croit savoir le quotidien qui précise dans sa manchette le malaise d'un système qui confie deux ou trois sélections à un seul homme. Affaire de fraude bancaire, en appel, la criette, bien entendu, confirme la condamnation de l'ex-député Désiré Vodonou et Wilfried Aïdoté à 10 et 20 ans de prison ferme. On va lire cette fois un autre titre, toujours à la une du quotidien, le pays émergent, création d'opportunités pour les jeunes. Le président Wadaï face au défi communicationnel sur une question complexe. Que lire maintenant à la une du quotidien, l'emblème du jour, coopération financière et développement économique. Wadaï rassure la BAD, gouvernance parlementaire, Diogbenou sera, sert bien entendu. La vice, Job nous sert la vice, recensement express, écrit en noir le quotidien, et puis coopération décentralisée et rayonnement international, Tukuru décroche un partenariat majeur, nous informe le quotidien. On va d'ailleurs s'en arrêter là pour cette toute première livraison, bien entendu, des canards parus et déjà parvenus à notre rédaction. C'était l'actualité telle que vue et traitée par nos confrères de la presse écrite. Grâce à Christian Vossetti, on va ouvrir maintenant le standard avec le 01 44 70 44 44 ou le 01 45 86 00 00. Les deux lignes disponibles pour recevoir vos différents appels, vous recevoir en direct pour que vous partagiez avec nous vos préoccupations ou alors donner votre point de vue sur l'actualité et cette actualité telle que vous la vivez et selon votre position, bien entendu, au Bénin ou ailleurs. 01 44 70 44 44 ou le 01 45 86 00 00. Auditeur au bout de la ligne, bonjour. Il est parti. Auditeur, bonjour.
3: Bonjour.
0: Oui, il va vous présenter, s'il vous plaît.
3: Oui, c'est de la part de M. Olaogun Epiphane.
0: D'accord. On vous écoute, Olaogun.
3: Bon, la préoccupation est que, vous voyez, mettre au carrefour de Alaga, vers Canada, là, sur le carrefour, là, vraiment, il n'y a pas. On demande au maire de ne pas faire tout possible pour ne pas nous trouver les gens, pourquoi ne pas nous réparer sur ce carrefour-là. Sinon, vraiment, ça ne va pas. Le secondo, je vais directement vers notre maison du peuple-là. Vraiment, depuis combien de temps là, ils nous ont fait, il y a un badamati qui nous ont fait sur mes. Mais pour trouver de l'eau. Est-ce qu'il n'y a pas de l'eau, ni les déchets, ni quoi là. Mais jusqu'à présent, là, on ne comprend pas ce que cette maison du peuple là va devenir. Il y a quand même des gens qui gèrent ça. Donc, je me rends pour que je vais dire à notre mère. Je vais dire à notre mère de faire le lien sur cette affaire-là. Je vous remercie.
0: D'accord, c'est nous qui vous remercions pour votre appel. Retenez que vous avez la possibilité de nous appeler une seconde fois avant la fin de cette tranche de grogne 01 44 70 44 44 ou alors le 01 45 86 00 00. Tentez l'un de ces deux numéros et vous passez ici en direct pour partager avec nous vos diverses préoccupations, votre avis sur l'actualité. Cette actualité, je le disais, tel que vous la vivez. Un autre intervenant est positionné au bout de la ligne. Auditeur, bonjour. Auditeur en ligne, bonjour. Il est reparti. On me fait signe qu'il est reparti. Ce n'est pas bien grave. On va prendre le prochain qui se positionne déjà au bout de la ligne. 01 44 70 44 44 numéro à composer pour passer en direct et partager donc avec nous vos diverses préoccupations, votre avis sur l'actualité. Eh bien, cette actualité telle que vous la vivez. Un autre intervenant finalement au bout de la ligne, pas encore, le 01 45 86 00, c'est également un numéro à composer pour passer en direct ici sur nos tranches. En attendant donc le prochain intervenant, on va faire peut-être un tour sur fraternitefm.bj, la plateforme d'information la plus dynamique du moment et qui nous offre diverses informations. Quand vous y faites un tour, vous avez la possibilité de lire des sujets. Et par exemple, sur le BEPC 2026, fin de la phase écrite, candidats et chefs de centre de composition font le point. Et le point est disponible sur fraternitefm.bj. Un intervenant est au bout de la ligne. Bonjour.
4: Et bonjour, monsieur le journaliste.
0: Je vais vous présenter.
4: Garba, la campagne de Kikani dans la Léborine.
0: On vous écoute, Garba.
4: Merci beaucoup, monsieur le journaliste. Et avant tout, que vous avez d'abord de vous dire merci. Vous les gérez bien, monsieur le journaliste, de l'Église, et du Messie de Talara, la Ténité de Talara. Je suis dans le département, à l'intérieur, toujours, mais par rapport à la réalité préfectorale qui est interdite, qui est en train de nous assembler à Télé Sada. Si c'était un groupe de tous, c'était un jour. Et nous voulons qu'on puisse mener la plus simple rencontre. Je le procès à ce qui a été difficile de suivre. Juste, je pense que le journaliste a pu féliciter le gouvernement en trois à sa tête, mais qui a eu qu'on a fait un moyen de faire consolation. Et par rapport à ça, tout le qu'il a démarré, le Nigeria, le Niger, le Burkina, le Togo et en plus la Côte d'Ivoire, c'est une bonne chose. Et aussi, comment dire, la gratuité de l'école, tout le monde du pays est terminal. Mais nous voulons aussi qu'il puisse voir dans quelle mesure. Et aussi, certains parents qui ont des enfants qui, à cause de faute de moyens, ils envoient les enfants à l'apprentissage alors qu'ils n'ont pas l'âge. Donc, il s'agit des garçons. Donc, ils n'ont pas aussi à ce côté-là. La santé, nous le disons merci. Pour finir très rapidement, nous voulons aussi que, et comme je l'ai dit, des partenaires, ça y est, des éditeurs, des univers, qui, à ce moment-là, il y a des conflits, parce qu'il y a des sémitiques qui démarrent, et parfois, il y a des univers qui mettent des animaux dans le champ des agriculteurs. Alors, il faudrait qu'on puisse voir dans quel parce que ce conflit amène souvent, il y a des tueries, il y a quand même des choses qui se passent à leur niveau. Il faudrait que tous ces partenaires puissent chacun puisse ressentir son couloir de passerelle. Merci de quoi dire à vous. Merci de bien.
0: Merci également à vous pour votre appel et on dit bonjour à tous les habitants de la commune de Kandi. Merci pour ceux qui nous suivent là-bas, certainement grâce à fraternitefm.bj 01 44 70 44 44 ou le 01 45 86 00. Les deux numéros à composer pour espérer passer sur cette tranche de grogne, partager avec nous vos préoccupations ou votre avis sur l'actualité, cette actualité telle que vous la vivez. Un intervenant est au bout de la ligne. Bonjour.
3: Bonjour, monsieur le journaliste.
0: Oui, veuillez vous présenter, s'il vous plaît.
3: Paul Parent de Tibonin.
0: On vous écoute, Paul.
3: Monsieur le journaliste, je crois que le quartier à Belka, c'est un grand quartier, divisé en villes. Oui. Le travail se fait. Ville 4, là, le palais de Tibonin. Regardez derrière le corps des sources, Tibonin. Mais il n'y a pas de bois. il n'y a pas de poteau. Là, ils sont en train de creuser, mais il n'y a pas de bois. Quand, tant qu'il n'y a pas de bois, comment on peut creuser et mettre des poteaux? Deuxième préoccupation concerne l'école de Thibonan. Depuis que c'est découvert, j'ai demandé à mes amis journalistes de venir au moins voir et parler comme les autres. Je crois que M. Kouta, ce serait bon. Dernière préoccupation, c'est concernant vraiment la voie et l'antenne qui mène au marché de Thibonan. Si ce marché ne marche pas, c'est parce que la voie est complètement dégradée. Complètement dégradée, M. le journaliste. Je crois que le maire, vraiment, on l'attend au retour. Mais le maire ne peut pas en faire. Voilà, on vient de nous distribuer les impôts. Nous devons faire des efforts au moins payer. Ça qui nous aide à faire.
0: C'est nous qui vous remercions pour votre appel 01 44 70 44 44 ou le 01 45 86 00 00. Les deux numéros disponibles pour appeler, passer en direct et donc partager avec nous vos différentes préoccupations. Un autre intervenant est au bout de la ligne. Auditeur, bonjour. Vous êtes en direct. Bonjour, monsieur.
5: Bonjour, monsieur le journaliste.
0: On vous écoute.
5: Allô?
0: Oui, on vous écoute, monsieur. Vous êtes en direct.
5: Vous me recevez, monsieur le journaliste.
0: 5 sur 5.
5: Merci, monsieur le journaliste. Je dis toujours, chaque jour que Dieu fait, nous cherchons le développement qui est notre droit, votre droit. Je commence par le pouvoir central. Soit en visant l'ancien pouvoir central. Quand on prend le régime de l'ancien président Patrice Talon, vraiment, je lui remercie beaucoup, parce que tous ses ministres, aujourd'hui, quand on prend son dessin, je vous en prie, ayons le courage de le dire, l'ancien président Patrice Talon a bien fait le choix. Et quand on prend le président Romy Adewadaï, c'est un jeune qui a bien suivi la formation. Et il a été ancien ministre de Finances de l'ancien président Patrice Talon. Vraiment, je demande humblement à nos nouveaux ministres, vraiment, de prendre la copie de l'actuel président René Adewadaï, vraiment, pour qu'on voit l'image de notre pays et le parcours qu'il est en train de faire, monsieur le journaliste. Vraiment, que Dieu le protège, que Dieu lui donne le pouvoir, vraiment, pour qu'il puisse faire plus que vraiment l'ancien président Patrice Talon. Je remercie aussi nos ministres, Djibril Mama Cissé, pourquoi pas le préfet et les DG et consorts. Ensemble, vraiment, on va reconstruire notre commune.
0: D'accord.
5: La troisième ville à statut particulier. Bonne journée, monsieur.
0: Et très bonne journée à vous. Vous avez d'ailleurs épuisé votre temps d'antenne. Vous avez toutefois la possibilité de nous revenir avant la fin de cette tranche de grenier. Un autre intervenant déjà au bout de la ligne. Bonjour.
6: Bonjour, monsieur Balou.
0: Oui, présentez-vous, cher ami. On vous écoute, monsieur Metosu.
6: On m'a appris à l'école qu'un bon citoyen doit payer ses impôts. Je vais demander quelque chose à nos responsables, à la mairie de Parakou. Et si nous ne sommes pas à l'écoute, vous allez merguer à demander ce que je vais vous demander maintenant. Celui qui a dans sa maison, et il n'a pas la voie, il n'y a pas l'électricité, ni le courant, et ni l'eau. Monsieur le journaliste, si vous savez la réponse, vous pouvez me donner ce livre. Mais si vous n'avez pas la réponse, aidez-moi à voir les gens de la mairie pour leur poser ma question. Celui qui est chez lui, il n'a pas le courant, il n'a pas l'eau, il n'a pas la voie qui mène chez lui. Est-ce que celui-là peut payer l'impôt?
0: D'accord, votre préoccupation, oui, est bien notée. Oui. Vous avez une autre préoccupation, Mesmin?
6: Oui, bien sûr.
0: Allez-y.
6: Je vais aller. Si vous venez dans mon quartier de Bélier maintenant, vous allez voir qu'il n'y a pas de photos. Les petits courants sont par terre. Avant qu'il y ait l'un de vos collègues qui est venu chez nous, lui me l'a contacté avec ses propres jeux. Et souvent là, il nous amène les impôts de payer. Je ne comprends plus ce qui se passe. Malgré tout ce que moi je dis, malgré tout ce que la partie puisse m'écouter.
0: D'accord, votre préoccupation, elle est notée, très bien notée d'ailleurs. Revenez parce que vous avez une nouvelle possibilité de passer sur cette tranche avant la fin de la tranche de Groin. 01 44 70 44 44 01 45 86 00 00. Les deux numéros à composer pour passer en direct sur le standard, puis on vous reçoit en direct un intervenant au bout de la ligne. Bonjour. Bonjour monsieur. Vous êtes en direct, monsieur. Bonjour. Il est parti. Ce n'est pas bien grave. 01 44 70 44 44 ou le 01 45 86 00 00. Intervenant au bout de la ligne. Bonjour.
7: Oui, bonjour.
0: Présentez-vous.
7: Je m'appelle Ousmane Sakou.
0: Oui, votre préoccupation.
7: Oui, ma préoccupation, c'est vraiment, on a un souci dans notre cas.
0: Oui,
7: le nouveau quartier de Fiesta, vraiment, on nous a oublié complètement. Les autorités nous ont oublié complètement.
0: Le nom du quartier, c'est Fiesta, c'est ça?
7: Moi, c'est Gary.
0: D'accord.
7: Donc, ils nous ont oublié complètement. Depuis qu'ils sont en train de faire le nouveau asphaltage vers la voie de Dima, la voie de Papigny en allant vers Gama, ils ont remblayé les quartiers, fermé les trous partout, mais ils ont oublié. Ils ont amené les sables pour déposer, ils n'ont rien fait sur ça, jusqu'à la pluie a tout ramassé. Et nous trouvons, on a besoin de poteaux électriques aussi. Vraiment, s'ils pouvons nous aider pour ça là, ça va nous faire plaisir.
0: D'accord. Votre préoccupation est très bien notée. Merci d'avoir appelé. 01 44 70 44 44 ou le 01 45 86 00 00. Les numéros à composer pour passer en direct et partager avec nous et l'ensemble des auditeurs de Radio Fraternité vos préoccupations. Intervenant au bout de la ligne. Bonjour. On vous écoute.
8: Je vous demande, monsieur le journaliste, je demande à quand est-ce qu'on va installer nos conseils et nos délégués. Parce que c'est la base, c'est avec eux qu'on travaille. Même si on crie, on crie, c'est comme ça, on ne fait rien. Parce que c'est la base, vous avez votre délégué, lui, votre problème à la rendition ou à la mairie. Alors je demande le parti vraiment de faire diligence comme déjà vous voyez. Le président Badaï, automatiquement, lui, là, il a formé son gouvernement. Il demande alors au parti de tout faire pour le déléguer. Mais de déléguer, et puis surtout, le conseiller. Parce que le délégué, le conseiller dit, il peut aider la population à travailler. Je vous remercie.
0: C'est nous qui vous remercions pour votre appel. 01 44 70 44 44 ou le 01 45 86 00 00. Les numéros à composer pour passer en direct et partager avec nous vos préoccupations, cher monsieur. Partagez avec nous votre avis également sur l'actualité. Cette actualité telle que vous la vivez et compte tenu bien entendu de votre position géographique, n'importe où vous vous trouvez, on a envie de partager avec vous ces préoccupations-là. Un intervenant est au bout de la ligne. Bonjour.
9: Fraternité FM, Adam Bachéou, depuis le quartier Garé, Anima.
0: À vous l'antenne, Adam.
9: Cher ami, permettez-moi cette doléance au président, au Renouel Wadaï. Il a fait beaucoup d'efforts actuellement avec cette tournée ouest-africaine et en Afrique, dans d'autres pays. Il a fait beaucoup d'efforts déjà avec des mesures sociales pour permettre au peuple de l'Union de mieux vivre. Mais j'ai dit tout cela ne servira à rien. Il a accès à l'eau. C'est pas facile. J'insiste là-dessus. Cette note de service numéro 252-24 par semaine, en date du 7 novembre 2024, et qui a pris effet depuis le 11 novembre 2024, doit être rapportée Koya, je conçois mal que l'eau soit disponible dans les sécurités devant les maisons. À travers 400 km, que l'entreprise agit amianté à Paracou. Mais qu'elle le soit inaccessible à cause du coût, parce qu'elle a quitté ses 4 000 francs pour aller à 103 000 francs pour l'abonnement, s'il vous plaît. 103 000 francs pour l'abonnement à l'eau, alors qu'on met les médecins dans les hôpitaux, on trouve une solution pour les enfants à l'école, mais que l'eau soit disponible à la maison pour boire, l'eau qui est source de santé, je ne comprends pas. Le côté électrique, lui, à 20 000 francs, il y a un côté électrique. Et quand on dit l'eau à 103 000, il y a une contradiction, s'il vous plaît. Monsieur le Président, c'est pas votre gouvernement. Nous trouvons que c'est de lancer que les populations puissent s'abonner et avoir de l'eau potable. L'eau est disponible, mais elle n'est pas accessible. Bonjour à vous.
0: Très bonne journée à vous aussi pour votre appel. Nous vous disons merci. 01 44 70 44 44 le 01 45 86 00 00. Un autre intervenant positionné au bout de la ligne. Bonjour.
10: Bonjour, monsieur Balou.
0: Oui.
10: Merci à tous pour votre
0: écoute. On vous écoute, monsieur. Demain, Mesmet Tosou, merci pour vos deux passages sur cette tranche de grenier 01 44 70 44 44 ou le 01 45 86 00 00 00. Auditeur, bonjour.
11: Bonjour.
0: Oui, présentez-vous.
11: Vous me recevez, monsieur le général.
0: Oui, nous vous recevons merci correctement. D'accord, on vous écoute.
11: Merci, monsieur le général. Ma préoccupation du jour sera directement dans les 58 quartiers de la ville de Paracou, 3e ville à partie particulier. Et je veux parler de l'électricité. Nous demandons au président Romain Bouadaï, le ministre de l'Énergie, le directeur régional de la SBEE et le préfet vraiment de rester ensemble. Oui. Quand on prend les 58 quartiers de la ville de Paracou, au moins 50 quartiers est déjà implanté des poteaux électriques. Maintenant, ce que nous demandons, nous voulons le câblage. Nous voulons le câblage et les lampadaires, comme la Genève a fait. Parce que quand on prend les 58 quartiers, au moins, mais l'addition d'eau, aujourd'hui, vraiment, c'est jailli. Et les clients ont commencé à faire les demandes de l'eau. Vraiment, c'est ça le développement. Et ce qui nous tient au cœur, monsieur le journaliste, avec notre nouveau maire, un jeune qui connaît bien les 58 quartiers de la ville de Paracou. On a besoin des ouvertures de voie. Il n'a qu'à rester ensemble avec le secrétaire exécutif pour nous aider beaucoup. Merci, monsieur le journaliste, à cela demain.
0: Merci également à vous. On vous attend demain pour d'autres préoccupations. 01 44 70 44 44. Auditeur au bout de la ligne, bonjour. Il est toujours là? Non, il est parti. Ce n'est pas bien grave. 01 44 70 44 44 ou le 01 45 86 00 00. Auditeur, au bout de l'allée, bonjour.
12: Bonjour, monsieur le journaliste.
0: Oui, veuillez vous présenter.
12: Bonjour.
0: On vous écoute.
12: Très bien. Monsieur le journaliste, franchement, si le maire est le fils, il y a pas de temps derrière là. Franchement, regardez, on a ça ici à Banissani. Est-ce que vous mettez l'hôpital Mayaton, derrière l'hôpital? Il y a certaines villes, monsieur le journaliste, si vous voyez le temps d'arrêt, ce n'est pas possible, monsieur le journaliste. En pleine ville, monsieur le journaliste, vous voyez les gens ont pris le bois de tête pour tirer les trucs, le courant pour amener dans leur propre maison. Et quand il pleut, le bois de tête là-dedans, monsieur le journaliste, on sait que l'eau et le courant ne fréquentent pas. Encore, on ne sait pas attendre, monsieur le journaliste, on nous a dit qu'il y a un coup. Et malheureusement, on voit, on amène les photos, monsieur le journaliste, de notre propre quartier. Acheter les photos, on prend ça, on envoie ça dans d'autres quartiers. C'est pas bien. Si le maire le foot, si le délégué de Banikana est à le foot, de faire des démunis, des démarches pour aller voir le maire, si le président est en couple, si les gens oublient, il faut que le maire se rappelle de nous. Et pour terminer, ma bonne, les plus hauts commerçants, monsieur le journaliste, il faut. Je parle à la population, le pont de Titiou, nous ne sommes pas des sous-marins, monsieur Yolali, pour commencer par courir pour attraper les gens. Nous-mêmes, les journalistes, nous avons fait des reportages au niveau de ce pont-là. Le pont-là, il y aura peut-être le pont-là avec des personnes. Il faut que les gens soient vigilants. À demain.
0: À demain, merci pour votre appel 01 44 70 44 44 ou le 01 45 86 00 00. Auditeur au bout de la ligne, bonjour. Auditeur, bonjour.
13: Oui, bonjour, Patiente FM.
0: Oui, présentez-vous, s'il vous plaît.
13: C'est monsieur Amit Banikwara de Sibamabou.
0: D'accord, on vous écoute, c'est Banikwara.
13: Monsieur le journaliste, vraiment, moi je demande à notre maire, je me demande que je prie toujours que Dieu l'amène en bonne santé. Vous voyez le vent dans la vie de Parapo, je veux qu'on parle de ça. Parce qu'à un moment donné, s'il pleut dans d'autres vents, tu ne peux pas même traverser avec la moto. Non, avec les pieds. Moi, je devrais une café tout possible à nous arranger toutes les vents de la vie de Parapo. Pour ça, ce matin, je me suis réveillé pour l'informer que Dieu nous donne la chance. Je vous remercie, vous aussi.
0: Merci pour votre appel. Vous avez la possibilité, retenez-le, de repasser une nouvelle fois avant la fin de cette tranche 01 44 70 44 44 auditeur au bout de la ligne. Bonjour.
14: Adam Bachiro, je retourne depuis le Capitan Anima.
0: On vous écoute, Adam Bachiro.
14: L'énergie électrique est pour le développement d'une ville, d'un pays, ce que le sang est pour le corps humain ou animal. Nous concevons mal ce qui se passe à Parapo. Parapo est mal, et très mal éclairé. Si je suis dans le quartier périphérique, comme nous autres, depuis des années, on n'a pas accès à l'énergie, au pouvoir électrique, mais nous concevons mal que de l'entrée nord à la sortie sud, ou bien de la sortie sud à l'entrée nord, on n'est pas les photos, mais la patate qui est la voie intérieure. Aujourd'hui, c'est l'obscurité. On ne parle pas de la voiture qui passe devant vous, pas avec vous. Ça ne va pas. Ça cause des accidents qui ne font pas. Dans la semaine, il y a un jeune qui est mort au niveau de Zongo, là, au niveau de la Loura, qui a cogné un pneu qui est tombé sur la voie, dans la nuit, parce qu'il n'y a pas plus de sommes. Il a cogné le pneu, je vous dis que tous les dents de devant, ça bouge, tous les dents, c'est parti. Dieu merci qu'il est mort même, parce que s'il vivait, même le fromage ou le poisson, il ne pourrait pas le manger. Ça vient encore. Tous les dents de devant sont partis. Je vous en prie, monsieur le préfet. Monsieur le maire, trouvez une solution pour l'éclairage. Qui doit entretenir les poteaux de la panne solaire qui sont sur la voie interétat? Enfin, pourquoi concevoir qu'une voie interétat aussi importante soit dans l'obscurité? Quand même, par la coup, n'est pas des moindres. C'est grâce. On a eu le ministre de l'énergie pendant 8 ans. Parce que, pratiquement, qu'est-ce qui ne va pas? Avant la fin de.
0: Bonne journée à vous aussi, Adam. C'est bien cela. Merci pour votre appel 01 44 70 44 44 ou le 01 44 86 00 00. Intervenant au bout de la ligne, bonjour. Oui, bonjour, intervenant au bout de la ligne. Non, mais on vous reçoit, vous êtes en direct.
15: Allô?
0: Oui, bonjour, monsieur.
15: Bonjour, Fatin TFM.
0: Oui, allez-y, à votre préoccupation, après vous avoir présenté. Ah ben, il est parti, ce n'est pas bien grave. Repositionnez-vous et recontactez-nous au 01 44 70 44 44 ou au 01 45 86 00 00. Les deux numéros à composer pour passer en direct sur cette tranche de grenouille. Un intervenant est au bout de l'allée. Bonjour.
15: Allô?
0: Oui, bonjour, monsieur.
15: Allô?
0: Vous devez changer de position. Oui, bonjour. Vous nous recevez? Puis, vous allez changer de position carrément et nous appeler parce que je remarque qu'il tente désespérément depuis un moment de jouer cette tranche. Vous tentez carrément le second numéro. Un intervenant est au bout de la ligne. Bonjour.
16: Monsieur Ousmane qui est de retour.
0: On vous écoute, cher Ousmane.
16: Ok. Et vraiment, notre feu tricolore de Jingola, les autorités n'ont qu'à se rappeler de ça. Parce que vraiment, ce qui se passe au Carrefour, là, ce n'est pas bon du tout. Ceux qui viennent de l'autre côté, là où il n'y a pas de feu, ils ne savent pas qu'ils vont s'arrêter ou qu'ils ne vont pas s'arrêter. Quelqu'un peut s'arrêter, l'autre, il vient, il passe. Et deuxièmement, notre nouveau goudron de Zongo encore toujours, il faut que nos cas nous trouvent une solution. Parce que les jeunes qui filent sur le goudron, vraiment, ce n'est pas bon du tout. Et nos cas essayent de voir ce qu'ils peuvent faire pour ça. Sinon, vraiment, on est dans le danger là-bas. Là. Ok. C'est tout ce que j'ai à dire.
0: D'accord. Votre préoccupation est notée. Merci pour votre appel. 01 45 86 00 00. Ou le 01 44 70 44 44. Composez ces deux numéros et passez en direct. Auditeur, bonjour. Oui, bonjour, monsieur.
17: C'est monsieur Amélie Justin en direct depuis Tivona.
0: On vous écoute, Justin.
17: Il est arrivé, le gouvernement a parlé. Ou le tribunal, il est compris ensemble. Nous les remercions. Nous les remercions. Que Dieu les aide dans leur mission. Et comme nous sommes toujours là pour demander, nous demandons que, d'ici avant la fin du mandat du gouvernement, de notre nouveau président, que le très vous, de peuple noir par la cour, et nous disons que la loi est bâtie. Là, il avait dit que,
0: C'est difficilement que nous vous recevons. J'avoue qu'il n'y a pas confort d'écoute. Repositionnez-vous. Vous avez la possibilité de nous revenir très rapidement avant la fin de cette tranche. Sinon, la qualité de l'écoute n'était pas du tout bonne. 01 44 70 44 44 ou le 01 45 86 00 00. Intervenant au bout de la ligne. Bonjour.
18: Oui, bonjour. Adamo Abdelaye qui vous appelle du quartier Madina.
0: On vous écoute.
18: Merci, mon frère. Et nous remercions notre nouveau président du geste qu'il a fait au niveau des filles. C'est très bien. Et que Dieu l'accompagne. Mais au niveau des garçons aussi, il y a des parents qui sont tellement fatigués. Et que à cause de l'argent de ce qu'on demande, on dit carrément à l'enfant, franchement, je ne peux plus continuer. Il va apprendre quelque chose. Vraiment, avec beaucoup de respect, nous le demandons de penser aux garçons aussi. Et pour terminer très rapidement, les deux voies qui rentrent de Ndali à Parakou, et de Parakou, en sortant, en allant vers Parakou, on est vers Cotonou, je voudrais dire. on nous fait la réussite, c'est de voix et quel état. Parce que quand vous roulez sur ces deux voies et que le piton vient, leur bus veut vous dépasser, franchement, vous ne faites que tenir votre tête. Nous voulons qu'on nous déclarisse ces deux voies. Parce que j'en ai pris à côté de nous. Ils ont élargi ces voies. Nous voulons.

0: Ogboni Fidèle. On vous écoute.
1: Mon frère vient de dire la c'est la vérité. Même si vous prenez la voie extérieure par la côte de nous, vous jugez la voie à la même voie là. Et si jamais, si vous êtes la voie là, que les camions vont vous dépasser, si jamais tu fais erreur, ils vont t'écraser facilement. Vous êtes en train de courir quoi pour entrer dans la bouche. On ne sait pas bien. Vous venez de dire comme ça. Il faut que l'État voie qu'est-ce qu'il faut faire. Vous mettez la ligne à demain.
0: Merci pour le respect du temps. C'était bien entendu la tranche de Croyon. On remercie tous ceux qui nous ont contactés du début jusque là. On se donne un rendez-vous pour demain, pour une autre tranche de Croyon, bien entendu, demain vendredi pour boucler la semaine. On va marquer la petite pause qui installe le mini-débat du grand direct de l'information. Ne décrochez surtout pas.
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0: Le mini-débat maintenant, parce qu'il est 7h, je suis en studio avec Jacques Degbé. Jacques, bonjour.
8: Bonjour, Lili Chabonneau.
0: On aborde ce matin dans le mini-débat une question essentielle pour l'avenir de nos communes. Il s'agit de la mobilisation des ressources propres à la contribution, bien entendu, la contribution citoyenne au développement local, les routes, les marchés, les écoles, les centres de santé, l'éclairage public ou encore l'assainissement nécessitent des ressources financières importantes. L'État apporte bien entendu son soutien, mais les collectivités locales comptent également sur les impôts et taxes locaux pour financer leurs actions. Pourtant, Jacques, on a l'impression que le civisme fiscal demeure un défi dans plusieurs communes du Bénin, n'est-ce pas?
8: C'est une réalité, vous l'avez dit, les populations au quotidien, ne serait-ce que sur la tranche de Grogne, de Fraternité FM, réclament des infrastructures, des routes, des écoles, des hôpitaux, etc., la création de l'emploi pour les jeunes. Mais il faut reconnaître que, comme j'ai l'habitude de le dire, l'État n'a pas, je vais dire, une caisse quelque part où on crée l'argent, on fabrique les billets quand il y a un problème quelque part pour eh bien, les dépenser. C'est la contribution de tout un chacun. C'est la

0: contribution de vous et moi, c'est la contribution, je ne sais pas, de l'habitant de Beyeru, de Kberou-Guéra, d'Albarika, de Banikani, d'Aplahoué, de Lokossa, de Cotonou, etc. C'est ce que nous apportons tous à la caisse chaque fois. Et c'est ça qui participe à la réalisation de ces infrastructures-là. S'il y a une route qui est construite, il faut savoir qu'en tant que citoyen, vous avez participé d'une manière ou d'une autre.
1: J'ai mes 25 francs ou 50 francs dedans,
0: Dedans.
1: peut-être.
0: Voilà pourquoi nous l'utilisons tous, la route. Par exemple,
1: Mais
0: s'il y a une
1: qu'est-ce qui peut
0: école.
1: expliquer si c'est autant important de participer à l'impôt, de respecter, je veux dire, les avis d'imposition? Qu'est-ce qui peut expliquer la réticence des populations à souscrire, à respecter ces avis?
0: Les responsabilités sont partagées, Louis Chabolo, vous savez. Et ça, c'est pas seulement au Bénin qu'on l'observe, hein.
1: Justement.
0: Il y a une réticence à payer les impôts.
1: Oui.
0: Parce que c'est pas facile non plus. Vous dites que bon, c'est mon argent, j'ai fini de gagner, surtout quand vous avez fait les efforts nécessaires. Vous dites, moi, à quoi bon de payer l'impôt et autres?
1: À qui
0: À
1: en
0: quoi ça
1: plus? À
0: sert? À
1: l'État?
0: qui et tout? Donc, vous demandez, bon, c'est une forme de taquinerie façon de griffe. Donc, il y a cette réticence-là naturelle à ne pas payer les impôts. Mais nous devons savoir qu'en tant que citoyen, eh bien, il faut payer ses impôts.
1: D'accord.
0: Les entreprises payent les impôts, les individus également, d'une manière ou d'une autre. Il y a ce qu'on appelle les impôts indirects, c'est les taxes indirectes que nous payons chaque fois. Même ce matin déjà, nous avons déjà payé des taxes. Comment ça se passe lorsque vous achetez un outil, un matériel? Le commerçant qui vous a vendu ça, il a été tassé.
1: Oui.
0: Il a payé les taxes douanières, par exemple. Lui répercute ça sur le prix auquel vous cèdez ça. Vous achetez ça, par exemple, je dis n'importe quoi, à 1000 francs. Peut-être que lui, il a acheté ça à 500, la taxe douanière à 200 et tout. Et il achète ça, c'est déjà à 700 pour ses bénéfices, mais ça à 1000 francs. Donc vous voyez que c'est vous qui payez la taxe d'une manière indirecte. Donc il y a ce qu'on appelle les taxes indirectes que nous payons au quotidien. Maintenant, il y a les taxes formelles, directes, que les entreprises surtout payent.
1: C'est
0: Et
1: là que
0: c'est
1: le
0: là où le
1: problème.
0: problème se pose,
1: Oui.
0: parce qu'on essaye de dribbler un peu le fisc. Et ce n'est pas bien, il faut qu'on puisse éduquer financièrement, fiscalement, les entreprises, les patrons d'entreprises et les populations. Mais aussi, c'est de la responsabilité de la Direction générale des impôts. Ça se fait déjà, mais il faut peut-être accentuer ces campagnes de sensibilisation, d'éducation fiscale vis-à-vis des patrons d'entreprises et des populations pour qu'ils sachent que, eh bien, l'argent qu'ils payent, les impôts qu'ils payent, ça participe au développement du pays. Encore que le Bénin n'a pas de ressources naturelles en tant que telles. C'est vrai qu'on a découvert du pétrole jusqu'à présent, l'exploitation, bon, ça reste à désirer et tout. Mais intrinsèquement, on sait que notre pays n'est pas comme le Niger, comme le Nigeria, où il y a du pétrole, il y a
1: Il y
0: de
1: a de
0: l'uranium et autres.
1: l'uranium et tout, voilà.
0: On est un pays essentiellement fiscal. Donc, chacun doit pouvoir mettre la main à la pâte pour contribuer au développement du pays.
1: D'accord. Raoul Stegounoukon qui nous a rejoint entre-temps. Bonjour Raoul.
2: Bonjour.
1: On parle bien entendu des impôts et je veux vous demander comment les mairies peuvent-elles réussir à mieux mobiliser les ressources propres au niveau des communes du Bénin?
2: Je pense que cela passe par la sensibilisation. Il faut continuer à sensibiliser. C'est vrai, il y a un travail qui se fait dans ce sens. Et il faut aussi mettre l'accent sur la reddition de comptes.
1: Justement.
2: La reddition de comptes parce que chaque fois que je paye des taxes, je paye les impôts, il faut qu'en retour, qu'on me dise à quoi cela a servi. Et je crois que c'est des informations dont les populations ont besoin. Et pour se dire ce que je paye, eh bien, en retour, j'ai des routes, j'ai des centres de santé, j'ai des écoles. Et donc, on doit sentir l'impact. Mais au-delà des taxes et impôts au niveau des mairies, c'est qu'il faut mettre l'accent sur
1: La sensibilisation.
2: Non, pas la sensibilisation, mais aller chercher les ressources encore ailleurs.
1: D'accord.
2: Parce que si on va s'appuyer seulement sur les taxes, je pense qu'on ne va pas s'en sortir. Et c'est déjà bien la mission que le maire de Paracoua a effectué récemment en France. Je crois que de ces genres d'initiatives, on doit pouvoir les multiplier et faire en sorte qu'on puisse mobiliser les
1: Parce
2: ressources.
1: Parce que plus il y a de financement qui arrive de l'extérieur et les populations sont soulagées en termes de taxes et autres.
2: Et autres. Et plus il y a de facilité pour les autorités de mettre en œuvre les différents projets de développement et les infrastructures socio-communautaires de base, elles auront de facilité à les construire. Maintenant, Jacques a mis l'accent sur le fait que nous sommes un pays essentiellement fiscal. Mmh. Et ça, il faut qu'on l'ait à l'esprit. Parce que ce n'est pas facile. Et quand vous allez voir ceux-là qui veulent créer des entreprises, qui disent que les conditions ne sont toujours pas faciles dans le pays, et pourquoi les gens échappent au fisc, c'est la question qu'on doit se poser.
1: Est-ce que vous pensez que la Direction générale des impôts ne communique pas assez?
2: Non. Pas vraiment. Pas vraiment. Il faut renforcer encore la communication à ce niveau.
1: Oui.
2: Il faut intensifier des émissions au niveau des radios, des réseaux sociaux et autres pour continuer à sensibiliser. Je ne dis pas que quelque chose ne se fait pas. Mais ce qui se fait aujourd'hui montre ses limites.
1: Justement.
2: On doit pouvoir continuer. Parce qu'aujourd'hui, les gens ne maîtrisent pas toujours non. l'importance.
1: Quand tu parles de l'impôt, on dit « Ah, c'est maintenant, je comprends ».
2: Oui. Pour certains.
1: Ça veut dire qu'il y a manque d'informations à certains endroits.
2: Si jusqu'à aujourd'hui, des gens continuent de se poser cette question, ça suppose qu'il y a des efforts à faire pour porter l'information, le bien fondé donc, de ce tas-là. On doit pouvoir expliquer, continuer à expliquer ça aux populations.
1: Ça ne va pas être une obligation, mais une volonté citoyenne d'accompagner les autorités. Jacques Degbé, mais est-ce que je suis obligé d'attendre, d'avoir des preuves de ce qu'on fait avec l'impôt que je paye avant de pouvoir continuer à être un bon citoyen?
0: Bon, est-ce qu'il faut parler d'obligation? Mais Raoul-Steve Gounoukou a parlé de reddition de comptes.
1: Justement.
0: Ça, au fait, ça établit la confiance.
1: Ok.
0: Parce que si vous mettez votre argent quelque part, et vous ne voyez pas les résultats, vous ne savez pas à quoi ça sert, ça pose problème.
1: Mm-hmm.
0: Ça va casser la confiance qu'il y a entre les dirigeants et les dirigés. Il y a une précision importante qu'il faut aussi apporter. Parce qu'il y a souvent d'amalgame à ce niveau. Ce n'est pas parce que je suis à Parakou, j'ai payé d'impôts, je suis par exemple à Tibouna, j'ai payé d'impôts et je m'attends à ce que eh bien, mon argent que j'ai payé là, qu'on utilise ça pour construire l'école dans mon quartier. Ça ne se passe pas comme ça. Ça va directement dans la caisse de l'État. Et votre argent peut servir à construire une route quelque part à commun. L'argent que vous avez payé ici. Parce que c'est le même pays, c'est la même nation, c'est le même peuple. Il ne faut pas penser que parce que vous avez payé ici, l'argent va être utilisé forcément.
1: Je suis au quartier Kanagbe, j'ai payé à Kanagbe, donc il faut que
0: non,
1: j'ai des routes à Kanagbe.
0: Non, c'est pas comme ça.
1: C'est la première idée dans la tête des populations.
0: Non,
1: des
0: ça ne fonctionne pas comme ça. Quand on parle d'impôts, quand on parle de taxes, c'est la caisse commune. Tout le monde y participe et l'argent est redistribué maintenant. Dans la réalisation des infrastructures.
1: La preuve, il y a le trésor public qui a installé une plateforme qui va être totalement accessible à tout le monde maintenant. Quand vous allez au niveau des mairies désormais, vous payez sur le site du trésor public, vous prenez votre quittance pour avoir accès peut-être à un espace privé ou pour faire quelque chose, une manifestation publique. C'est pour dire que l'argent va réellement dans les caisses de l'État et c'est l'État qui redistribue maintenant dans les communes. On va inviter monsieur tout le monde à payer les impôts, c'est très nécessaire. C'est ce que
0: ce qu'on souhaite, c'est que ce qu'on va demander aux dirigeants, c'est que l'argent qui est payé par les citoyens soit utilisé de façon judicieuse.
1: C'est voilà. Tout. Merci à vous Jacques Degbé, merci Raoul-Steve Gounoukou. Je retiens qu'il est important de s'acquitter de ses impôts, mais c'est aussi tout aussi important de faire des redditions de comptes pour rassurer davantage les populations. Dans la suite du Grand Direct de l'Information, vous aurez droit, mesdames, messieurs, je l'ai annoncé à l'entretien du jour. Dans l'entretien de ce matin, on s'intéresse bien entendu au brevet d'études du premier cycle, le BEPC session de juin 2026. On fera le point du déroulement de cet examen avec Antonin Maoutin Gossou. Il est le directeur départemental des enseignements secondaires, techniques et de la formation professionnelle du Borgou. On aura la rubrique Voile sur le monde avec Raoul-Steve Gounoukou. On s'intéresse dans cette rubrique à la condamnation d'un maître coranique à 20 ans de prison pour viol sur 28 mineurs au Sénégal. Quelle leçon, bien entendu, pour la protection de l'enfant et puis le focus. Dans le reportage Focus de ce jeudi, Aquilas Taco s'intéresse aux préparatifs du baccalauréat 2026. Mais avant tout ceci, il y a le bulletin de l'information qu'on installe maintenant et tout de suite.
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1: Le bulletin de l'information, c'est avec vous, Karine Diegui, bonjour.
4: Bonjour, Hulot Chabalo, bonjour à chacun et à tous. Audience au palais de la Marina, le président de la République, Romuald Ouadani, a accordé ce mercredi 10 juin une audience au président du groupe de la Banque africaine de développement BAD, Sidi Ould Tah, et le président de la Banque ouest africaine de développement BOAD, Serge Ekwe. La rencontre avec les dirigeants de ces deux institutions financières africaines a permis aux deux personnalités d'échanger sur les performances macroéconomiques du Bénin ainsi que sur les perspectives de développement du pays. Lors de son entretien avec le président de la BOAD, le chef de l'État a fait le point de la coopération entre le Bénin et l'institution. Les discussions ont particulièrement porté sur l'engagement de l'institution sous-régionale dans le financement des projets structurants initiés par le gouvernement. Serge Ekwe, président de la BOAD, à sa sortie d'audience.
5: Nous avons fait un large tour d'horizon de notre actualité. Le président Romuald Ouadani connaît bien nos sujets, c'est un familier de nos sujets, et nous avons ensemble évoqué trois points essentiels. Le premier est le sujet du niveau d'engagement de la banque. La BOAD va devoir faire plus. Donc c'est une question de quantum. Le deuxième point, c'est que nous allons devoir faire mieux, c'est-à-dire essayer de trouver les voies et moyens pour financer le développement dans les meilleures conditions possibles. Vous savez, chaque point de base ou chaque point de taux économisé, c'est plus d'inclusion financière, c'est plus de développement d'infrastructures, c'est une meilleure lutte contre l'extrême pauvreté, qui est un thème très cher au président de la République. Et le troisième point, c'est cette question de l'innovation. On doit continuer d'innover, d'être des acteurs fondamentaux d'une réflexion technique.
4: Vous venez d'écouter Serge Ekwe, président de la BOAD, à sa sortie d'audience. Et cette question se dirige donc vers une réouverture des frontières bénino-nigériennes. En tout cas, l'espoir renaît depuis la semaine dernière, après la visite du nouveau président béninois, Romuald Ouadani, à Niamey. Un comité d'experts a été installé dans la foulée pour étudier les contours de ce dégel très attendu de part et d'autre des deux frontières. Parmi ceux qui espèrent la fumée blanche figurent les transporteurs et les conducteurs de taxis interurbains. Ces derniers saluent la démarche du président Ouadani qui, selon eux, va permettre de décompter une crise qui n'a que trop duré. Adamu Sekabo, coordonnateur de l'Union nationale des conducteurs du Bénin Unacob au niveau du parc B de Parakou.
6: Nous disons très très merci au président Ouadani pour sa disponibilité pour aller négocier avec ses collègues du Niger. Vraiment, nous sommes très très contents. Nous sommes en train même de lui prier déjà pour qu'il y ait la santé pour pouvoir finir le reste. Parce que c'est très capital. La frontière qui était fermée là, vraiment, c'était... Les gens sont morts, hein. Les gens sont morts pour ça. Les gens sont morts parce que c'est pas là où les gens mangeaient, c'est pas leur business, c'est là. Tout le monde, même les pousse-pousse, les gens qui conduisent pousse-pousse, même les immigrants, même piétons seuls, c'était un problème. Mais à 6 jours, ça là, vous avez vu que vraiment, c'est un truc de soulagement pour nous tous. Et ça va aussi, l'économie béninoise va donner correctement. Ouais. On avait un taux de 8%. Ça veut dire que si on ouvre encore la frontière, je crois que nous serons jusqu'à 15%, pourquoi pas 20%. C'est un axe international. Une moitié de la partie mondiale passe par là. Avant d'aller au Tchad, avant d'aller en Libye, avant d'aller où là, les gens passent par là. Même les véhicules passent par là pour aller au Tchad. Les véhicules passent par là pour aller en Libye. Donc vous voyez, tout ça là, quand c'est bloqué là, le monde était en arrêt.
4: Sur le terrain, rien que l'annonce fait déjà son effet. Dans la zone frontalière, plusieurs camions s'apprêtent à reprendre du service, tel que le confirme ici Adamu Sekabo. Il est le coordinateur de l'UNACOB au parc B de Parakou.
6: Cette voie était bloquée, tout le monde était bloqué. Maintenant, quand vous êtes débloqué là, les vieux qui ne peuvent même plus rien faire, qui sont sous, en tout cas dans les chambres, qui ne peuvent même pas sortir, sont contents de cette action. Et ils sont en train de bénir le président actuel, le nouveau président, pour cette diligence qu'il a mis d'abord. Parce que c'est ça, il a mis en priorité. Vraiment, les mots me manquent même pour parler, monsieur le journaliste. Je suis très content. Moi-même, en tant que syndicaliste, mes taximans, ont dit, et moi, je suis allé faire le constat. Il y a déjà le parc de Malang, de Bojogalé, déjà plein de camions. Plein de camions. Les camions sont déjà jusqu'au dehors. Comme la nouvelle a été annoncée, déjà les gens sont en train de venir, les chauffeurs sont en train de venir. Et encore, ce qui m'a encore enchanté, le pont péage. Alors, le pont péage, c'est pour nous, hein. Donc, le pont péage maintenant va faire ses activités correctement. Avant, en tant que chauffeur, en voyant le pont péage, c'est malheureux. Parce qu'on va dire, notre économie a percé. Mais avec ça, là, l'économie va encore nous pousser. Maintenant, je passe par là encore pour dire au nouveau président de nous diminuer le temps, le tarif du pont péage.
4: On parle d'éducation dans ce bulletin. C'est lundi prochain que démarre la phase écrite de l'examen du baccalauréat session de juin 2026 au Bénin. Et l'heure est aux dernières révisions chez les candidats dans les différentes disciplines. Et parlant de disciplines, celles qui semblent plus difficiles pour la plupart des apprenants, ce sont les mathématiques. Pourtant, de l'algèbre aux intégrales en passant par l'étude de fonctions, la méthodologie est la même. Maîtriser les propriétés et apprendre à les utiliser. Selon Pascal Akondé, enseignant des mathématiques au Collège d'enseignement général Ubemaga, les mathématiques sont pourtant très abordables, mais exigent beaucoup d'organisation et de discipline. Pascal Akondé.
7: Il suffit seulement de s'organiser. La mathématique requiert beaucoup d'organisation et de discipline. En mathématiques, si tu n'es pas organisé, tu n'es pas méthodique, tu vas trouver ça difficile. Mais en réalité, ce n'est pas difficile parce que quand on te dit X, c'est toujours X. Même quels que soient les cieux, tu auras toujours X. Il n'y a pas d'interprétation autour. Il y a plusieurs méthodes pour aller vers
8: mais si on prend une méthode, c'est pratiquement la même chose.
7: Forcément. Il y a plusieurs méthodes, mais la finalité est la même. Connaître les hypothèses et voir comment les exploiter, c'est très important. Donc, le cours de mathématiques, c'est avant tout un cours à apprendre beaucoup, je dirais même beaucoup plus que l'histoire géographique qu'on bûche. Parce que tu ne maîtrises pas les propriétés, les définitions, on te pose la question, tu ne sais pas où aller. Donc, il faut nécessairement connaître les propriétés, les définitions, les différentes méthodes, les astuces qu'on donne lorsqu'on est en face de tel exercice. Voilà comment il faut aller chercher les informations utiles pour pouvoir arriver à la conclusion. Donc, il faut connaître forcément son cours.
4: À la question de savoir si l'épreuve de mathématiques contient souvent des pièges, cet enseignant des mathématiques se veut plutôt rassurant. Les problèmes proposés dans les épreuves donnent la possibilité à l'apprenant de tirer son épingle du jeu. Pascal Akondé invite alors les candidats à revoir les exercices traités antérieurement et surtout les démarches et méthodologies utilisées. Pascal Akondé, enseignant des mathématiques au CEG Ubemaga.
7: Le premier problème s'appuie sur les informations contenues dans le contexte. Le deuxième apporte des compléments d'informations et le troisième problème aussi fait appel à des compléments d'informations pour pouvoir travailler l'entièreté de l'épreuve. Il peut commencer par n'importe où. C'est à lui de lire. C'est pourquoi on demande de lire entièrement l'épreuve, de pouvoir cerner quelles questions me semblent plus accessibles. Les questions ne sont pas liées de telle sorte que si tu ne fais pas la question A, tu ne peux pas faire la question B. Et si l'apprenant commence par une question et qu'il sent de difficulté, qu'il est bloqué, il peut d'abord laisser aller vers d'autres questions avant de revenir à des informations qu'on vous apporte, même si vous n'arrivez pas à faire la question précédente, en vous appuyant sur ces informations, vous pouvez aller vers les autres questions. Et ces derniers moments, ce n'est plus la peine de chercher à faire de nouveaux exercices, non. C'est relire d'abord son cours, retourner vers les exercices déjà corrigés, voir les méthodes, les démarches. Les données peuvent changer dans une épreuve, mais les démarches ne changent pas. Si on te dit, démontre que l'équation f de x égale à 0 admet une unique solution, la fonction peut changer, mais cette question a une démarche.
8: C'est la même démarche.
7: C'est la même
8: pour
7: démarche.
8: Toutes sortes de fonctions.
7: Oui, oui. Et si tu suis cette démarche, tu arriveras au résultat.
4: Et avant l'examen du baccalauréat, les apprenants de certaines écoles primaires publiques planchent pour les compositions de passage en classe supérieure. C'est le cas à l'école primaire publique GA Groupe B à Parakou. Depuis ce mercredi, les écoliers du CIOCM1 sont soumis à diverses épreuves. Une évaluation pour juger, apprécier et évaluer leurs compétences précises. Le directeur de ce groupe pédagogique, Amadou Baparapé, fait par ailleurs savoir que les élèves de CM2 déjà engagés dans le processus du certificat d'études primaires CEP ne sont pas concernés par ces compositions.
9: Composition de passage est comme toute autre évaluation dans laquelle toutes les matières ou toutes les disciplines sont évaluées. Ces disciplines s'élèvent au nombre de 9. Donc là où, au niveau de ces 9 matières, on a besoin d'apprécier les apprenants pour pouvoir voir s'ils ont atteint le seuil de réussite afin de pouvoir passer en classe supérieure. Cette évaluation, comme je le disais, c'est comme toute autre évaluation. Elle permet de juger, d'apprécier et d'évaluer, comme le dit, les compétences acquises par les apprenants pour pouvoir voir si ces apprenants-là peuvent passer en classe supérieure. Les élèves du CM2, je crois bien qu'ils ont déjà fait l'examen du CEP qui s'était déroulé premier au 4 sur toute l'étendue du territoire. Donc les élèves du CM2 ne sont pas concernés par les évaluations de passage.
4: La composition de passage se distingue des autres évaluations scolaires par son caractère décisif dans l'admission des apprenants en classe supérieure. Selon le responsable, la composition de passage sert à apprécier l'ensemble des compétences acquises durant l'année scolaire. Amadou Baparapé, directeur de l'école primaire publique GA, groupe B.
9: Bon, il n'y a pas une grande différence entre la composition de passage et les autres compositions renferment le même nombre de matières que la composition de passage. Seulement que, comme c'est la dernière évaluation que les enfants auront à faire, on désigne ça par composition de passage. Si on finit de faire cette composition, on additionne ça aux autres aussi pour pouvoir voir annuellement si l'enfant a eu la moyenne requise pour pouvoir aller en classe supérieure. La composition de passage, c'est une évaluation aussi qui permet de voir toujours l'enseignement enseigné là, si c'est maîtrisé, si l'enfant peut déjà aller en classe supérieure. Quoi bien que c'est ça. Bien, la composition de passage s'étend sur 3 jours, à savoir de ce mercredi 10 au vendredi 12. Donc les épreuves vont se dérouler dans les classes et suivies de l'appréciation, c'est-à-dire de la correction au niveau de chaque matière.
4: On fait maintenant un zoom sur les éphémères. Les éphémères sont des insectes appartenant à l'ordre des éphémérospères. Ils figurent parmi les insectes les plus anciens de la planète, leurs ancêtres ayant vécu bien avant l'apparition des dinosaures. On les rencontre généralement à proximité des rivières, des lacs, des marécages et des cours d'eau propres. Les éphémères constituent des indicateurs de la qualité de l'eau. Leur présence témoigne généralement d'une eau propre et bien oxygénée. Lorsqu'un cours d'eau est pollué par des déchets ou des produits chimiques, les populations d'éphémères diminuent rapidement. Les scientifiques utilisent donc souvent ces insectes pour évaluer l'état de santé des écosystèmes aquatiques. Issia Koukouma, spécialiste en aménagement forestier, nous parle de quelques caractéristiques des éphémères.
10: Les gens le confondent beaucoup plus aux termites. Les termites qui apparaissent après les pluies, ce ne sont pas des éphémères. Les éphémères sont des insectes qui sont d'ordre d'insectes qui apparaissent dans un écosystème donné. Ce sont des insectes qui vivent sous forme de larves dans l'eau de quelques mois à plusieurs années, jusqu'à 10 ans dans l'eau. Et quand ils apparaissent à l'étape adulte. Et pendant cette apparition, ils sont prêts pour la reproduction. La femelle pond des œufs et elle meurt en même temps. D'où le nom de éphémère. Parce qu'à l'âge adulte, ils ne font que quelques minutes ou quelques heures avant de disparaître. Aujourd'hui, lorsque nous parlons d'éphémère, il sera très difficile d'avoir un éphémère en présence ou bien une population d'éphémère pour présenter à la jeune génération. Ceci veut dire quoi? Si aujourd'hui les éphémères ont disparu, cela veut dire que c'est nous-mêmes qui sommes à la base de cette disparition. Si aujourd'hui nous avons dit qu'il n'y a que quelques espèces d'éphémères, cela veut dire que notre milieu est déjà souillé.
4: Venez d'écouter les propos d'Issia Koukouma, spécialiste en aménagement forestier, qui parlait de quelques caractéristiques des éphémères. Et c'est sur cette information que nous mettons un terme au bulletin. Merci de nous avoir suivis. Le grand directeur se poursuit avec vous, Ulrich Abalo.
1: Merci à vous, Karine Djeggi. On va poursuivre, bien entendu, avec les informations sportives.
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1: Les informations sportives du grand directeur de l'information avec vous, Jacques Degbé. Bonjour.
12: Bonjour, Louis Chabal.
1: Coupe du monde 2026, top départ ce jeudi.
12: Oui, jour J, c'est le grand jour pour le démarrage de la grande messe du football mondial. La Coupe du monde sera lancée tout à l'heure à partir de 20h par le match d'ouverture qui oppose le Mexique, pays hôte, à l'Afrique du Sud, l'un des 10 représentants du continent africain. Le match se joue au stade de Mexico et c'est la seule affiche au menu ce jeudi. Au total, 48 équipes sont engagées dans ce mondial qui est une première. Elles sont reparties dans 12 poules de 4 et la compétition se déroule dans 3 pays, à savoir les États-Unis, le Canada et le Mexique. 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Le jeu pronostique également, c'est, je vais dire, l'autre aspect n'est pas négligé, le jeu pronostique pour gagner beaucoup de l'eau au cours de ces émissions du mondial.
1: Et dans le cadre des préparatifs de ce mondial, l'Algérie s'est largement imposée contre la Bolivie.
12: Oui, l'Algérie est prête quelques heures du coup d'envoi de la Coupe du Monde 2026. Et bien, les Fenech ont dominé la Bolivie 4-0 sans forcer en amical. Hein. C'est dans la nuit de mercredi à ce jeudi pour ce dernier match de préparation à huis clos sur la pelouse de l'Université de Kansas. Oussama Mbembout démarrait dans la cage. Sami Cherghi en défense centrale, Ibrahim Maza et Hicham Boudaoui au milieu et en attaque. Nahi Bembouali, voilà, et pour les Mohamed Amouraï, Riyad Mahrez, bien que dominateur, les Algériens ont dû atteindre la 45e minute pour concrétiser donc leurs intentions juste avant la pause à la retombée d'un centre d'Amoura depuis la droite. Aïssa Mandi reprenait le ballon de la tête pour ouvrir le score au second poteau en seconde période. Eh bien, les Algériens vont marquer 3 nouveaux buts pour s'imposer. Et finalement, 4-0 à l'arrivée. On peut dire donc que les Fenech sont prêts pour leur Coupe du Monde. Imperméable aux Pays-Bas, la forteresse n'avait pas cédé non plus face à l'Uruguay et encore moins devant le Guatemala. Pulvérisé 7-0 en masse, rassurant 6 jours d'affronter l'Argentine dans la nuit du 16 au 17 juin pour le premier match dans le groupe J.
1: Et pendant ce temps, Jacques Degbé, le Nigeria, s'est lui incliné contre le Portugal.
12: Oui, à 7 jours de son entrée en lice dans la Coupe du Monde 2026 face à la République démocratique du Congo, le Portugal a remporté son dernier match de préparation contre le Nigeria 2-1 ce mercredi soir. Les Portugais ont ouvert le score sur une frappe croisée du gauche à ras de terre de Pedro Neto dans la surface à la 23e minute. Derrière, les Nigériens ont réagi grâce à Ko Adams qui a repris le meilleur sur Ignacio avant de tromper Diogo Costa du gauche à la 37e minute. Les Lusitaniens ont finalement arraché ce succès grâce à Conceição, trouvé côté droit. L'ailier de la Juventus de Turin est entré sur son pied gauche avant de déclencher une frappe puissante qui a surpris Okoye à la 75e minute. Vainqueur face au Chili, 2-1 samedi dernier, le Portugal a donc préparé son mondial de la meilleure des manières en décrochant 2 victoires en 2 matchs. Le Nigeria, quant à lui, doit devoir se reprendre au cours de ce mondial après cette défaite.
1: Notre mercato à présent, Mourinho intéressé par le Benfica.
12: Le Real Madrid devrait prendre l'accent portugais ce été, qu'en plus de José Mourinho sur le banc, Matheus Fernandes pourrait rejoindre la Maison Blanche. Et ce n'est pas tout. Selon les informations de l'émission El Chiringuito, Bernardo Silva se retrouve également dans le viseur des Merengues, le milieu du terrain en fin de contrat avec Manchester City est très apprécié par le Special One. L'ancien Monégas s'intéresse également le FC Barcelone et l'Atlético Madrid, mais il a récemment affirmé qu'aucune décision ne serait prise avant la fin de la Coupe du Monde concernant son avenir.
1: Merci à vous, Jacques Tegbé. C'était l'actualité sportive. On va faire une courte pause, le temps d'installer l'entretien du jour.
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1: Du lundi à hier mercredi, des milliers de candidats ont composé sur toute l'étendue du territoire national dans le cadre de l'examen du brevet d'études du premier cycle BEPC session de juin 2026. Dans le département du Borgo, autorités administratives, responsables éducatifs, surveillants et candidats se sont mobilisés pour assurer le bon déroulement.

0: De cet important examen national et pour faire le point de l'organisation, des dispositions prises et du déroulement effectif des compositions dans le département, nous recevons Antonin Maoutin-Diossou. Il est le directeur départemental des enseignements secondaires techniques et de la formation professionnelle du Bogou. Répondant aux questions de Raoul Steve Gounoukon, il fait le bilan à mi-parcours.
1: Antonin Diossou, bonjour.
2: Bonjour, monsieur le journaliste.
1: Quel bilan peut-on faire à mi-parcours du déroulement de l'examen du brevet d'études du premier cycle BPC 2026 dans le département du Borgo?
2: À vrai dire, l'examen du BPC est un processus. Donc, il y a plusieurs phases. Actuellement, nous sommes en train de terminer avec la première phase, qui est la phase écrite. Et cette première phase a commencé depuis le lundi 8 juin. Je peux vous dire que c'est un sentiment de satisfaction. Quand on voit tous les efforts que les acteurs ont déployés sur le terrain, je crois que tout est bien qui finit bien. Je crois que ça a été un succès, à mon avis. Et je crois que les autres phases aussi, s'y plaît à Dieu, seront des succès éclatants également.
1: Est-ce à dire que vous n'avez pas enregistré de retard ou d'incidents depuis le lancement des épreuves?
2: Non, absolument pas. Tous les observateurs, les superviseurs nationaux sont venus ici. Ils ont été d'accord pour reconnaître que tout est bien passé et que l'organisation est parfaite. Je viens de recevoir, parce qu'en termes de supervision nationale, il y a trois équipes. J'ai déjà reçu la première équipe qui est venue donner ses impressions. Et l'équipe est composée de trois membres et est dirigée par le doyen Dovon Thierry. Et son équipe est venue ici me dire que tout est parfait dans le Borgo. Et quand j'entends cela, je ne peux que remercier mes collaborateurs à divers niveaux et qui ont donné le meilleur d'eux-mêmes pour que nous parvenions à cela. Donc, il n'y a pas d'incident. Il ne pourrait même pas y en avoir parce que toutes les dispositions sont prises. Vous voyez, on a mis les petits plats dans les grands. Vous voyez, rien n'a été laissé au hasard. Non, non. On ne s'amuse pas avec un examen. Vous voyez, mes collègues, le DDPR, mes collègues de la santé, avec tous mes collègues de la CAD qui peuvent m'apporter un plus pour la réussite de cet examen, de cette étape-là. Eux tous, m'ont aidé. Tous étaient à mes côtés pour m'aider, pour me soutenir. Il y a aussi la préfecture, oui, et qui a joué sa partition. Il y a aussi les maires dans les 8 autres communes qui m'ont beaucoup aidé. C'est ensemble. On va plus loin.
1: Qu'en est-il des candidats en situation de handicap? On sait qu'à ce niveau, généralement, c'est des dispositions particulières qui sont prises pour cette catégorie de candidats. Et à l'arrivée, est-ce que vous vous félicitez également de ce qui a été fait à ce niveau?
2: C'est la même note de satisfaction que tout s'achève dans le bon goût. Pour cette première phase, bien sûr. À leur niveau, ils ont un centre. Ils ont un centre, non pas beaucoup de candidats dans ce cas-là, il n'y a que deux. Ils viennent de terminer leur composition et tout a été parfait à ce niveau-là. Vous voyez, on n'a rien laissé au hasard, on a pris au sérieux tout pour que nul ne trouve à redire par rapport à cet examen du BPC.
1: Quelles sont les prochaines étapes après la phase des épreuves écrites?
2: Après l'étape de l'écrit, il y a l'étape du secrétariat. Le secrétariat va s'installer d'ici là. On n'a pas encore la décision, mais elle ne tardera pas à apparaître. Après cela, il y a l'étape 2, la correction proprement dite, des copies. Oui. Après cette étape, il y aura l'étape de la proclamation des résultats pour la première phase, l'admissibilité. Oui. Après cela, les enfants iront passer les épreuves orales et sportives. C'est après cela que l'autorité va proclamer à la délibération et elle donnera les résultats définitifs.
1: Alors, toutes ces étapes cumulées, ça peut donner lieu à combien de semaines, selon vous?
2: Non, ça ne tardera pas parce que tout est déjà fin prêt, tout est déjà monté. Tout est déjà monté. Je crois que d'ici le week-end, le secrétariat va s'installer. Et c'est une semaine, ça ne dure pas plus qu'une semaine. Donc, vous comprenez. Et que s'il ne dit pas plus qu'une semaine, ça veut dire que la semaine qui va suivre, c'est la correction qui va intervenir. Donc d'ici deux semaines ou plus tard, ils ont les résultats, ne serait-ce que les résultats de l'admissibilité.
1: Alors, quel conseil adressez-vous aux candidats?
2: Non, je les félicite déjà, parce que je suis allé dans beaucoup de centres Et pendant que j'étais en supervision, je les ai vus. Ils avaient le mental de gagnant. Les Anglais disent le fast win spirit. C'est la race de vaincre. Donc, je crois qu'ils ont déjà fait preuve de ce mental-là qui montre qu'ils sont, ils savent ce pourquoi ils sont allés dans les salles de composition. Maintenant, le reste, nous allons leur demander de commencer par se préparer. Hein, parce qu'on ne va pas un examen pour échouer. Il y a un but. Le but, c'est de réussir. Donc voilà, qui commence pas par se préparer, qui se repose un peu et qui se remette au travail et qui commence pas par se préparer, de pas se promener, de pas aller très loin de la ville, de pas s'isoler, ouais, de rester avec les parents, ouais, de bénéficier de la protection des parents, des conseils des parents et de continuer à se préparer aussi pour la suite.
1: Alors, quel message lancez-vous aux parents, aux enseignants et à tous les acteurs du système éducatif?
2: Non, les enseignants, à cette étape-là, je ne peux que les remercier d'abord parce qu'ils ont fait un bon travail. Ils ont accompagné nos candidats. C'est grâce à eux que nous sommes arrivés là. Ils ont accompagné les candidats. Ils ont fait leur devoir. Oui, là, je les remercie pour cela. Et je les félicite aussi. Maintenant, je vais demander aux parents de protéger les enfants à travers ce temps. Nous vivons un temps vraiment de plus. Nous sommes dans la saison de plus, de les protéger, de surveiller leur santé. Pour que, après les résultats, que les enfants ne viennent pas avec des maladies, qu'ils soient aptes pour affronter la seconde phase qui est la phase de l'oral et des épreuves sportives. Donc de surveiller leur santé et de les protéger. Aujourd'hui, nous avons de très jeunes enfants qui sont candidats. Ils ont 12 ans, 13 ans. Voilà, c'est vu leur jeune âge, il faut qu'on les encadre, il faut qu'on les protège et qu'on ne leur permette pas de s'isoler trop de la ville et qu'ils soient concentrés.
1: Vous êtes optimiste quant aux résultats?
2: Naturellement, monsieur le journaliste, parce que nous avons travaillé dans le bon goût. Et quand on travaille, on doit s'attendre à de bons résultats. Je sais que la nature ne va pas nous abandonner. Le bon Dieu ne nous abandonnera pas.
1: Antonin Diossou, merci.
2: C'est moi qui vous remercie.
0: Merci également à vous, Raoul Steve Gounoukon, pour cet entretien avec le directeur départemental des enseignements secondaires, techniques et de la formation professionnelle du Borgo. Pendant justement que les candidats au BEPC ont terminé leur examen, les regards sont désormais tournés vers un autre rendez-vous majeur du calendrier scolaire. Il s'agit du baccalauréat, dont les épreuves démarrent dès lundi prochain sur toute l'étendue du territoire national, à quelques jours du lancement de cet examen qui marque la fin du cycle secondaire. Les préparatifs s'intensifient dans les différents centres afin de garantir une organisation sans faillite. Notre rédaction est allée s'enquérir de l'état des préparatifs pour le compte de la ville de Parakou et du département du Borgo. Reportage Aquilas Taco.
3: À quelques jours du lancement des épreuves écrites du baccalauréat session de juin 2026, l'heure est au dernier réglage dans les établissements scolaires.
4: La première des choses, c'est après, il faut penser.
3: Administration, anciens et candidats s'activent afin d'aborder cet examen décisif dans les meilleures conditions. Dans plusieurs collèges de la ville de Parakou, les convocations des candidats sont déjà disponibles au niveau des administrations. Les responsables d'établissement rassurent que toutes les dispositions nécessaires ont été prises pour un bon déroulement de l'examen. Selon eux, les candidats sont prêts et les différentes étapes préparatoires ont été menées à bien. Léon Chaffa, directeur du CGO Okedama.
5: Réellement, à partir du 15, va se tenir réellement l'examen du baccalauréat. Au CGO Okedama, je pense que là également, nos candidats sont pratiquement prêts. Tel qu'on le constate, c'est vrai que le baccalauréat qui va se ficeler le 15, on est obligé de garder un temps soit peu les apprenants. Donc jusqu'à aujourd'hui, je pense que l'essentiel est déjà fait en matière donc de convocation, que ce soit les suivants, que ce soit ces apprenants. Les différentes convocations sont à notre niveau, cachetées telles que recommandées avec l'empreinte donc de l'administration. Il reste donc à remettre ces différentes convocations à ces apprenants. Je pense que là, et comme toute orientation d'ailleurs.
3: Du côté des candidats, l'ambiance est marquée par la révision des dernières leçons. Certains affichent leur sérénité et leur confiance. Ils estiment avoir suffisamment travaillé tout au long de l'année scolaire et disent aborder les épreuves avec détermination. Pour eux, ces derniers jours sont consacrés aux révisions et à la consolidation des acquis. Rachel est candidate au bac au CEJU Albarika de Parakou.
6: Pour les examens du bac 2026, nous sommes en train de nous préparer. Bon, il y a les révisions, il y a les bachotages, les TD, conditions. Personnellement, à la maison, je travaille, je fais les exercices. Les parents, pour m'accompagner, ils font de leur effort pour que je ne sois pas distrait. À la date d'aujourd'hui, je suis certaine d'avoir le bac 2026 en poche.
3: Mohamed, un autre candidat renchérit, tout en évoquant qu'il a le soutien de ses parents.
7: Les amis s'approchent vraiment, mais on fait de notre mieux pour se préparer, pour être bon avant le jour. Je fais des révisions à la maison, je vais au cours régulièrement, des répétitions, on a rencontré quelques professeurs pour faire les TD. Bon, les parents font de leur mieux aussi, bon, ça dépend des parents de chacun. Moi, personnellement, mes parents, ils font de leur mieux. Ils ne me laissent pas. À chaque fois que j'essaie de regarder le téléphone, ou bien ils me distraient un peu, et ils font de leur mieux pour me rappeler que j'ai un examen à composer, qu'il doit réussir cette année. Je ne dois pas oublier que je dois réussir cette année avec les amis. Donc les parents font de leur mieux dedans. C'est notre souhait d'avoir le bac cette année, mais on est convaincu quand même. Mais on ne peut pas dire totalement à 100% qu'on peut avoir le bac là-dedans. Mais on a fait de notre mieux pour pouvoir faire quelque chose le jour là. Et on fait la prière aussi, les prières, pour que Dieu nous accompagne.
8: Le travail est le salut de...
3: Cependant, comme chaque année à l'approche des examens de fin d'année, une certaine inquiétude gagne quelques candidats. La peur de l'échec, la pression familiale ou encore l'importance de l'examen sont souvent à l'origine de ce stress observé chez certains candidats. Face à cette situation, les responsables d'établissement invitent les candidats à garder leur calme. Ils rappellent que le stress excessif peut nuire aux performances. Selon eux, les candidats doivent éviter toute panique le jour des épreuves, faire confiance à leur préparation et affronter les sujets avec sérénité et concentration.
5: En face des examens, bon, une petite situation qui permet d'évaluer, ça crée toujours un petit clic physiologique. Ça, c'est naturel, hein, mais il faut très tôt dimensionner notre déclic physiologique en matière de stress ou de panique. Et d'ailleurs, même, il n'y a pas de panique en la demeure. C'est un examen national où on cherche le moyen. Ce n'est pas le pivot en tant qu'exponentiel qu'on cherche, mais on cherche le moyen. Donc, toute la dimension, les rudiments, les intrants qu'on a eu depuis 7 ans jusqu'à aujourd'hui, l'apprenant essaie donc de sommer tout cela, de réguler, de chercher donc la résistance pour pouvoir affronter les épreuves à partir du 15. Donc, il n'y a pas de panique pour les examens. Ces apprenants, soit sont de cloche ou bien c'est pour la troisième fois, la deuxième fois, je suis en train d'aller au baccalauréat. Est-ce que je ne vais pas échouer cette année? Bon, il y a tout un questionnaire qui s'affiche au niveau de ces apprenants pour dire attention, si je rate le baccalauréat cette année, ce n'est pas bon. Non, pas de panique en amont. C'est affronter votre instrument.
3: Le mot d'ordre reste donc la confiance et la maîtrise de soi. À l'approche du rendez-vous académique, candidats et encadreurs espèrent que les efforts consentis tout au long de l'année scolaire porteront leurs fruits lors de cet examen de fin de cycle secondaire.
0: Merci à vous, Akilas Tako, pour ce reportage qui fait le point des préparatifs de l'examen du baccalauréat session de juin 2026. C'est dans quelques jours, les candidats se préparent, le stress monte et l'examen s'approche à grands pas. On passe à la rubrique Voile sur le monde. Je l'annonçais dans l'introduction, je suis avec Raoul Steve Gounoukon. Raoul, bonjour.
9: Bonjour, Ulrich Abalo.
0: Un maître coranique issu de l'une des plus prestigieuses lignées maraboutiques du Sénégal a été condamné à 20 ans de prison pour viol et actes pédocriminels infligés à 28 de ses élèves. C'est bien entendu cela, Raoul?
9: Oui, c'est dans une école coranique de la ville de Touba, à 200 km de Dakar, la capitale du Sénégal. Une décision historique dans un pays où le viol n'a été criminalisé qu'en 2020. Les faits remontent à 2023 et tout commence lorsqu'une élève âgée de 15 ans à l'époque demande à sa mère de ne plus retourner à l'école coranique de son quartier pour devenir femme de ménage. Intriguée, la mère interroge alors la petite sœur de la jeune fille âgée de 11 ans qui finit par révéler les viols répétés que toutes deux subissent de la part de leur maître coranique, Serigne Kadim Mbake, installé dans ce quartier de Touba depuis 2017. La mère questionne d'autres parents, les témoignages de viols et d'attouchements se multiplient. tous concordent sur le mode opératoire du maître coranique. Une cinquantaine de victimes âgées de 7 à 16 ans au moment des faits sont recensées. Au total, les parents de 28 jeunes filles décident de saisir la justice et de se constituer partie civile malgré les pressions de proches de l'accusé qui leur proposent de l'argent en échange de leur silence. Les certificats médicaux versés au dossier laissent peu de place au doute. 18 attestent d'une perte de virginité, plusieurs de cas de lésions vaginales. Il fuit, puis se livre finalement à la police et évoque un complot. Lors de son procès, lundi 8 juin, confronté au témoignage des 26 victimes présentes, il a continué de nier les faits, mais cela n'a pas empêché le juge de prononcer la peine maximale requise par l'avocat général, 20 ans de prison pour viol et pédophilie.
0: C'est un pas important vers la levée de l'impunité, Raoul.
9: Oui, pour Oumi Sia Sadio, chargée de la protection de l'enfance à Amnesty International au Sénégal, qui a accompagné les familles des victimes tout au long du procès. Cette condamnation est historique, notamment en raison de la notoriété du coupable. C'est une victoire pour les défenseurs des droits humains des enfants, mais c'est également un pas vers la levée de l'impunité qui entoure certaines violations des droits humains des enfants, souligne-t-elle. Parce que l'affaire concerne une personne influente, elle démontre que la loi frappera sans distinction, qu'il s'agisse d'une personne lambda ou d'une personne qui a une autorité sur les victimes. Amnesty International Sénégal appelle l'État à mettre en place un programme national de visites régulières dans les écoles coraniques et à adopter le projet de loi sur le statut de ces établissements pour un meilleur contrôle.
0: Et au-delà de l'émotion suscitée par cette affaire, ce verdict remet au centre des débats la question cruciale de la protection des enfants dans les espaces éducatifs, religieux et communautaires.
9: Oui, cette affaire, Ulrich Abalo, met aussi en lumière la nécessité d'une vigilance accrue des familles. Les parents ont un rôle essentiel à jouer dans le suivi de l'environnement dans lequel évoluent leurs enfants. Une communication régulière avec les enfants, l'écoute de leurs préoccupations et l'attention portée aux signes de détresse peuvent contribuer à prévenir de nombreuses situations d'abus. Par ailleurs, les structures éducatives et religieuses doivent renforcer leurs mécanismes de contrôle et de protection, la mise en place de procédures de signalement, la formation des encadreurs à la protection de l'enfance et le respect strict des normes d'encadrement sont devenus des impératifs. Cette condamnation souligne également l'importance du courage des victimes et de leurs familles. Dans de nombreuses sociétés, les violences sexuelles demeurent entourées de silence, de peur et parfois de stigmatisation. Pourtant, briser le silence est souvent la première étape vers la justice et la prévention de nouvelles victimes. Les pouvoirs publics, les organisations de défense des droits de l'enfant, les leaders religieux et les communautés ont tous une responsabilité partagée. La protection des enfants ne doit pas être perçue comme une affaire individuelle, mais comme une priorité collective.
0: Voilà qui est bien dit. Merci à vous, Raoul Steve Gounoukan. C'était la rubrique Voile sur le monde. Juste après vous, on va installer la une des journaux en deuxième livraison, Les Canards, paru et parvenu à la rédaction de Fraternity FM. Et pour cette deuxième livraison, on va compter sur Grâce Kodo du CEFIMA pour faire l'exercice. Grâce, bonjour.
10: Bonjour Ulrich. On commence par le quotidien Maison Fraternité qui titre « Intégration énergétique régionale, les régulateurs de lieux mois réunis à Cotonou pour accélérer les réformes du secteur ». Gilles Badet, à l'occasion du 33e anniversaire de la Cour constitutionnelle depuis 1993, cette juridiction s'évertue à installer l'état de droit et la démocratie au Bénin. On continue avec la boussole. Lors du passage du président Wadani en Guinée-Bissau, le général Horta Inta a loué la transformation économique du Bénin. Modernisation de l'administration publique, le Bénin simplifie la vie de la diaspora. Top départ pour le Mondial 2026, la SRTB aux premières loges. On continue avec Matin Libre. Offensive diplomatique, le Bénin restera ouvert au monde, avait promis Wadani. promotion touristique, le Bénin renforce sa visibilité internationale. On continue avec le matinal. Renouvellement du passeport pour les Béninois à l'étranger, e-pass désormais disponible en 30 minutes. Gouvernance au Bénin, la FCBE en phase avec les premières actions de Wadaï. On finit avec le quotidien Décryptage Info. Coopération au développement, le président Wadaï échange avec les présidents de la BOAD et de la BAD. Passeport béninois, renouvellement désormais accessible en ligne via e-pass. Préfecture du Zou, Laurent Zomaï prend les commandes et fixe le cap. Et c'était tout pour la deuxième lecture de la Une.
0: Merci à vous, Grâce Kodo du CEFIMA. 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Et je reçois maintenant Karine Diaghi pour le rappel des titres du bulletin, bien entendu, de l'information. Karine, bonjour.
11: Bonjour, Louis Chabalot. Dans le bulletin de l'information, nous sommes revenus sur cette information. Après plusieurs mois de tension et de fermeture des frontières, un vent d'optimisme souffle à nouveau entre le Bénin et le Niger. La récente visite du président Romain Ouadani à Niamey ravive l'espoir d'une reprise des échanges entre les deux pays. À Parakou, transporteurs et conducteurs de taxis interurbains saluent une initiative qu'ils espèrent porteuse de solutions durables. Vous l'avez suivi dans ce bulletin. Pendant ce temps, pour de nombreux candidats, les mathématiques restent l'une des épreuves les plus redoutées du baccalauréat. Pourtant, avec une bonne méthode de travail, une maîtrise des notions essentielles et une gestion efficace du temps, il est possible d'aborder cette épreuve avec sérénité. Quels sont les réflexes à adopter pour maximiser ses chances de réussite en mathématiques? Vous avez eu les éléments de réponse avec Pascal Akonde, enseignant des mathématiques au sujet Hubert Maga de Parakou. Et puis à Parakou ici, les apprenants des écoles primaires publiques plongent pour les compositions de passage en classe supérieure. Une évaluation pour apprécier et évaluer les compétences à l'EPPK. Les élèves du CIO-CME composent depuis ce mercredi, selon le directeur du groupe B, Amadou Baparapé, que vous avez suivi dans le bulletin matinal.
0: Merci à vous, Karine. C'était le rappel des titres du bulletin de l'information qui vient d'ailleurs mettre un thème à cette randonnée informative. C'est la fin du grand direct de l'information. Bien entendu, le format que nous proposons depuis hier en raison du carrefour du mondial, cette émission que vous allez suivre d'un instant à l'autre. Ça commence à 8h00 avec René Soglo et ses consultants, à ne pas rater surtout. Moi, je vous tourne le dos avec cette citation. La vie nous met à l'épreuve, l'espoir nous fait avancer et le bonheur récompense ceux qui n'abandonnent jamais. Ulrich Chabalo, bonne journée à chacun et à tous.
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Mesdames et messieurs, bonjour et bienvenue dans le cœur du mondial Suffraternité FM. C'est le carrefour, hein, bien sûr, du mondial 2026 qui s'installe chez vous. Le numéro 2 de votre émission spéciale, hein, consacrée à l'actualité de la Coupe du Monde organisée par trois pays. Vous le savez, les États-Unis, le Canada, mais aussi le Mexique. Et pour le compte de cette matinée, oui, on rentre dans le vif du sujet. Et ça, c'est avec vous et nos consultants. Le vif du sujet, bien sûr, qui sera marqué par la rencontre d'ouverture. Il y aura trois cérémonies. Ce match d'ouverture, bien sûr, entre les Mexicains et les Sud-Africains. C'est à partir de 20h. C'est le tout premier match de la Coupe du Monde 2026. Un match à suivre absolument. Pour quelles raisons, on vous donnera les détails tout à l'heure. Mais avant, il y a l'actu à suivre par rapport à cette compétition. On parlera des derniers matchs de préparation de cette compétition pour certains pays. Vous savez, le format a changé. Et pour ça, d'autres sélections peuvent encore attendre longtemps avant de jouer. Et donc, ils ont préféré disputer leur dernier match amicaux à la veille donc de ce tournoi. Et bien dans ce cadre, on a eu l'Angleterre et l'Algérie qui se sont amusés. Bonne nouvelle en perspective donc pour ce pays africain qui s'est très bien comporté dans ces matchs amicaux. Bien sûr, on a de mauvaises nouvelles pour le Maroc. Et puis toujours en amical, le Portugal qui a bien conclu sa préparation face au Nigeria. Et puis l'Espagne qui serait avantagée, mais pas la France. Pourquoi, on vous le donnera. L'actu du mondial qui nous fera parler également de Artan Infantino qui sort enfin du silence sur le sujet. Bien d'autres infos pour vous. Quel est le stade de l'enfer par exemple? On vous le dira ce matin. 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Merci de nous faire confiance et de nous rejoindre pour ce numéro de Carrefour du Mondial. Mesdames et messieurs, nos consultants sont déjà là. 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Écrivez Fraternité FM TV et vous pouvez nous suivre. On s'installe et on vous retrouve dans quelques instants.

0: Et voilà, donc nous avons beaucoup de choses à nous dire ce matin. On va pas traîner sur la musique. De retour en studio ce matin avec les consultants du jour. Je suis avec Najib Issifou et Adam Alagoué. Messieurs, bonjour. Bonjour Najib.
1: Bonjour René, bonjour Adam. Bonjour à tous nos consultants qui ne sont pas avec nous. Surtout bonjour à nos fans et les inconditionnels du Carrefour du Mondial.
0: Voilà. Bonjour à vous, Adam Alagoué. On a dit, très souvent, on le dit, hein, les premiers seront les derniers. Et les derniers seront les premiers. Bonjour Adam.
2: Oui, bonjour René. Bonjour Nadib. Bonjour le plateau. Et bonjour à tous ceux-là qui nous écoutent ce matin.
0: Voilà. Alors on va y aller avec l'actu d'abord de la Coupe du Monde. Et avant de dire aux auditeurs ce qui les attend aujourd'hui en thème de rencontre, on a bien sûr droit à des matchs amicaux hier et très rapidement avant le début donc de cette compétition. L'Angleterre a bien terminé sa préparation avec une large victoire contre le Costa Rica, c'est 3-0 à Orlando. C'est un match amical, ils étaient bien lancés par Declan Rice après seulement 9 minutes de jeu en début de partie. Les Free Lions, le surnom de l'équipe de l'Angleterre donc, ont ensuite déroulé en seconde période par Anthony Gordon qui a marqué sur penalty, le futur joueur du FC Barcelone. Et puis Watkins a scellé le centre de rencontre à la 87e minute de jeu. L'Angleterre qui part bien, Adam.
2: Oui, l'Angleterre qui part bien, mais le seul souci que moi j'ai avec cette équipe, c'est le milieu de terrain où les joueurs sont de même profil. Et vous avez vu lors de l'Euro passé, quand le niveau est monté face à l'Espagne, et ils ont souffert techniquement. Donc c'est un peu ça le souci. Et sinon, c'est une équipe qui a de la qualité hein, sur toutes les lignes, sauf que quand on les prend, les profils sont les mêmes.
0: Bon, quand on les prend, les profils sont les mêmes, mais ça a été une équipe où Thomas Tuchel a décidé de revoir carrément les choses en laissant, vous le savez, sur le carreau quelques joueurs qui étaient très attendus, mais qui ont eu une saison difficile comme Cole Palmer ou encore l'autre joueur de City, Phil Foden.
2: Oui, je ne refuse pas. Et quand on prend le statut, regardez, ligne par ligne, vous allez remarquer, quand je prends de camera, c'est qui l'accompagne le terrain, il n'y a pas un qui est techniquement fin. C'est des joueurs, c'est des milieux, c'est des joueurs mixtes, c'est des mixtes. Ce ne sont pas des récupérateurs purs, mais ce sont des récupérateurs hybrides. Donc ça va jouer contre des équipes comme je sais pas la France ou surtout l'Espagne, vous allez voir. Et le dernier match contre l'Espagne, vous avez vu ce que ça a donné. Un mois donné, c'était obligé de jouer bloc bas malgré tout ce qu'ils ont comme grand nom sur le terrain. Donc c'est de ça qu'il s'agit. Donc à un moment donné, je me demande si cette équipe anglaise va finir par franchir ce cap-là et tenir tête et réellement en termes de jeu et aux autres équipes qui sont les favoris. Je parle du Portugal, de l'Espagne, de la France et puis autres.
0: Voilà. Alors nous avons été rejoints ce matin par Céline également. Bonjour Céline Dosson.
3: Bonjour René, bonjour à tous.
0: Alors, et parlons surtout du comportement des pays qui ont livré des matchs amicaux. De son côté, l'Algérie a facilement surclassé la Bolivie hier, 4-0 à Lawrence. Et il y a eu bien sûr le fait que ce joueur très attendu a déjà marqué, Mandy, qui a ouvert le score hein, juste avant la pause. Et les Fennecs ont inscrit 3 buts en 5 minutes après la mi-temps grâce à Gouiri. Et qui a marqué au 56e et 58e minute de jeu, mais aussi Ella du Moussa à la 61e. Le 17 juin qui va venir, donc le 17 juin va débuter aujourd'hui ce mondial et pour l'Angleterre qui va croiser la Croatie et l'Algérie qui va défier l'Argentine de Lionel Messi. Les Algériens ont battu également les Hollandais. On peut dire que c'est une équipe véritablement prête pour le tournoi.
1: Difficile de le dire. Vous savez, aujourd'hui, le football, quand il s'agit des matchs amicaux, c'est différent. Lorsqu'on va arriver au niveau de la phase de poule, ce sera encore différent. Si l'équipe se qualifiait, ce sera encore plus bien, ce sera encore mieux. Et parlant de cette équipe algérienne, dit déjà que c'est en place, c'est trop tôt de le dire, hein. Il va falloir qu'on fasse beaucoup attention avec ces matchs amicaux parce que toutes les équipes ne veulent pas mettre tout de suite leurs armes. Ils veulent essayer, pourquoi pas, certains joueurs dont ils n'ont peut-être doute d'eux pour voir si le niveau réellement le même, ou du moins c'est voir si l'effectif, comment est-ce qu'ils vont faire la rotation. Il n'en sert à rien de mettre ses meilleurs joueurs et après on va pourquoi pas se grincer les dents. Mais je crois quand même que cette équipe algérienne va faire forte sensation parce que vu ce qu'elle a fait du parcours, on a espoir que elle va réitérer ce qu'elle a l'habitude de faire. Pourquoi pas?
0: D'accord. Et pendant ce temps, c'est là, le Portugal a très bien conclu sa préparation. Nous sommes bien sûr à 7 jours de l'entrée en liste de en Coupe du Monde, en tout cas, ou dans la Coupe du Monde de la République démocratique du Congo. Et le Portugal a remporté son dernier match de préparation. On a constaté aussi que les sélections ne choisissent pas les matchs amicaux au hasard. C'est compte tenu des adversaires dans leur groupe qu'ils choisissent leurs adversaires. Et pour ça, la RDC qui avait éliminé le Nigeria pour se qualifier à la Coupe du Monde, le Portugal a très bien fait son choix de disputer son match contre le Nigeria, un pays de l'Afrique également, qui va donc permettre aux Portugais de s'acclimater un peu, d'avoir une idée de ce que ça pourrait donner face à la RDC, même si ce ne sont pas les mêmes joueurs. En tout cas, les Portugais ont gagné 2-1 face au Nigeria. Ils ont ouvert le score sur une frappe croisée du gauche à ras-de-tête du joueur du Chelsea, Pedro Neto, dans la surface après seulement 23 minutes de jeu, et derrière les Nigériens ont réagi, surtout grâce à qui? À l'homme qui a rendu hommage à Lumumba Veille, c'est bien sûr Akor Adams qui a pris le meilleur sur Ignacio avant de tromper Diego Costa du gauche, très beau but à la 37e, mais les Lusitaniens ont finalement accroché ce succès grâce à Cotin Thiao, trouvé à côté droit, l'ailier de la Juve qui est entré sur son pied gauche avant de déclencher une frappe puissante qui a su pris au Koye à la 115e. Le Nigeria va tout faire, ne va pas donc rattraper ce score. Déjà, hein, ils étaient vainqueurs samedi face au Chili. Les Portugais ont préparé le mondial de la meilleure des manières, on peut le dire.
2: Ah oui, je crois quand même que c'est. On peut dire que c'est une victoire convaincante et qui vient à point nommé pour le début de la Coupe du Monde. Parce qu'en face, le Nigeria, c'est vrai que c'est pas une petite nation, même si et le Nigeria n'est pas présent à la Coupe du Monde. Aujourd'hui, quand même, c'est un club, c'est un pays, voilà, qui a du répondant, qui a de très bons joueurs en face. Encore que, on peut le voir sur le score, c'est que le score a été de 2-1. Ça n'a pas été facile parce que les Nigériens étaient revenus dans la partie. Donc, je crois quand même que c'est déjà très bien. Quand on voit également le match, ces matchs de barrage entre le Nigeria et la RDC, on voit réellement, comme l'avait dit, que l'adversaire a été réellement pensé, contrairement peut-être à ce que nous avons fait ici au Bénin. Donc, voilà un peu.
0: Non, mais on a bien choisi une fois.
2: Quand
0: vous perdez 5 ans en amical, c'est que vous avez bien choisi.
2: Bon,
0: c'est un adversaire à la taille, non, à la taille de votre envie de savoir où vous en êtes par rapport au football.
2: On aura le temps de revenir dessus le samedi. Oui. Mais aujourd'hui, quand même, je crois que, comme on le disait tantôt, c'est un bon adversaire. Parce que avant cette rencontre, sur les 4 derniers matchs du Portugal, c'était toute compétition qu'on faisait, c'était quand même 3 victoires et 1 nul. Mais ce résultat-là pourrait être flatteur. Mm-hmm. Donc, c'était important quand même de finir avec un gros morceau et de voir réellement est-ce que ce résultat-là, c'est réellement ce qu'on veut ou pas avant d'amorcer cette Coupe du Monde. Et on sait, le Portugal, on peut peut-être les négliger, mais ils font partie des favoris de cette Coupe du Monde. Donc, déjà, ils ont une nation africaine qu'ils vont affronter. Donc, ils ont affronté aussi une nation africaine en amical. Donc, on sait que c'est sur un peu plus physique et autres là. Donc, ça permet déjà là de s'acclimater un peu avec ce genre de pays-là.
0: Et lorsque ils vont colmater les brèches.
2: Ouais, quand ils vont commencer la Coupe du Monde, je crois que ce ne serait pas trop difficile. C'est vrai que la RDC aussi a montré réellement qu'elle peut aussi jouer au trou fait. Mais je crois que c'est déjà une très bonne chose, un bon résultat pour pouvoir démarrer très bien la Coupe du Monde.
0: D'accord. Alors, ceci dit, on va se projeter sur le reste de l'actu de la Coupe du Monde. On verra bien sûr ce qui va se passer. On voudrait bien rappeler que c'est deux choses différentes quand on parle, bien sûr, de match amical et également d'un vrai match de football à la Coupe du Monde. Un match de football à la Coupe du Monde, peut-être vous ne disputerez plus jamais dans votre carrière une Coupe du Monde. Donc, les joueurs se donnent totalement à fond pour leur pays. Alors, on parle maintenant de l'Espagne et de la France, comme j'ai commencé par l'annoncer, Adam. Certaines équipes auront de longs déplacements entre les stades des trois matchs de poule. Vous savez, c'est aussi l'autre point d'achoppement quand on parle d'une compétition qui est organisée un peu partout sur le continent nord-américain. Donc, alors, d'autres au contraire prendront beaucoup moins de temps. Et certains commencent par faire l'analyse. Certaines équipes joueront dans des villes avec un climat modéré et un stade climatisé, pendant que d'autres joueront dans des étuves et en plein milieu d'après-midi. Alors, certaines équipes joueront le match avec une amplitude horaire inconfortable en jouant aussi bien le midi que le soir, ou bien en altitude à Mexico, par exemple, quand vous jouez, ça vous fait 2240 mètres en altitude. Vous imaginez un peu votre position par rapport à la Terre. Là, encore plus... Voilà. Et là, c'est difficile. Par exemple, bref. Alors, on a pris en compte tous ces paramètres, pour donner une note sur 20, afin de savoir si les conditions d'une équipe sont plutôt favorables et défavorables. Sur un travail massif, il ressort que la France aura, par exemple, des conditions défavorables. Quand je dis la France, le Sénégal et bien d'autres pays qui évoluent dans cette poule, avec un piètre 7 sur 20. D'autres, comme l'Espagne, auront des conditions correctes sur 15 sur 20, ou encore le Mexique, qui se sent bien mieux loti, et d'autres encore mieux. Justement, les Sud-Africains ne sont pas habitués à cela. Ils vont jouer contre une équipe mexicaine qui est chez lui et dont les joueurs vraiment maîtrisent ce climat. Le Brésil, c'est catastrophique. 6 sur 20 se retrouve aussi dans ce classement très bas. Et l'Iran pouvait espérer avoir des conditions correctes. Par exemple, en jouant notamment ces deux premiers matchs à Los Angeles et le troisième à Seattle. Mais le problème de visa a compliqué les choses pour l'équipe iranienne qui est obligée maintenant de s'installer au Mexique. Ok ? Donc l'Iran a l'autorisation d'entrer sur le territoire américain les jours de match et doit quitter juste après le match le territoire américain. Donc, ces conditions font que l'Iran est clairement désavantagé par rapport à toutes les autres équipes de la compétition. Ces petits détails comptent pour le football moderne aujourd'hui, vous le savez, Adam. Est-ce que ça pouvait peser davantage de lourd pour certaines sélections très attendues qui pourraient quitter prématurément le tournoi?
2: Oui, forcément. Et si ce n'est que la distance, on peut dire que c'est des professionnels qui sont habitués, surtout avec les matchs de Champions League où on peut aller très très loin. Et dans des pays où il fait tellement froid, vous vous souvenez, et les Polonais, quand il faut se déplacer pour aller jouer là-bas, c'est pas facile, mais malgré ça, les grandes équipes arrivent toujours à faire la différence. Sauf que ici, il y a également l'altitude qui va s'y mêler, et là c'est compliqué. Vous savez, respirer c'est très difficile, l'oxygène se fait de plus en plus rare. Il faudrait que entre temps l'organisme soit habitué pour rapidement s'adapter. Et donc pour les Mexicains, il n'y aura pas tellement de soucis. Et également, en dehors de ça, il y a également les tracasseries. Et tout cela pourrait agir mentalement sur les joueurs. Donc, je pense que forcément, il n'y a pas qu'un seul élément qui soit défavorable. C'est un ensemble d'éléments. Donc, forcément, ça va jouer sur des équipes comme l'équipe de France, dont les joueurs ne sont pas habitués à cette réalité-là. Donc, mais de là à dire que les équipes vont sortir prématurément, je ne crois pas trop. Sauf que elles sont opposées à une équipe qui, elle, autre, est habituée à ce climat. Parce que ici, maintenant, ça sera du 50-50. Tout le monde sera au même niveau. Donc, comprenez, si la France doit jouer contre le Sénégal, par exemple, les Français ne vont pas dire qu'ils sont défavorisés par rapport aux Sénégalais. Les deux sont dans les mêmes conditions. Donc, je pense que le problème ne devrait pas se poser. Mais le problème pourrait se poser si, entre-temps, la France devait jouer contre le Mexique en altitude. Donc, forcément, là, il y a un problème. Donc, ou soit par à l'Uruguay, par exemple, vous comprenez. Donc, il y aura forcément un problème. Maintenant, si cela ne se pose pas et que la France devait jouer contre l'Espagne ou autres qui sont habitués à des climats un peu plus modérés, je pense que bon, et personne ne devait se plaindre.
0: D'accord. Votre avis sur le sujet, c'est là.
3: Non, mais je crois forcément quand même que les pays américains, en général, il faut le dire, que ce soit de l'Amérique du Nord, de l'Amérique du Sud, pas de favoris forcément, parce qu'ils sont un peu habitués à ce climat-là. Par exemple, lorsqu'on prend par exemple la Bolivie, je pense bien, quand ils vont jouer là-bas, ils sont obligés de monter avec des bonbons d'oxygène. Et quand vous jouez un peu, on voit tout le monde qui tombe par terre à cause du manque d'oxygène, à cause de l'altitude dont vous avez parlé maintenant. Donc, forcément, ceux-là qui sont habitués à ce genre de climat auront un avantage. Et les autres commencent avec un handicap. Lorsque vous prenez par exemple l'équipe iranienne, c'est ça, hein, qui est obligé de faire des allers-retours en pleine compétition, c'est vraiment compliqué. Donc, il ne jouera même pas de, comment dit-on, comment vous appelez ça, la cérémonie d'avant et de veille de match où vous allez prendre connaissance. Voilà, la connaissance du terrain n'aura pas lieu. Donc, c'est un peu compliqué. Même quand on fait de longs voyages, au moins vous avez l'occasion de voyager la veille, de vous acclimater par rapport à la pelouse, tout ça. Donc, il n'y aura pas ça pour cette équipe-là. Voilà. Donc, même si on dit que ce n'est pas avion, que ce n'est pas des bus comme on le fait ici au Bénin, je crois quand même que être assis pendant, je ne sais pas, une heure, deux heures, trois heures de temps, et ne pas pouvoir vraiment et avoir le sang qui circule correctement, ça quand même vous rend fatigué. Et je crois que là, il y a cette équipe-là déjà pour moi qui est désavantagée. Les autres pays également, comme les équipes par exemple d'Afrique qui se retrouvent dans les poules où il faut jouer peut-être à 2h, 3h du matin. Lorsque vous n'avez pas des joueurs qui évoluent dans ce genre de championnat ou qui sont beaucoup plus en MLS, je crois que ça devient compliqué. Lorsque les biologistes qui nous écoutent, ils savent ce que ça veut dire. Lorsque votre organisme est habitué à dormir de 23h à 6h du matin, et qu'à l'heure-là, c'est à 7h-là que lui doit être en éveil pour jouer au football, c'est pas vraiment la même chose. C'est vrai que lorsqu'on met une activité, le sommeil ne vient pas, mais à un moment donné, vos muscles ne vont pas réellement répondre parce qu'ils n'ont pas l'habitude, ils ne sont pas acclimatés à ce genre d'activité-là au cours de la nuit. Donc forcément, cette Coupe du Monde, je crois qu'il y a beaucoup de conditions, je vais dire, extra-sportives qui vont affecter la performance des équipes. Bon, aujourd'hui quand même, je crois que ce sont des expérimentés, ce sont des joueurs quand même qui, tout au moins, ont l'habitude de jouer à 20h, 21h la Ligue des Champions. Et il y en a aussi dans beaucoup de clubs, il y en a qui évoluent en MLS, qui sont habitués à ce genre de rencontres. Donc, ils vont réussir comme ça à trouver le juste milieu sur le terrain.
0: D'accord.
3: Aussi, pour ne pas se laisser affecter.
0: Voilà ce qu'on peut dire très très rapidement. Alors on va aller avec Nadib sur le match, le premier match du jour, avec surtout le match que nous allons proposer aux auditeurs pour pronostiquer tout à l'heure. Afrique du Sud qui sera face au Mexique, c'est un bon match. Ils pourraient trouver les bons résultats. Et ça ne devrait pas être très compliqué. Alors ce qu'il faut savoir, c'est que les joueurs du Mexique sont prêts déjà pour accueillir la Coupe du Monde. Ces joueurs sont prêts, hein, bien sûr, je le dis, parce que la rencontre se déroule chez eux. Ce sera entre le Mexique et l'Afrique du Sud, ce jeudi soir à 20h, 21h heure française. Et ce sera la première, s'il vous plaît, des 104 matchs de la Coupe du Monde. 104 matchs. Je ne sais pas combien vous pouvez suivre, parce qu'il y a des matchs à 0h, 23h. C'est pas facile. Alors, la première affiche à se produire en ouverture d'un mondial est souvent un match, bien sûr, menacé par des manifestations. Et le Mexique est le premier pays à accueillir trois fois la Coupe du Monde. Guillermo Ochoa égale là le record de Cristiano Ronaldo et de Messi en termes de participation. L'Afrique du Sud sera le premier pays organisateur à avoir été éliminé en phase de poule. Souvenez-vous, c'était en 2010. Et c'est parti donc pour cette Coupe du Monde ce soir. Le Mexique qui co-organise cet événement, je le rappelle, avec les États-Unis, le Canada et l'Afrique du Sud. Pour lancer la 23e édition de la plus prestigieuse des compétitions de football, il faut savoir ces cinq choses. Le calendrier complet de la Coupe du Monde 2026, bien sûr, on l'a abordé brièvement hier pour vous. Mexique Afrique du Sud, c'est une rencontre qui n'est pas inédite en Coupe du Monde, s'il vous plaît. En 2010, lors de la première édition, jamais organisée sur le continent africain, par l'Afrique du Sud, les deux équipes s'étaient retrouvées pour ouvrir la compétition. Souvenez-vous, elles s'étaient quittées sur un score de 1-1 seulement, avec des buts de Lawrence Tchabalala, qui était le premier buteur de cette compétition pour les Bafana Bafana, et le but d'un certain
1: Rafael Marquez.
0: Rafael Marquez pour les Mexicains. Alors, cette année, c'est donc au tour du Mexique d'accueillir l'Afrique du Sud. Vous voyez comment la nature fait les choses pour lancer sa Coupe du Monde. Et c'est la première fois de l'histoire qu'une même rencontre se reproduit en match d'ouverture mondial. C'était jamais arrivé avant. D'ailleurs, le Mexique est un habitué des premiers matchs. C'est la sixième fois qu'il lancera un mondial. Pour l'instant, le bilan n'est pas fameux pour les Mexicains, avec trois défaites et deux matchs nuls. Alors, c'est un match menacé par des manifestations, je commençais par le dire, parce que la Coupe du Monde doit se lancer aujourd'hui, la tension est à son comble. Aux États-Unis, les polémiques s'enchaînent avec le traitement des joueurs iraniens ou encore le refus d'accepter l'habit somalien sur le sol américain, un habit qui a été reçu par le président somalien. Mais au Mexique, les problèmes politiques sont également réels. Et mardi déjà, on a eu droit à des manifestations qui ont éclaté aux alentours du stade Azteca, chargé d'accueillir la rencontre d'ouverture du mondial, et plusieurs milliers de personnes ont ainsi bloqué les accès à l'enceinte où on aura également lieu droit à la cérémonie d'ouverture. Les manifestants, principalement membres du milieu d'éducation, revendiquent une augmentation de salaire et l'abrogation d'une loi sur les retraites, ce que le gouvernement mexicain rejette. Si les forces de l'ordre ont visiblement bloqué l'avancée de la manifestation, c'est dans une atmosphère tendue que pourrait se tenir ce match. Et des messages pourraient aller de gauche à droite. En tout cas, le match sera lancé et sur le terrain, c'est ce qui va nous préoccuper. Et j'ai commencé par le dire, le Mexique est le premier pays à accueillir 3 Coupes du Monde. L'équipe d'Amérique centrale est une nation habituée à la Coupe du Monde. Ce sera sa 18e participation dans cette compétition, sa 9e consécutive. Sa dernière absence remonte à l'édition 90. Elle était suspendue parmi ses 17 précédentes présences dans un mondial, dont eu lieu sur le sol, sur son sol en 70 et 86. Deux années où le Mexique a atteint son meilleur résultat en Coupe du Monde, à savoir les quarts de finale, avec l'édition 2026 qui sera la 3e fois que le Mexique accueillera cette compétition. De son côté, l'Afrique du Sud participera à sa 4e phase finale de Coupe du Monde. L'Afrique du Sud qui est sortie du groupe du Bénin.
1: Oui.
0: Voilà.
1: Il faut le notifier.
0: Alors, après 98, 2002 et 2010, à chaque fois les Bafana Bafana ont été éliminés en poule. Et cette année, l'équipe africaine aura à cœur de réussir certainement à sortir la tête du groupe. Un groupe A où on retrouve aussi la Corée du Sud et la République tchèque.
1: Oui, c'est possible, tout est possible. Quand on sait que cette équipe sud-africaine s'est focalisée sur les joueurs locaux, la plupart de ces joueurs, soit c'est Mamelodi Sundowns, oui, Orlando Pirates, ainsi de suite. Et la star de cette équipe, c'est Foster, qui joue en Berlin, l'attaquant. Sinon, les autres, c'est des, mais même s'il faut reconnaître aussi qu'ils auront un avantage, parce qu'il y a certains de ces joueurs qui jouent aussi en MLS aux États-Unis.
2: Los Angeles.
1: Donc aujourd'hui, ce qu'on peut retenir, c'est que cette équipe sud-africaine va se baser sur surtout la cohérence et la constance. Parce que la plupart, ils ont l'habitude de jouer ensemble. C'est vrai qu'il y a de cela 16 ans qu'on n'a pas retrouvé cette équipe sud-africaine à ce niveau-là. Depuis 2010, que cette Coupe du Monde a été organisée en Afrique du Sud, jamais elle n'a pu participer, si ce n'est qu'en 2026, où l'histoire se répète. C'était les deux équipes qui avaient ouvert le bal en match, et comment dirais-je, pour l'ouverture de cette Coupe du Monde 2010. L'histoire se répète, match inaugural, l'histoire se répète en 2026. C'est les mêmes équipes qui se croisent dans un autre format. Ici, c'est les Mexicains qui reçoivent, alors qu'en 2010, c'est l'Afrique du Sud. Donc, ça s'est renversé, si on peut dire ainsi. Hein. Aujourd'hui, l'équipe sud-africaine, pour moi, au vu de l'expérience ou du vécu de cette équipe mexicaine, on peut dire qu'elle est largement favorite devant l'équipe sud-africaine. Mais on parle des forces en présence. Cette équipe sud-africaine, pourquoi pas, peut créer la grosse surprise. Mais je crois bien que les Mexicains ne vont pas s'arrêter tout près.
0: D'accord. Le Mexique est légèrement favori pour vous?
2: Oui, le Mexique forcément est favori vu les forces en présence, parce que quand on prend les Mexicains, déjà en termes d'organisation, on sait que c'est une équipe qui aime la possession, avec un bon milieu de terrain, qui a une bonne maîtrise technique, notamment avec le joueur de Fenerbahçe, je vais nommer Alvarez, et à la pointe, on a ce duo-là de Jiménez de Milan et Jiménez maintenant de Fulham, je crois. Donc du coup là-bas il y a de l'expérience, il y a de la maîtrise, encore que sur les 23
0: éditions, ils ont les supporters.
2: Voilà, sur les 23 éditions, ils sont à leur 18e et 9 fois consécutifs. L'autre chose également, c'est l'avantage du terrain, donc les supporters qui sont là. Et par contre, du côté de l'Afrique du Sud, on a une équipe qui joue pour la plupart, les joueurs jouent ensemble, hein, avec Mamelodi et puis oui. Orlando, et ils ont également un bon gardien.
1: C'est la force sud-africaine.
2: Voilà, donc c'est une discipline tactique et imprimée par le coach, nous le
1: connaissons.
2: Hugo Bruce, donc avec le Cameroun, on l'a vu, et tout récemment avec l'Afrique du Sud également, la Coupe d'Afrique du Monde, on a vu ce que ça a donné. Et donc défensivement, c'est solide. C'est une équipe qui joue avec une transition rapide, contrairement aux Mexicains qui, eux, c'est pressing haut, la maîtrise du ballon, compte tenu des individualités qu'ils ont. Maintenant, l'autre chose également qu'il ne faut pas oublier, c'est que, on l'a dit tout à l'heure, ces deux équipes qui se sont déjà rencontrées, je crois, 5 fois. Hein, quatre fois.
3: 4 fois, oui.
2: Donc, je crois en 2000, je crois, non, 2010 également. Les deux dernières rencontres, c'est à cette compétition, à la Gold Cup, où l'Afrique du Sud avait gagné 2-1. et également à la Coupe du Monde. Aujourd'hui, ça fait jour pour jour. Hein. C'était le 11 juin 2026.
1: Voilà, ça fait 16 ans.
2: Voilà, donc en 2000 également, ils avaient déjà battu l'Afrique du Sud 4. Mais les deux dernières rencontres sont à l'avantage de l'Afrique du Sud, 2-1 pour l'Afrique du Sud et puis 1-1. Également à domicile, mais cette fois-ci c'est que les Sud-Africains, les Mexicains jouent à domicile. C'est vrai que les Mexicains, ce n'est pas aussi une faute de guerre, hein, ce n'est pas une faute de guerre, et on l'a dit, on l'a dit tout à l'heure, leur meilleure performance c'est les deux dernières éditions qu'ils ont organisées à domicile, à savoir 70 et 86, où ils sont allés en quart de finale. Et on est loin également de cette équipe, de cette génération dorée là de Santos menée par Marquez, qu'on a évoqué tout à l'heure, où c'était du loup. Et aujourd'hui, c'est vrai, on a Jiménez, on a les deux Jiménez et puis Alvarez. Mais je crois que l'Afrique du Sud a un coup à jouer, sauf que les Mexicains sont à domicile, donc forcément avantage pour Mexique.
0: Voilà, avantage Mexique. Et pour Adam également, votre lecture,
3: c'est
0: là.
3: Non, mais je crois que c'est vrai, les feux sont ouverts pour le Mexique, et encore ils ont un peu plus la pression, parce que non seulement ils sont devant le public, il faut aussi dire que c'est le pays qui a le plus joué de matchs de Coupe du Monde sans jamais remporté la compétition. Mmh. Ils ont déjà joué 60 matchs en Coupe du Monde sans jamais eu l'occasion de se lever. Et à chaque fois qu'ils jouent un match inaugural, et ils ne perdent pas. 5 victoires et 2 nuls. Donc,
0: oui, mais quand vous appelez le Mexique, c'est bon. Mais quand vous êtes aussi l'Afrique du Sud, vous êtes sur les terres mexicaines, et vous avez déjà participé 3 fois à la Coupe du Monde et une 4e. Franchement, vous avez envie de mieux faire que les autres. C'est un peu comme une histoire du Bénin à la CAN.
3: Oui, ils ont envie de mieux faire, mais il faut aussi dire que le dernier match de l'Afrique du Sud en Coupe du Monde remonte à 2010.
0: Ouais.
3: C'est vrai que c'était une victoire face à la France. On sait dans quelles conditions.
0: Ça fait 16 ans comme ça.
3: Ouais, 16 ans. Donc c'est beaucoup. Après ça, il y a le Mexique qui a eu l'occasion d'aller à plusieurs Coupes du Monde déjà. Donc forcément, il y a là déjà ce cas-là qui se crée déjà. C'est vrai que du côté sud-africain, il y a un football chatoyant qui se joue très technique, avec des joueurs comme Foster, le joueur de Benley. Il y a Makwena, il y a toutes ces personnes-là qui peuvent sortir un éclat de génie comme ça. Mais il faut aussi dire que on n'a réellement pas eu ce qu'on attendait de cette équipe sud-africaine lors de la dernière CAN. Et ça commence déjà là le souci, parce que pour moi, et la CAN de l'Afrique du Sud n'a pas été vraiment meilleure.
2: Ça marque très peu.
3: Voilà. Donc il y a déjà ce problème là face à une équipe sud-africaine.
0: Oui, je vous avais compris, hein, ça sonne depuis ou bien. Voilà. Je vais dire aux auditeurs que bon, on va vous donner le top.
3: C'est pas encore ils vraiment. Vont patienter.
0: Oui, ça sonne.
3: Donc forcément, aujourd'hui, je crois quand même que le Mexique est forcément favori, avec encore le public devant et la pression qu'ils ont. Il faut faire un résultat. Et il faut dire que depuis ce match inaugural en 2010, tous les matchs qui ont ouvert la compétition ont toujours fini par une victoire et non pas des matchs nuls. Est-ce que les deux équipes vont encore nous réitérer l'espoir? Moi, il y avait un mauvais espoir de 2010. On verra bien. Mais voilà. On sait déjà, après 2010, les 3 coups qu'il y a eu, il y a toujours eu un vainqueur et un vaincu.
0: En tout cas, l'Amérique, au-delà des polémiques, veut tout montrer. Hein. Donald Trump veut faire de cette Coupe du Monde un événement de tous les records, de tous les excès, stade flambant neuf, dispositif hors normes et des billets au prix. L'Amérique voit les choses en grand. Voilà ce qu'on peut dire sur ce match. Et ce ne serait pas la seule rencontre hein, du jour, quand on parle de la Coupe du Monde, il y a bien d'autres affiches, mais on s'est attardé beaucoup plus sur cette affiche d'ouverture pour vous donner déjà une idée de ce qui vous attend. Donc dans le groupe A, on aura Mexique, Afrique du Sud, c'est à 20h, bien sûr, heure du Bénin. Et dans ce groupe A, il y a un autre match, et c'est entre la Corée du Sud. Je dirais pas aujourd'hui, c'est pour demain. C'est à 3h. Corée du Sud, République tchèque. Qu'est-ce que vous pouvez dire sur ce match?
2: Par rapport pour ce match, bon, je pense que les Coréens partent légèrement favoris. Hein, et encore que leur classement FIFA le dit, le 15e au classement FIFA, on n'en parle pas beaucoup, mais c'est une équipe solide. Et il faut également rappeler qu'ils ont fini hein, les éliminatoires sans perdre le moindre match. Et quand on prend le statut de cette équipe-là, on se rend compte que c'est des joueurs qui sont habitués hein, au haut niveau. On a Son hein, qui aujourd'hui, même s'il n'est plus en Angleterre, à Los Angeles. Mais par contre, on a Lee de Paris Saint-Germain au milieu de terrain. Vous connaissez sa qualité technique. Oui. Également Kim de Bayern Munich. Donc, c'est des joueurs qui sont habitués au haut niveau. Donc, ce n'est pas pour rien qu'ils ont fini les éliminatoires sans perdre le moindre match. Sauf que, bon, derrière la République tchèque, c'est une équipe un peu comme l'Afrique Sud. Hein. Ils misent beaucoup plus sur la solidité défensive. Et puis, bon, leur condition physique, le jeu aérien, le seul élément là qui sort du lot et qui est habitué au rythme hein, du haut niveau, c'est, je crois, c'est Patrick, comment j'appelle déjà l'homme, le joueur du.
0: Patrick Schick.
2: Patrick Schick, voilà, Schick, du Bayern de Leverkusen. Mais moi, je pense que les Coréens partent favoris quand même, forcément. Et on les a vus hein, lors des matchs amicaux, lors des éliminatoires, les éléments qui composent cette équipe là. Et donc ce n'est pas que des noms, mais dans le fond également ils l'ont démontré. D'accord. Donc je pense qu'il n'y a pas de problème.
0: Alors ma question pour Céline ou pour Najib d'abord, c'est simple, est-ce que vous allez sur ce match? C'est vendredi à 3h, la Corée du Sud face à la République Tchèque à l'Estadio Ekron de Guadalajara. C'est au Mexique, la première journée du groupe A. Rencontre où le sélectionneur sud-coréen Hong Myung-bo ne peut pas compter sur Bae et Cho, blessés. De très bons joueurs aussi. Vous connaissez Cho? Voilà, vous le connaissez?
3: Quel Cho? Bah, il y en a tellement.
0: Alors, de son côté, le tacticien tchèque Miroslav Kubek dispose d'un groupe au complet, malgré l'incertitude concernant Kutia. Voilà ce qu'il faut dire. Vous allez sur ce match, vous allez sacrifier le sommeil. Il va falloir s'habituer.
1: Ça dépend, ça dépend.
0: Ça dépend.
1: Oui, ça dépend parce que il faut aussi dire que à l'heure là, nous ne sommes pas habitués à être en éveil. 3h du matin, c'est déjà
0: tout. Ça, c'est vous qui le dites. Vous ne connaissez pas ceux qui sont en face
2: mais
0: de
2: bon,
0: vous.
2: La question est
0: moi, je ne suis pas en face de vous.
1: Mais vous n'avez pas posé la question aux auditeurs, ni à Adam et Céline. C'est à moi que la question a été posée.
0: Oui, mais
1: c'est
0: vous parlez des autres.
1: Alors, tous ils vont répondre. Oui, alors, tous ils vont répondre.
0: Ils ne sont pas d'accord.
1: En tout cas, je ne suis pas un noctambule. Je ne peux pas dire que je serai en éveil à 7h. Il se peut que je sois en éveil. Si je suis en éveil, mais je ferai l'effort quand même de
0: ce. Parce que Nadine ne nous blague pas, l'honorable.
3: Non,
1: Il y a un problème. Je dis que c'est non,
3: c'est
1: possible.
3: Quand il y a suspension,
1: c'est possible que je suive le match.
3: À quelle heure?
1: Bon, si le sommeil m'emporte, que ferai-je? Je ne peux rien.
3: Je dormirai.
1: Donc, c'est comme ça. Donc, si le sommeil me prend, je serai obligé de dormir. Mais, je dis ici que je ferai l'effort de suivre le matin. Il se peut que je n'arrive pas à le suivre. Ce n'est pas grave. Peut-être que je vais rattraper. Mais bon, c'est des matchs quand même qu'il ne faut pas rater.
3: Petite astuce pour ceux-là qui vont suivre le match à 3h.
1: Ah bon?
3: Cherchez votre moustiquaire.
1: Ah bon?
3: Que vous attachez.
0: Vous ne fermez pas les portes à temps. La chambre produit les moustiques.
1: Non, laissez le fini.
3: Les moustiques sont les insectes les plus intelligents.
1: Donc on va
3: y attacher. Un ou deux qui se baladent. Donc, vous mettez les chaises et vous attachez et votre chaise est bien au milieu de votre moustiquaire pour suivre votre match. Sinon, vous avez des compagnies. Ils ne sont pas invités.
1: Ah bon, là c'est autre chose. Il non, faut aussi. Non, tout le monde peut-être n'a pas d'abonnement. Il faut reconnaître cela parce que Canal Plus ne va pas diffuser ça.
3: Non, il y a New World, il y a New World Sport,
1: oui.
3: Il y a Benet TV également qui va, je crois, 41 matchs sur tous les matchs, c'est déjà pas mal. Il y a aussi, aujourd'hui, il y a des applications sur votre téléphone quand vous avez un forfait et de qualité qui vous permet de suivre vos matchs à l'heure où vous voulez. Donc aujourd'hui, c'est un peu plus facile. C'est pas comme en 2010 où. C'est pas, il y a une Coupe du Monde au Japon, je pense bien.
1: Oui, c'est vrai.
3: La Côte d'Ivoire devait jouer à
1: 2h du matin. C'est rien de comprendre, mais quelqu'un qui a 200 francs, il me faut faire 200 francs, tu es sûr qu'il pourra suivre le match après le matin.
0: Ils vont montrer les matchs à SRTB, les auditeurs m'ont demandé cela. D'autres m'ont rencontré même hier soir, jeudi, 44 matchs à SRTB sur. Près de combien j'ai dit tout à l'heure
1: 100.
0: Donc plus de 100 matchs, donc c'est pas tout que vous aurez. Ils vont prioriser les gros matchs, les matchs des pays africains et peut-être des matchs voilà qui seront plus intéressants parce qu'il y aura 16e de finale, 8e de finale. En tout cas, moi j'ai pas ce problème.
1: C'est que moi.
0: Vous non plus, donc Voilà. Et il paraît que l'autre aussi va diffuser.
1: L'autre c'est qui?
0: L'autre bouquet. Ne sois pas là pour faire
1: voilà,
0: la
1: c'est vrai.
0: Alors, donc, demain, on aura des matchs. Je vais vous donner une idée avant de prendre les auditeurs, une petite idée de ce qui va sur. Dans ce groupe, donc, vous voyez certainement le Mexique et l'Afrique du Sud jouer leur carte. Et c'est déjà bien pour les Sud-Africains de commencer par le pays organisateur. Alors, demain, c'est à 20h que vous aurez d'autres matchs. Et après, ça va s'enchaîner correctement pour bien lancer le week-end. Canada, Bosnie-Herzégovine, l'équipe qui a éliminé l'Italie face à un autre pays hôte. Ça sera demain à 20h. Et à 2h, l'autre pays, hein, les États-Unis, un match à ne pas rater face au Paraguay. Samedi à 2h. OK? Et puis, ça, c'est avant Fou de Foot. Hein.
2: Ouais.
0: Et puis, Qatar-Suisse à 20h le samedi. Le soir là même, à 23h, ce samedi, on aura Brésil-Maroc.
3: Ça, on est sûr, il ne faut pas poser la question.
0: Donc, et puis, le groupe C entre en scène le dimanche à 2h. Haïti-Écosse. Le groupe D, ce dimanche à 5h, Australie-Turquie. Et ce dimanche à 18h, Allemagne-Curaçao. Et puis, ce même dimanche à 21h, on aura Pays-Bas-Japon. Et la suite, c'est pour... C'est pour lundi.
2: Wow.
0: Le lundi à 0h. C'est-à-dire après Pays-Bas-Japon, quelques heures après, Équateur joue la Côte d'Ivoire. Vous n'avez pas venu dormir au service, hein? Parce que. Mais c'est un match à ne pas rater. Et après, il y a un autre pays qui joue avant que vous ne vous déplaciez pour le service. Il y a Suède-Tunisie à 3h. C'est un pays africain, c'est intéressant. Et là, on vous laisse un peu la journée pour travailler. Et à 17h, le lundi, vous avez Espagne-Cap-Vert. OK? Et puis Belgique-Égypte, c'est à 20h le soir, le lundi. Et Arabie Saoudite-Uruguay, qui va bien sûr jouer à 23h l'Uruguay. Il faut attendre 2h du mardi pour retrouver Iran-Nouvelle-Zélande. Et la France va jouer le mardi à 20h face au Sénégal. C'est un bon match, bonne heure. Irak-Norvège, c'est pour le mardi à 23h. L'Argentine de Lionel Messi va jouer l'Algérie pour l'entrée en lice à 2h le mercredi. Et puis on aura dans le groupe J toujours Autriche-Jordanie à 5h. Voilà, ainsi de suite. Il va falloir patienter pour voir, par exemple, le Portugal le mercredi à 18h face à la RDC, une bonne heure. L'Angleterre, par exemple, à 21h face à la Croatie. 0h pour le Ghana. Hein, le jeudi face au Panama et l'Ouzbékistan qui va jouer la Colombie à 3h. L'Afrique du Sud va revenir en jeu le jeudi à 17h.
1: Voilà. Ce qui est bon dans cette histoire, René, c'est qu'il y a des matchs, même si c'est à 4h du matin qu'on va les jouer, 3h, les gens vont veiller. Par contre, il y a des matchs, il y a de ces matchs-là que, bon, les gens ne vont pas trop prendre le temps. Vous imaginez, on dit par exemple France-Sénégal, quelle que soit l'heure à laquelle elle s'est programmée.
2: Ça commence en temps avec le Nigeria.
1: Le Nigeria.
2: On a oui, le match de 2h du matin.
1: Le Cameroun. Le Cameroun
2: également.
1: Oui, donc. On a veillé. Oui, donc peu importe l'heure, les gens vont veiller.
0: D'accord. On monte le son, on va prendre les auditeurs.

0: jeu maintenant. Et déjà, il faut saluer ceux qui nous accompagnent pour l'instant. On salue hein, le président Laurent Yansounou d'ABFC qui nous soutient avec des Lacoste, hein, de jolies Lacoste à l'effigie de notre émission et également d'Abeille. Et bon lot de Lacoste pour vous, hein, de ce club de l'élite de football béninois qui évolue aujourd'hui en D2 et basé à Tiaro. On peut dire merci au président Nadib.
1: Oui, merci au président Laurent Yansounou de nous avoir offert ces jolies Lacoste. Ça nous permettra, pourquoi pas, de faire des cadeaux à beaucoup d'auditeurs qui en ont besoin.
0: D'accord.
1: Et on espère que d'autres vont nous emboîter le pas.
0: Voilà, merci à vous Nadib, on y reviendra. Hein. Merci de nous accompagner sur cette émission. 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Jouer et gagner tout simplement. 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Merci à Madame Sandy qui nous a mis quelques lots également à disposition. Vous avez compris, en cas de victoire, c'est quelques lots pour vous. N'hésitez pas, plus nous allons évoluer dans cette émission, plus nous allons vous faire gagner de très belles choses grâce bien sûr à d'autres accompagnateurs qui s'annoncent. Céline, vous voulez nous accompagner, vous me gênez, dites-moi rapidement ce que vous voulez nous faire. On n'a pas assez de temps. Hein. Voilà. Vous êtes.
2: J'aimerais bien vous accompagner avec des œufs de caille.
0: Des œufs de caille.
2: Très bon pour la santé. Pour
0: ceux,
2: la santé.
0: Voilà, ceux qui adorent les œufs de caille. Merci, président Céline. Voilà, tous ceux qui m'accompagnent sont présidents.
2: Président.
0: Ceux qui ne m'accompagnent pas sont rien.
2: Mais, voilà. Et après la Coupe du Monde.
0: Je verrai si vous
2: gardez le
0: titre. Président Aka, Tunde Aliou. J'attends toujours Melo.
2: C'est
0: Alagbe qui me traîne le jeu.
1: C'est avec Alagbe qui doit vous inquiéter pas.
0: Allez, vous sortez les lots.
1: C'est ça, c'est Alagbe.
0: Si je vous donne ici tout de suite.
1: Le président a déjà ordonné.
0: Amenez les ballons.
1: C'est Adam qui a
0: ordonné les ballons. On a plus de 100 matchs. On ne va pas se fatiguer. Vous gagnez. On dit que vous gagnez. Passez prendre. Parce que ça traîne, c'est pas bon.
1: Allez, Akaï dit le fait.
0: On va y aller. 0144 70 2x44. Appelez-nous. Nous sommes bien sûr le jeudi, le match d'ouverture. Messi qui est Afrique du Sud. C'est dans cet ordre qu'il va falloir pronostiquer. Le tout premier au bout de la ligne. Bonjour. Bonjour, cher ami. Bonjour, Jérémy. Votre pronostic rapidement.
3: 3 à 2 en faveur de Messi.
0: S'il faut s'asseoir pour voir 5 buts, je signe tout de suite. Merci. 01-45-86-00-01-44-110-2x44. Auditeur en ligne, bonjour.
4: Bonjour, monsieur le journaliste.
0: Votre nom?
4: Nestor Takamou de Pipoko.
0: Nestor, il est temps d'aller manger au camp d'Ozo, n'est-ce pas? Allez-y. Allez, il faut gagner les œufs de caille de cela. 2-0 pour le Mexique, très bonne journée à vous. 01-44-72x44-01-45-86-00. Appelez-nous un autre intervenant, un auditeur en ligne. Bonjour.
4: Bonjour, monsieur le journaliste. Monsieur Mpo Salomon, débutien.
0: Mpo Salomon, allez-y.
4: Oui, un, partout.
0: D'accord, voilà quelqu'un qui marque le score de parité. Un autre intervenant. Bonjour, le numéro 4. On va y aller très très vite. Auditeur en ligne, bonjour. Oui, bonjour, Rodéo. Rodéo, vas-y. Deux buts partout. Merci et très bonne journée à Kpani Vincent. Je suis moi-même au standard. Je note très bien. Voilà, on va poursuivre avec un autre intervenant. Bonjour.
5: Allô?
0: Bonjour, votre nom?
5: Oui, c'est monsieur Atina Edmond.
0: Pardon?
5: Monsieur Atina Edmond.
0: Edmond. Oui. Vous connaissez Edmond Agua?
5: Non.
0: Ah, il faut chercher. Allez, votre pronostic.
5: 2-0
0: Les Blancs. Les Blancs. Ah, les Mexicains. Merci. Vous êtes femme. Vous aimez le foot, non? Appelez-nous, hein. Moi, je fais gagner les femmes. Je n'ai pas dit ça pour que vous donnez le combiné chaque fois aux femmes. Parce que là, ça va changer. 0-44-70. 2x44, je sais qu'il y a des dames qui adorent le football et qui ont gagné énormément avec moi pendant mes jeux pronostiques. Un autre intervenant. Bonjour. Oui, je ne vous entends pas bien, mais votre nom, allez-y. Ah là, ici à coup, c'est ça? Allez-y. Hein? Si vous entendez, je n'entends pas, hein? Je n'entends pas, franchement. Ah, je n'entends pas, c'est annulé. Un autre intervenant. Je garde donc le numéro 6 toujours. Auditeur en ligne, bonjour.
6: Oui, allô?
0: Oui, là j'entends, votre nom?
6: Ouais,
0: Acholi Sohuna. Allez-y, Acholi.
6: 2-1.
0: 2-1 pour le Mexique.
6: Oui.
0: Personne ne voit l'Afrique du Sud gagner. D'accord. Un autre intervenant. Mon auditeur en ligne, bonjour. Bonjour, 0-44-110, 2x44. Votre nom?
7: Maxime Yego.
0: Yego?
7: Maxime.
0: Maxime. Allez-y.
7: Merci,
0: bonne journée à vous, Yego. On va poursuivre avec le numéro 8, auditeur en ligne, bonjour.
8: Bonjour,
0: bonjour, cher ami, votre nom?
8: C'est monsieur Ali Panoukara de Pintamazou.
0: Ben, allez-y.
8: 2-2,
0: Ali Panoukara, merci, très bonne journée à vous. Un autre intervenant qui va s'installer très rapidement, auditeur en ligne, bonjour.
9: Bonjour, c'est
0: Abdoul Razak
9: de Kaké
0: Ganougourou. Abdoul Razak, allez-y.
9: 0-0.
0: En tout cas, vous allez suivre le match comment? Chaque fois qu'il y a une occasion, vous aurez peur qu'il y ait un but validé. Merci à vous, Abdoul Razak. Vous aviez déjà appelé hier, c'est sûr. Vous avez dit que la France va gagner la Coupe du Monde en temps de voix. Numéro 10 ce matin, le tout dernier, c'est sûr. Auditeur en ligne, bonjour. Bonjour, auditeur en ligne. 0-1-44-70-2x44, bonjour.
10: Oui, bonjour, René Chevron.
0: Oui, bonjour, cher ami, votre nom?
10: Basile Agoligan, Oru Tokoru.
0: Ah, super, Basile, allons-y.
10: Oui, ça fait 3-1 en faveur de la Mexique.
0: Ah, d'accord, 3-1 pour le Mexicain. Très bonne journée à vous. Je crois que je peux prendre encore quelqu'un d'autre. Auditeur en ligne, bonjour. Le tout dernier, hein. 0-1-45-86-00, bonjour. Est-ce qu'il m'entend? C'est qui là en antenne? Bonjour, votre nom, à qui ai-je l'honneur?
11: C'est Freddy.
0: Freddy, oui, tu n'as pas ajouté ton nom de famille, Freddy.
11: Freddy,
0: déjà,
11: oui.
0: Allez-y.
11: Je dis, je prends 2-1 pour le Mexique.
0: 2-1 pour le Mexique. Bonne chance, Freddy. Vous étiez le tout dernier. Ce sera tout pour aujourd'hui. 11 juin, jeudi. Donc, tout le monde pense que bien, le Mexique va gagner son match, cher ami. Alors. Vous êtes d'accord avec les auditeurs? Ils ont suivi vos injonctions.
12: Ouais,
0: ils ont suivi votre analyse. Ouais, si jamais ils ne gagnent pas, c'est votre faute.
12: Non, c'est pas ma faute.
0: Ah oui, vous avez tous analysé dans le sens que Messi est favori.
13: Non, chacun a des pronostics. Non, chacun a des pronostics.
14: Après, c'est pas vos analyses. Pas comme on le dit au quartier, ballon, bois, boisson.
13: Donc, ce n'est pas seulement sur les analyses qui se sont focalisées, certainement qu'ils ont eux-mêmes leurs propres analyses qu'ils ont faites, qui leur a permis de
0: faire. C'est vrai, parce qu'il y a un post-allemand qui a dit par exemple, il y a Hugo Matim.
14: Les pronostics, parfois, il faut aussi être. Il faut vraiment jouer. Lorsque vous avez peut-être qu'il y a des gens qui ont fait 1-0, il faut voir, il faut faire le contraire pour avoir des chances au cas où.
0: Oui, parfois, il faut miser sur le plus faible. Il faut dire 0.
14: Non, pas forcément. Il faut prendre compte des pronostics qui sont déjà passés. Parce que.

0: cette barre. Si vous êtes la première personne à trouver le score, vous partez avec le lot. Mais pour la Coupe du Monde, s'ils sont 10 à gagner, ils vont pouvoir prendre le...
1: C'est une fête. Là, tout le monde doit en profiter.
2: C'est René Soglo alias Papa Noël.
1: Au passage, je dis bonjour à Basile Lagbo, les gars de l'Ourtokoro qui vient de pronostiquer.
0: Bonne chance. Vous le connaissez, c'est ça?
1: Si, si.
0: Ah, Basile. Ce soir, tout bon, c'est ça. On se retrouve déjà demain à 8h pour notre numéro. Ça fait moins 2 sur les 41 jours d'émission. Bon courage à vous, les gars. Merci de nous avoir suivis. On remercie Lydie, Nasrine et Christian qui nous ont accompagnés. Sans oublier également tous ceux qui apportent la touche sur les réseaux sociaux, Richard Ballot, Jacques Débé pour l'indulgence. Voilà, c'est terminé pour aujourd'hui. On se donne rendez-vous demain.

Mesdames et messieurs, bonjour, bienvenue dans Terminus, troisième acte du grand directeur de l'information. Juste après l'émission, le carrefour du mondial avec René Soglo et ses consultants. Messieurs, nous allons vous proposer une nouvelle diffusion ce matin, l'émission d'hier. On a parlé des astuces pour réussir une épreuve de mathématiques au baccalauréat. On a reçu pour un enseignant de mathématiques à cet effet. Gardez vos positions d'écoute. Donc, même peu avant, nous irons feuilleter la une des journaux. Les canapari est parvenu à la rédaction de Fraternité FM pour le compte de ce jeudi matin. Nous sommes au jeudi 11 juin 2026. Merci de vous installer confortablement. La troisième livraison de Canapari est parvenue à la rédaction de Fraternité FM pour le compte de ce jeudi. Nous démarrons par le quotidien Maison Fraternité, intégration énergétique régionale, la régulation, du moins c'est les régulateurs de l'UEMOA réunis à Cotonou pour accélérer les réformes du secteur. Gilles Badet, à l'occasion du 33e anniversaire de la Cour constitutionnelle, depuis 1993, cette juridiction s'évertue à installer l'état de droit et la démocratie au Bénin. La boussole, lors du passage du président Wadaïen Guinée-Bissau, le général Horta Nta a loué la transformation économique du Bénin, modernisation de l'administration publique du Bénin. Du moins, le Bénin simplifie la vie de sa diaspora. Top départ pour le Mondial 2026, la SRTB aux premières loges. Le pays émerge en cadrement technique des sélections féminines de football à Caen. La fin de l'intérim de l'entraîneur Ouzero Abdoulaye à la tête des seniors à création d'opportunités pour les jeunes. Le président Wadaï face au défi communicationnel sur une question complexe. Troisième titre à la une du journal. Affaire de fraude bancaire en appel. La Criette confirme la condamnation de l'ex-député Désiré Vodonou et Wilfried Ayatodé à 10 et 20 ans de prison ferme. Dabarou, coopération entre le Bénin et la BOAD. Le président Wadaï échange avec Serge Ekoué. Festival des ressortissants du Septentrion à Calavi, l'art culinaire du Nord Bénin. À l'honneur, le 25 juillet, coup de filet de la police à Tiaourou, un réseau de vols de motos et de bétail démantelé. Le matinal, renouvellement du passeport pour les Béninois de l'étranger, e-passeport désormais est disponible en 30 minutes. Gouvernance au Bénin, la FCBE, en phase avec les premières actions de Wadaï. On va finir ce matin avec décryptage info, coopération au développement. Le président Romuald Wadaï échange avec les présidents de la BOAD, la Banque Ouest-Africaine de Développement, et de la BAD, la Banque Africaine de Développement. C'est tout pour cette troisième livraison des Canapari est parvenue à la rédaction de Fraternité FM pour le compte de ce jeudi 11 juin 2026. Gardez vos positions d'écoute. Eh bien, nous vous proposons l'émission de ce mercredi. On a parlé des astuces pour tirer son épingle du jeu dans l'épreuve de mathématiques au baccalauréat.

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2: Alors, retour en studio avec notre invité du jour, professeur de mathématiques au Collège d'enseignement général Hubert Koutoukoumaga de Parakou, Pascal Akonde, bonjour.
3: Bonjour, monsieur.
2: Merci donc d'être là ce matin. On précise que les candidats au BEPC composent actuellement. On leur souhaite très bonne chance pour cet examen national. En attendant, leurs aînés du bac sont en pleine révision. Ils composent dès lundi prochain. Ça veut dire que les programmes ont été achevés. Oui. C'est ça? En mathématiques, qu'est-ce qui a été fait tout au long de l'année?
3: Totalement, les programmes, pas seulement en mathématiques, dans toutes les disciplines. Déjà vers fin avril, dans les classes d'examen terminale, tout est terminé.
2: Pas d'inquiétude. Et ça aussi, c'est le fruit de la réforme concernant la grève au Bénin, quelque part.
3: Bon, on peut dire ça, mais...
2: Parce qu'il n'y a plus de mouvement de perturbation.
3: Non, c'est surtout le fruit de l'organisation des enseignants dans le suivi de la progression établie par la DIPIC, la direction de l'inspection pédagogique.
2: Oui.
3: Donc, il y a un suivi rigoureux par rapport à ça. Donc, c'est cette organisation qui a conduit à pouvoir finir le programme à bonne date.
2: Et c'est d'ailleurs ce que tous les enseignants que j'ai reçus depuis la semaine dernière dans ce studio ont également confié. Il y a une organisation, il y a un suivi depuis quelques années maintenant dans le système éducatif. Et cela permet donc d'exécuter les programmes jusqu'à la fin. Alors, en mathématiques aujourd'hui en terminale, c'est vrai qu'il y a plusieurs séries. Hein. Qu'est-ce qui se fait notamment dans les séries scientifiques, la série D, la série C, la série E, E également.
3: Il y a un programme officiel que nous exécutons.
2: Oui.
3: Oui, et puis ayant fini ce programme, les apprenants ont eu droit à une bonne période de révision que nous appelons désormais bachotage.
2: Oui.
3: Oui, donc cette période a été très active.
2: Et
3: ça s'est terminé juste la semaine dernière. Pour certains collègues, d'autres finissent même aujourd'hui. Donc, pour pouvoir mieux préparer les apprenants à affronter l'épreuve de mathématiques au baccalauréat. Donc, nous n'avons aucun souci et aucune inquiétude à se faire par rapport à ça.
2: Oui, quand je vais un peu dans les détails en ce qui concerne notamment les séries scientifiques, on voit qu'il y a des notions d'algèbre, hein, nombres complexes, géométrie vectorielle et analytique dans l'espace, transformation du plan, cône, au niveau de l'analyse.
3: Conique,
2: voilà. Au niveau de l'analyse, il y a les fonctions numériques d'une variable réelle, suite numérique, fonction logarithme et exponentielle, primitive et calcul intégral, équation différentielle. Au niveau des statistiques et probabilités, il y a les statistiques, bien évidemment, dénombrement et probabilité, algorithme et logique. Au niveau d'autres thématiques, c'est beaucoup de choses. Hein?
3: Oui, bon. Mais c'est beaucoup de choses, mais il y a une organisation autour.
2: Oui.
3: Donc, les apprenants sont déjà moulus dans ça et puis pas d'inquiétude.
2: Je me rappelle quand on était élève, hein, ce sont des chapitres qu'on a étudiés effectivement et ça donnait pas mal de maux de tête. Oui, j'ai posé cette question également à un enseignant de mathématiques que j'ai reçu la semaine dernière pour ce qui concerne le BEPC notamment. Est-ce que les mathématiques, c'est la bête noire des apprenants? Est-ce que c'est difficile? C'est compliqué comme on tente souvent de le faire croire?
3: C'est une matière qui est toujours perçue comme rigoureuse. Mais au fond, c'est la plus facile des disciplines. C'est pas parce que je suis de cette chapelle.
2: Certainement, c'est parce que vous êtes professeur de mathématiques, vous voyez les choses beaucoup plus facilement.
3: Non, bon, tout le monde peut voir ça facilement. Il suffit seulement de s'organiser. La mathématique requiert beaucoup d'organisation et de discipline.
2: C'est-à-dire?
3: Oui. Il faut savoir se planifier. Donc, en mathématiques, si tu n'es pas organisé, tu n'es pas méthodique, tu vas trouver ça difficile. Mais en réalité, ce n'est pas difficile. Parce que quand on te dit X, c'est toujours X. Même quel que soit les cieux, tu auras toujours X.
2: C'est une science exacte.
3: Oui. Il n'y a pas d'interprétation autour. Donc, si Kodjo interprète ça comme X, Kofi aussi, quel que soit son lieu de résidence, va toujours l'interpréter de la même façon.
2: C'est vrai qu'il peut avoir aussi plusieurs méthodes pour aller vers un résultat.
3: Oui, il y a plusieurs méthodes pour aller vers
2: un résultat. Mais si on prend une méthode, c'est pratiquement la même chose d'un pays à un autre.
3: Forcément. Il y a plusieurs méthodes, il y a des choses, certains pays adoptent et certaines démarches que d'autres n'adoptent pas, mais la finalité est la même.
2: Alors, entrons maintenant dans le vif du sujet. Les candidats au bac, on l'a dit, composent la semaine prochaine, en plein travaux de révision actuellement. Comment on aborde une épreuve de mathématiques au bac?
3: Bon, la première des choses, aborder une épreuve de mathématiques au bac suppose d'abord une organisation en amont. Tout au long de l'année, tu t'es bien planifié, tu as bien suivi les cours, tu as posé des questions aux enseignants, certainement ils ont apporté des éclaircissements, tu t'es organisé, les différents exercices faits, tu les as bien organisés dans ton document. Maintenant, aborder l'épreuve au baccalauréat, ce n'est pas difficile, c'est une question de gestion. Gestion en amont et pendant le déroulement de l'épreuve. Il faut en première ligne lire entièrement le sujet. C'est très important. Il faut lire entièrement le sujet du début jusqu'à la fin pour pouvoir apprécier la difficulté, la progression des difficultés dans les problèmes donnés.
2: Il y a trois problèmes.
3: Il y a trois problèmes.
2: Une épreuve de mathématiques est structurée.
3: On a un contexte, on a une tâche et on a des problèmes. Et trois problèmes pour l'épreuve de mathématiques. Et l'épreuve, le premier problème s'appuie sur les informations contenu dans le contexte. Le deuxième problème apporte des compléments d'information et le troisième problème aussi fait appel à des compléments d'information et pour pouvoir travailler l'entièreté de l'épreuve. C'est ça. Donc voilà un peu la structure de l'épreuve du baccalauréat. Mais il faut dire que les difficultés vont dans l'ordre croissant.
2: Quand on prend le problème 1, c'est
3: un peu plus relax. Ouais. Il faut s'appuyer sur les données. Le problème 2 fait appel à des informations complémentaires et aussi à certaines réflexions de la part de l'apprenant pour pouvoir aborder ainsi de suite pour aller vers le problème 3.
2: Oui. Alors, quand l'apprenant prend son épreuve et finit de lire, il commence par où?
3: Il peut commencer par n'importe où. C'est à lui de lire. C'est pourquoi on demande de lire entièrement l'épreuve. De pouvoir cerner quelles questions me semblent plus accessibles. Les questions ne sont pas liées de telle sorte que si tu ne fais pas la question A, tu ne peux pas faire la question B. Donc, c'est souvent posé de telle sorte qu'il y a une indépendance entre les questions. Donc, l'apprenant peut commencer par là où il voit que c'est plus facile. Et s'il commence par une question et qu'il sent de difficulté, qu'il est bloqué, il peut d'abord laisser. Aller vers d'autres questions ou vers d'autres problèmes avant de revenir. Il n'est pas contraint d'aller de façon linéaire, question 1, question 2, jusqu'à finir l'épreuve. Non.
2: C'est dit qu'on a évité ce qu'on faisait par le passé. C'est ce que l'enseignant de mathématiques me confiait également la semaine dernière. Les questions ne sont plus liées. Parce que vous savez, avec l'ancien programme, il arrive que lorsque vous ratez la première question, vous ratez toute l'épreuve. C'est fini, ça?
3: Il arrive que les questions soient liées, mais il y a des informations.
2: Ah oui, qu'on vous apporte au fur et à mesure.
3: Même si vous n'arrivez pas à faire la question précédente, en vous appuyant sur ces informations, vous pouvez aller vers les autres questions. Vers les autres questions.
2: Ce piège-là est levé aujourd'hui.
3: Oui, ce n'est pas aussi.
2: Parce que ça a créé beaucoup de casse, c'est même pas le passé.
3: L'examen n'est pas un concours.
2: Ça a créé beaucoup de casse par le passé où beaucoup de nos aînés, quand ils ont raté la première question, c'est fini, ils ont raté.
3: Les choses s'améliorent au jour le jour. Les choses s'améliorent.
2: Et quels sont les pièges aujourd'hui dans une épreuve de mathématiques au bac que le candidat doit détecter pour pouvoir avoir une bonne note? Parce que la finalité, c'est aussi ça, avoir une bonne note pour décrocher son baccalauréat. Est-ce qu'il y a des pièges, des astuces que vous pouvez donner aux candidats?
3: Non, on dit qu'il y a des pièges ou non.
2: Il n'y a pas de pièges.
3: Non, le concepteur ne conçoit pas pour piéger l'apprenant, non. Non, on veut évaluer ce qu'on a enseigné. Donc, il n'y a pas de piège. On a dit qu'il y a piège dans l'épreuve, non. Mais il suffit seulement que l'apprenant soit d'abord un apprenant assidu. Fait appel à son cours, les notions du cours. Et ces derniers moments, ce n'est plus la peine de chercher à faire des exercices, de nouveaux exercices, non. C'est relire d'abord son cours, retourner vers les exercices déjà corrigés, voir les méthodes, les démarches, Les questions, les données peuvent changer dans une épreuve, mais les questions, les démarches ne changent pas. Si on te dit, démontre que l'équation f de x égale à 0 admet une unique solution, la fonction peut changer, mais cette question a une démarche à
2: faire. C'est la démarche, c'est la même démarche.
3: C'est la même
2: démarche. Pour toutes sortes de fonctions.
3: Oui, oui, pour toutes sortes de fonctions. Et si tu suis cette démarche, tu arriveras au résultat. Donc, il n'y a pas question de piège. C'est seulement dû à nos apprenants d'aller lire les méthodes, les limites de référence, les formules des dérivés, ainsi de suite. Il faut les lire, il faut les maîtriser.
2: On dit souvent que les maths, c'est maîtriser les propriétés, maîtriser les formules, les maîtriser les théorèmes, les définitions.
3: C'est ça,
2: et vous venez appliquer ça.
3: Oui.
2: Parce que chaque question posée fait peut-être à une définition,
3: à une propriété, à une propriété,
2: à un théorème que vous avez vu dans le cours.
3: Oui, il faut forcément retourner à ça, connaître les hypothèses et voir comment les exploiter. Mm-hmm. C'est très important. Donc le cours de mathématiques, c'est avant tout un cours à apprendre. Beaucoup, je dirais même beaucoup plus que l'histoire géographique qu'on bûche. Parce que tu ne maîtrises pas les propriétés, les définitions, on te pose la question, tu ne sais pas où aller. Tu ne sais pas où aller. Donc il faut nécessairement connaître les propriétés, les définitions, les différentes méthodes, les astuces qu'on donne lorsqu'on est en face de tel exercice. Voilà comment il faut aller chercher les informations utiles pour pouvoir arriver à la conclusion. Donc il faut connaître forcément son cours. C'est très important.
2: Et c'est à ça que servent aussi les séances de travaux dirigés, travaux de bachotage que vous avez. Vous avez traité les exercices, les épreuves avec.
3: On en a fait assez. Et ce n'est, quand on va à ces séances, ce n'est pas pour traiter l'épreuve recopiée, non. On profite d'une question pour faire tout. Pour faire l'analyse autour de ça.
2: Tout ce qui peut tourner autour de cette question-là.
3: Donc, la question posée. Voilà. Et on relance les apprenants. Et si on te posait ça de cette façon, comment tu peux réagir? Et on leur donne les petites techniques, les astuces pour pouvoir arriver.
2: C'est-à-dire que vous ne répondez pas seulement à la question de l'épreuve.
3: Non.
2: Vous répondez à ça, mais vous voyez aussi d'autres contours.
3: Oui, une séance de travaux dirigés n'est pas aller au tableau, question 1, on répond l'apprenant. Non. Autour de chaque question, on doit pouvoir s'ouvrir. Voir à peu près ça. On peut poser la même question de plusieurs façons. Donc, on profite de ces occasions pour leur montrer. Ah, il peut arriver qu'on vous demande ça de cette façon. On peut dire déduit ici, comme ici, on peut dire démontre. Ce n'est pas le même raisonnement. Donc, on leur explique ça.
2: Ouais.
3: Et je crois que ce travail a été fait dans tous les collèges avec tous les apprenants. Donc, nous n'avons pas d'inquiétude à nous faire. Nos apprenants sont aguerris pour affronter l'épreuve du mardi prochain.
2: Parce que aujourd'hui, certains s'accordent pour dire que le niveau baisse dans presque toutes les disciplines. Est-ce que quand vous pesez vos apprenants aujourd'hui, les candidats, est-ce qu'ils peuvent tenir? C'est vrai qu'aujourd'hui aussi, les épreuves sont un peu diluées, peut-être tenant compte de l'évolution du niveau des apprenants et tout. Mais est-ce que les apprenants pèsent réellement aujourd'hui en mathématiques?
3: Le véritable problème que nous avons, c'est la prise de conscience au niveau des apprenants. Ce problème, nous l'avons parce que on a l'impression que nous nous inquiétons plus qu'eux-mêmes. Parce qu'ils ne perçoivent pas l'importance de ce pourquoi ils sont à l'école. Donc, l'amusement, c'est à la veille maintenant qu'on se réveille. Or, un examen se prépare depuis le début de l'année. Pourquoi pas les années antérieures? Mais à défaut, déjà qu'on met pied en classe d'examen, on doit savoir que dès l'instant, on doit se mettre au travail. Mais nous constatons malheureusement que nos apprenants aiment accumuler, et c'est à la dernière minute maintenant, on veut faire le forcing. Bon, c'est un fait de société, c'est pas seulement en mathématiques, c'est dans
2: toutes les disciplines. C'est un débat aujourd'hui.
3: Oui, nous faisons avec.
2: Et pas seulement au Bénin.
3: Pas seulement au Bénin. Nous faisons avec, nous leur prodiguons, nous faisons l'effort, parce que nous ne sommes pas que des enseignants, nous sommes aussi des éducateurs, nous sommes des parents d'élèves aussi. Donc, cette situation que nous vivons ça également avec nos enfants à la maison. On doit parler, ne jamais cesser de parler. Et c'est à ça que nous invitons les parents à ne pas se décourager, à continuer à nous aider. Parce qu'on a l'impression que tout ce qui concerne l'éducation de l'enfant est laissé pour l'école.
2: Ah oui, non. C'est les anciens qui vont gérer ça.
3: Non. Les anciens ne peuvent pas tout gérer. Il y a des choses qui commencent depuis la maison. Et c'est la discipline que l'enfant a depuis la maison qui lui permet aussi de savoir s'organiser à l'école.
2: Traiter une preuve et donc une preuve de mathématiques, cela appelle également à la gestion du temps. Généralement, les candidats, surtout des séries scientifiques, trouvent que c'est 4 heures du temps. Hein?
3: 4 heures du temps.
2: Ça ne suffit pas. 4 heures du temps pour traiter une preuve.
3: Pour la D, la C, 1h30 pour les séries littéraires.
2: Voilà. Oui. Quand on prend la C, la D, les candidats vous disent que ça ne suffit pas. Vous êtes assis de 8h à midi pour traiter une épreuve, mais ça ne suffit pas.
3: Bon, la plupart du temps, les épreuves qu'on donne au baccalauréat, c'est des épreuves qui tiennent dans le temps. Et l'apprenant qui s'est exercé tout au long de l'année ne découvre pas de nouvelles questions au baccalauréat. C'est des questions qu'il a déjà eu à travailler au cours de l'année. Donc, déjà en face de la question, il sait où aller.
2: Si c'est il est déjà confronté à ça plusieurs fois.
3: Il sait où aller, donc le problème de gestion de temps ne devrait plus se poser. Parce qu'il sait, j'ai besoin de telle propriété pour pouvoir répondre à telle question. Et la propriété me dit si. Donc là, il est libre, il travaille en tenant compte des difficultés. C'est ça en fait, les difficultés des questions pour pouvoir s'organiser dans le temps. Et c'est pourquoi je disais tantôt, lorsque tu es devant une question, et l'idée ne vient pas tout de suite. Ouais. Ne perds pas de temps au niveau de cette question. Retourne, va voir autre question où c'est plus accessible. Ouais. Finis ça d'abord et lorsque tu auras de temps pour... cette question, tu peux revenir. Et il faut tout faire pour au moins réserver 15 minutes vers la fin pour pouvoir relire toute sa production. C'est très important. C'est en relisant maintenant qu'on peut passer dans l'effet de l'action dans le feu de l'action, on peut oublier, on peut avoir pensé, écrit quelque chose, mais on ne l'a pas exactement écrit. Donc, c'est dans la relecture maintenant.
2: Qu'on voit les petits couacs.
3: Oui, et qu'on corrige. C'est très important. C'est très important. Donc, la gestion de temps, l'épreuve au bac aujourd'hui, l'épreuve tient compte du temps suffisamment pour que l'apprenant soit à l'aise.
2: Donc, un candidat moyen doit pouvoir tenir dans les 4 heures du temps.
3: Dans les 4 heures du temps. Fini même avant les 4 heures du temps pour disposer assez de temps pour la relecture. Oui.
2: Alors, on a quelques jours de l'examen. Personnellement, comment on s'organise à la maison en tant que candidat qui va composer très prochainement, notamment les prix de mathématiques? Est-ce que c'est le moment de bûcher, le moment de vouloir tout mettre dans la tête? Comment on s'organise sur le plan personnel?
3: Nous sommes déjà à la veille de l'examen. L'apprenant a besoin, ces temps-ci, de beaucoup de sommeil.
2: Abdominal.
3: Oui, il doit dormir. Vous voyez, le cerveau surchargé ne fonctionne plus correctement. Le cerveau a besoin d'être au repos, de se reposer. Donc, l'apprenant ne doit pas dire « je veille », non. Ces derniers temps, c'est juste les relectures de tout ce qui a été fait. Il essaie de revoir les méthodes, les propriétés. Ce n'est plus le moment d'aller chercher de nouvelles notions à apprendre, non. C'est une évaluation de tout ce qu'il a appris au cours de l'année. Donc, ce n'est plus le moment. Il doit se donner le temps de repos. Et les parents sont invités aussi à encourager, à être positifs avec les enfants en cette période-là. Ne pas trop leur mettre la pression. L'examen n'est pas une fin en soi. Ça peut marcher comme ça peut ne pas marcher. Ce n'est pas parce que ça ne va pas marcher qu'il faut mettre la pression. Non. Il faut les rassurer que ce n'est pas un concours. Il y a une moyenne qu'on veut. Et quand on fait une simulation, c'est très facile d'avoir les 9 pour être admissible. On n'a pas besoin de grosses notes dans des...
2: Bon, peut-être certains ont besoin des bourses.
3: Certains ont besoin des bourses.
2: Ceux pour faire certaines écoles ou pour aller à l'extérieur.
3: Ceux qui ont besoin des bourses et qui sont dans cette logique-là.
2: Ils prennent leur disposition depuis.
3: Depuis le début. Depuis le début.
2: Ils travaillent pour.
3: Ils travaillent pour. Ce n'est pas la veille maintenant qu'il faut chercher la bourse si on ne s'est pas préparé à ça. Donc, à la veille, on demande aux apprenants d'avoir la confiance en eux-mêmes.
2: Il ne faut pas se mettre de pression.
3: Non. De ne pas avoir peur. Parce que ce n'est pas des choses nouvelles qu'ils vont découvrir. C'est des choses qu'ils voient tous les jours, qu'ils ont travaillé tout au long de la période de bachotage. Les données peuvent changer, les fonctions peuvent changer, mais c'est les mêmes questions. Il suffit seulement d'aller relire les démarches.
2: Oui, et parfois, il se fait que vous avez la connaissance, mais au moment de rendre, la peur vous envahit. Comment on gère cette partie-là? Certains prient d'abord avant de commencer par traiter l'épreuve. Certains ont peut-être des rituels qu'ils font, respirer, inspirer correctement et tout.
3: Chacun a sa méthode. Ouais. Mais ce que nous leur demandons, et j'insiste là-dessus, ce n'est pas un concours. Donc, ils ne doivent pas être stressés. ils ne doivent pas être, avoir peur. C'est vrai, quel que soit l'examen, quelle que soit la préparation, il y a une petite peur au début. Mais ayant confiance en eux-mêmes, dès que l'épreuve sera en main, la confiance se retrouve totalement. On voit que bon, ce n'est pas compliqué. Donc on leur demande d'être serein. D'être serein, de ne pas avoir peur.
2: Même si on se retrouve dans un autre centre, c'est vrai que ce n'est pas mon collège ici, je suis dans un autre environnement, je suis avec d'autres camarades. Brad,
3: c'est ça. Ce qu'il faut éviter surtout pour ne pas avoir peur, c'est éviter, une fois dans les centres, d'avoir des discussions avec des camarades sur des notions.
2: Des notions.
3: Ça donnerait l'impression que « Ah, cette affaire-là, je ne l'ai pas bien révisée. »
2: Ah oui.
3: Et ça ne commence pas à augmenter la peur, non. Évitez tout commentaire.
2: Concentrez-vous sur votre objectif.
3: Votre objectif. Et ça ira.
2: Et après aussi, certaines épreuves, on va prendre les auditeurs tout à l'heure. On espère que les candidats sont également à l'écoute. Le standard sera ouvert d'un instant à l'autre. Le 01 44 70 44 44 ou le 01 45 86 00 pour passer en direct. C'est Christian Vossetien qui a su les manipulations techniques. Après une épreuve, peut-être que les choses ne se sont pas très bien passées, ça arrive. Comment on gère? Parce que certains se découragent. Après avoir composé une épreuve, vous finissez par exemple mathématiques ou PCT, ça ne s'est pas trop bien passé comme vous le souhaitez.
3: Après,
2: il faut se focaliser sur le reste de la composition, non?
3: Oui, après une épreuve, oubliez, cette épreuve est passée. Concentrez-vous sur l'épreuve à venir.
2: On sent les débats sont avec les camarades.
3: Non, évitez.
2: Ah ben ici, question 1, c'est ça.
3: Évitez au maximum les erreurs évitées. Au cours d'une épreuve de mathématiques, ils répondent trop vite sans vérifier. Non, il faut éviter ça. Il faut lire.
2: Encore que ce n'est pas encore le corrigé-type qui te dit que ton camarade te dit la bonne réponse.
3: Oui, oui. Il faut éviter d'écouter les camarades à la fin. À la fin.
2: Je me rappelle, il y a une anecdote quand on était encore au lycée. Après une composition, dans les débats comme ça, comme on le fait souvent, il y a un camarade qui a dit, moi, j'ai trouvé tant. Et nous autres, on dit, mais comment tu as fait pour trouver ça, c'est tant? Et il s'est mis à pleurer.
3: C'est ça. Peut-être que c'est lui qui a raison.
2: Il a vu qu'il est passé à côté, surtout qu'on était majorité à trouver l'autre réponse.
3: C'est pour ça qu'il faut éviter les débats là, après une épreuve. On peut faire ces débats après l'examen.
2: Voilà. Ça crépite déjà au bout de la ligne. Le tout premier là, auditeur, bonjour.
4: Bonjour Jacques Degré.
2: À qui est-ce l'honneur? Bête Nyami, nous vous écoutons.
4: Merci beaucoup. Je salue le professeur qui est au plateau. Merci beaucoup pour les clarifications qu'il entend porter pour nos candidats. Et il dit d'abord bonne chance à nos candidats. Merci beaucoup. Il y a dit quelque chose qui n'a pas plu concernant les candidats de PC. Je sais que ça peut être aussi dans le cas de ceux du bac.
2: Oui.
4: Les candidats qui vont à l'examen avec les portables.
2: C'est interdit ça, non?
4: Oui, hein?
2: Bon, allez-y.
4: Oui, il y a du ça. Parce que moi, je me souviens, quand j'étais allé à l'école, un jour, je gardais mon portable plein de voix, monsieur le journaliste. J'ai éteint le portable, j'ai oublié que mon portable était réveillé. Le portable a sonné, ça a bouleversé tout le monde dans la salle. Et puis, par exemple, j'allais lire cette année-là, il voulait me mettre à la communication. De la discipline. À cause de ça, on dit, mais si ton portable, si vous êtes un candidat, si ton portable est à l'examen, ça peut être aussi, ça peut arriver. Si tu es les églises, au nom des candidats, si tu es obligé de rentrer à l'église, tu as ton portable, tu as déjà mis
2: le portable. C'est même interdit d'amener le portable dans le centre de composition.
4: C'est ça, il y avait dit ça.
2: Et l'idéal serait de laisser le portable à la maison.
4: C'est ça, hier à 17h, je venais au niveau de CEL, là, il y a beaucoup de candidats, quand ils gardent son portable, ils disent, ah, ça c'est trop bien, c'est quel truc là. Donc c'est pour dire, il faut bien qu'il y ait là, je parle aussi à nos candidats qui restent là. On ne sait jamais. Quand tu es arrivé, oui, tu es aussi gardé comme ça, toi tu as oublié que tu as mis ton portable, tu réveilles, tu as dit que tu as fait le portable, ça va sonner, tu sais, tu as fait un examen, tu es comme ça pour toi.
2: Voilà. Merci à vous.
4: Ouais, d'accord, à l'heure.
2: C'est quand même très important également de rappeler ces petits détails-là, ces avertissements. 01 44 70 44 44, 01 45 86 00 00 00. Bonjour. Bonjour. Ok, je le nomme. On ne vous entend pas bien. Vous êtes quelque part où il y a du bruit. Est-ce que vous pouvez vous repositionner un peu? Comment? À Claude Olissan, oui. Nous vous écoutons, nous vous écoutons.
5: Oui, ma question est celle-ci.
2: Oui.
5: Pourquoi les examens blancs nationaux et les examens verts là, pourquoi les performances sont différentes? Et le même professeur quand même, qu'est-ce qui se passe?
2: Les performances à l'examen blanc et à l'examen proprement dit. Voilà. Merci à vous, Claude Olissan, qui nous fait l'honneur de nous appeler ce matin sur cette émission 01 44 70 44 44. Bonjour. Bonjour.
6: Allô, bonjour.
2: Oui, à qui je l'honneur? Monsieur? Est-ce qu'il est là? On vous entend faiblement. Oui, à qui je l'honneur? Allô, il est reparti, malheureusement, j'espère qu'il va nous rappeler sur cette émission. Visiblement, ça doit être un candidat, peut-être. 01 44 70 44 44 ou 01 45 86 00 pour passer en direct ce matin. Nous parlons donc des astuces pour traiter une épreuve de mathématiques au bac 2026. C'est dans quelques jours, la semaine prochaine. Donc, les candidats qui sont en pleine révision actuellement. On répond déjà à quelques questions. Il y a Bethen Yami qui parle du téléphone portable. Bon, normalement, le débat ne devrait plus avoir lieu, mais il y a toujours des récalcitrants.
3: Bon, dire que c'est des récalcitrants, je ne pense pas trop parce que la période d'examen, c'est une période où les enfants quittent leur lieu habituel pour aller vers d'autres horizons, vers dans d'autres quartiers. Mm-hmm. Et les parents, à la fin des épreuves, doivent venir les chercher.
2: Ouais.
3: Parfois, les parents leur laissent un portable pour qu'à la fin de l'épreuve, ils puissent être joignables pour avoir un point de repère pour que les parents puissent les récupérer.
2: Ah, oui.
3: Cela fait que certains apprenants ont des portables dans la période, mais ces portables sont peut-être dans leur sac éteint. Et c'est à la fin de l'épreuve, en sortant maintenant des salles de classe, que ces apprenants allument leur portable en attendant l'appel des parents. Parce que l'auditeur vient de dire tout à l'heure que c'est à 17h comme ça. Donc, c'est déjà à la fin d'une épreuve qu'il a vu les apprenants. Peut-être sur la voie avec des portables.
2: Non, ce n'est pas encore un crime. Hein?
3: Bon, on ne peut pas trop, je ne pense pas, on ne peut pas incriminer ça. Puisque certains parents ont besoin...
2: Ah oui, pour rester en contact.
3: Oui, oui, pour venir les récupérer à temps.
2: Donc, mais l'idéal serait de ne pas utiliser le portable, laisser allumer en classe.
3: On pouvait demander à ses parents de déjà, dès le départ, déjà de dire aux enfants, tu restes à tel endroit, à la fin,
2: je viens te chercher.
3: Là, l'enfant n'a plus besoin d'avoir forcément du portable. Il finit, il va rester au point de repère et le parent vient le récupérer.
2: C'est vrai que parfois aussi, il y a des imprévus. Peut-être le parent ne vient plus.
3: Voilà.
2: Peut-être qu'il y a un souci à la maison. Voilà. On ne sait jamais. Oui. Parce qu'il y a toujours quelque chose qui peut arriver.
3: Le risque d'avoir ça sur soi et même éteint dans son portable, c'est l'affaire d'alarme. Parce que les alarmes, même portables
2: éteintes, ça sonne.
3: Ça sonne. Peut-être on a oublié de désactiver l'alarme et ça sonne en pleine composition. Ouais. Ça peut créer des soucis à l'apprenant.
2: On enlève la batterie carrément, si possible.
3: Ça peut créer des soucis. Ouais. Donc, il faut demander aux parents de revoir aussi, parce que je trouve que c'est les enfants n'ont pas, parce que les enfants savent déjà que le portable est interdit.
2: Il y a Claude Olissan qui a appelé. Ça, c'est une remarque qui est quand même très pertinente. On constate que les performances aux examens blancs sont souvent différentes des performances aux examens proprement dit. Généralement, les enfants ne travaillent pas trop lors des examens blancs. Qu'est-ce qui explique ça?
3: Bon, on a donné tout à l'heure une explication partielle à ça, à savoir que nos apprenants attendent la dernière minute pour véritablement se mettre au travail. Et étant donné que ce n'est pas encore l'examen national, ils ne se disent pas vraiment intéressés.
2: Ah, oui.
3: Ils n'apprennent pas correctement. Ça, il y a cet aspect qui fait que les résultats au niveau des examens blancs nationaux sont en baisse par rapport à l'examen national. L'autre chose, c'est que la période où les examens blancs nationaux se font, tous les enseignants dans les classes ne sont pratiquement, peut-être pas au même
2: niveau. Ah oui.
3: Il y a des retards que on cherche à rattraper avant l'examen. Ça pose problème. Des fois, l'épreuve vient, il y a des notions que les apprenants, certains apprenants n'ont pas encore vues. Donc, ce problème pose aussi, ça joue aussi sur les apprenants.
2: On dit aussi qu'on cosse un peu l'épreuve des examens blancs, les épreuves des examens blancs.
3: Bon, c'est vrai. On ne cosse pas les épreuves des examens blancs, non. Les épreuves des examens blancs ne tiennent pas en compte de tout le programme, puisque nous ne sommes pas encore à la fin du programme. Donc, il y a des notions déjà vues par les apprenants. Ce que je dis, ce qui crée ces problèmes, c'est d'abord le fait que nos apprenants attendent les dernières minutes pour se mettre au travail, et aussi du fait que parfois, les notions qui sont évaluées dans ces épreuves ne sont pas encore entièrement vues, ou bien c'est vu, mais il n'y a pas eu de temps et d'exercice avec les apprenants. Ils découvrent ça et ils traitent ça comme ils peuvent. Mais on profite de tout ça, de ces résultats, pour pouvoir les préparer à nouveau. Parce que les examens blancs, c'est un baromètre. On s'appuie sur ça pour savoir maintenant qu'est-ce qu'il faut corriger, pour savoir quelles sont les remédiations à faire, quelles sont les astuces à mettre en place pour les amener même.
2: Voilà, il y a toujours des auditeurs qui appellent. Auditeur, bonjour.
7: Allô?
2: Bonjour.
7: Oui, bonjour, monsieur.
2: À qui ai-je l'honneur?
7: Fidèle.
2: D'accord. Vous êtes en direct. Vous êtes candidat, hein, c'est ça? Hein?
7: Exact.
2: Série scientifique.
7: Exact.
2: Nous vous écoutons.
7: Ok. Au niveau du problème, je voulais poser une
2: question.
7: Oui. Au niveau du problème, nous avons les limites qui nous bloquent souvent à tout ça.
2: Les limites?
7: Oui, les limites au bord. Qui nous bloquent souvent la plupart du temps. Alors que le milieu du problème, des fonctions, au niveau des fonctions, c'est les limites, quoi. Donc ça, tu ne peux plus bouger. Bien que tu connais le suite de situation, tu ne peux plus bouger. Donc, j'aimerais avoir une assise pour aborder sur une limite qui est encore le
2: faire. Voilà. Merci à vous. Restez à l'écoute, fidèle Daco. Merci pour votre appel. Hein. On va vous apporter des clarifications tout à l'heure. On prend, si possible, encore d'autres appelants au bout de la ligne. 01 44 70 44 44 ou le 01 45 86 00. Auditeur en ligne, bonjour.
8: Allô?
2: Bonjour.
8: Oui, bonjour.
2: À qui ai-je l'honneur?
8: Estelle, à ton part.
2: Estelle.
8: Oui.
2: Vous êtes candidate aussi?
8: Oui.
2: Série scientifique. Allez, votre question?
8: C'est au niveau des fonctions.
2: Les fonctions toujours?
8: Oui.
2: Oui.
8: Et la fonction est pour un tiers. Et on arrive à donner et soumettre de définition une fonction. Et f de in.
2: Oui.
8: F égale à x pour in plus x pour in moins 0 carré.
2: C'est vrai qu'on va pouvoir traiter tout ça ici.
8: Non, je veux juste...
2: Les astuces. Ouais. Rappelez la fonction.
8: Int expo-int.
3: Exponentiel.
2: F de int égale à int expo-int.
8: Expo, oui.
2: Oui.
8: Si expo-int. Moins 1 au carré.
2: Moins 1 au carré. Bon, tout ça, je crois qu'il faut voir ça en détail, hein, avec peut-être un enseignant, c'est encore possible.
3: D'abord,
2: hein.
3: on dit exponentiel IC, non expo IC.
2: Oui, c'est la forme abrégée souvent qu'on utilise, oui. Exponentiel IC. Alors, gardez l'écoute, Estelle, on va essayer de vous apporter quelques éléments de réponse tout à l'heure.
8: Ok, merci beaucoup.
2: Merci à vous. 01 44 110 44 44, on va peut-être prendre un tout dernier ce matin avant de... Revenir en studio, on a combien? Un peu plus de 5 minutes à passer ensemble. On revient carrément en studio. La question de Fidèle, d'abord, les limites aux bornes. Là, un peu de difficulté avec ça.
3: Oui.
2: Et il semble que c'est il faut d'abord trouver ça avant de pouvoir évoluer dans la fonction.
3: Le véritable problème, c'est la méconnaissance des limites usuelles ou des limites de référence. Pour pouvoir étudier correctement les limites d'une fonction,
2: oui,
3: il faut d'abord connaître les limites de référence. On me demande par exemple de calculer limite d'une fonction. On me demande de calculer la limite d'une fonction rationnelle lorsque x tend vers plus l'infini ou moins l'infini. L'apprenant doit savoir la règle par rapport à ça. S'il ne maîtrise pas, il va tourner en rond. Et c'est dommage. Nous avons des élèves en classe de terminale qui ne peuvent pas donner la limite.
2: Allez-y.
3: Oui, qui ne peuvent pas donner la limite d'une fonction polynôme au voisinage de l'infini. Or, c'est des notions déjà vues en première. Ce n'est pas en terminale on apprend ces choses. Non. En terminale, on exploite. Maintenant, en terminale, il y a des nouvelles fonctions. Des fonctions exponentielles, des fonctions logarithmes. Et dans le cours, on donne les limites de référence qu'on doit connaître. Ça, là, on doit connaître. On n'a pas besoin de les justifier. On les exploite pour pouvoir justifier d'autres limites. Donc, nos apprenants, on les invite à aller relire les propriétés sur les limites.
2: Voilà.
3: Connaître les limites de référence. Revoir les techniques vues avec eux en classe ou pendant le bachotage pour pouvoir aborder ça. Nous ne pouvons pas faire ce travail à l'antenne.
2: C'est ça, bien évidemment.
3: Non, on ne peut que les renvoyer vers leur cahier de cours. Et il faut que ces dernières minutes qu'ils ont avant l'examen, ils réduisent au maximum la distance entre eux et leur cahier de cours. Parce que tout ce qu'on veut leur demander, c'est déjà
2: dans
3: le cahier de cours. Reprendre l'exercice d'application qui permet de voir telle propriété, telle définition. Comment est-ce qu'on peut l'utiliser? Parce que à la suite de chaque définition, chaque propriété, il y a toujours un exercice qui permet de savoir comment exploiter les informations que donne la propriété ou bien que donne la définition.
2: Ouais.
3: Donc, je leur demande d'aller de réduire cette distance entre eux et leur cahier de cours, s'ils en ont, parce qu'on a beaucoup d'apprenants qui n'ont pas de cahier de cours.
2: C'est terrible, hein?
3: Oui, malgré tout ce que nous faisons, nous crions, on vérifie, on fait tout, mais il y en a qui nous dribblent, et quand tu prends leur cahier, c'est vide. C'est vide. Ils ne collent pas les supports, ils ne prennent pas d'autres, malgré tout ce que les enseignants font.
2: Ils trouvent toujours la suite pour vous dribbler.
3: Pour nous dribbler.
2: Les difficultés, c'est à l'examen.
3: Et à la dernière minute, ils commencent par se chercher. Tu prends leur cahier, tu n'as pas l'information.
2: Qu'est-ce que vous avez à dire à Estelle? C'est vrai que la fonction, bon, on dit comme ça à l'antenne, c'est un peu plus compliqué.
3: Oui, on ne sait pas si exactement ce qu'elle a devant elle. C'est ça qu'elle a dit au téléphone. Mais tout de suite, par rapport à la fonction qu'elle a donnée, c'est un rapport. C'est une fonction qui est sous forme d'un rapport.
2: Ouais.
3: Il y a un numérateur, il y a
2: un dénominateur.
3: Et on leur a déjà montré les astuces, comment aborder, comment chercher le domaine de définition d'une fonction qui est sous forme d'un rapport.
2: Il y a une formule magique là avant que vous ne continuiez. Oui. Iri, Oro, roi des Rio, qu'est-ce que je dis?
3: Oui, oui, on pour dire. Et
2: infini sur riel égale infini,
3: ainsi de suite. Ça là, c'est pour les limites.
2: Ouais.
3: Mais domaine de définition, c'est depuis la seconde, ça a démarré.
2: C'est ça, hein, ouais.
3: Oui, c'est en seconde, première, terminale. En terminale, maintenant, c'est l'utilisation de tout ce que nous avions vu déjà en seconde et en première. Donc, pour la fonction qu'elle a donnée, et si ce qu'elle a donné est juste, je lis x exponentiel x sur exponentiel x moins 1 au carré au dénominateur. Donc la fonction à x associée exponentiel x est toujours définie sur grand R. La fonction à x associée exponentiel x, son domaine de définition, c'est grand R. Donc il n'y a aucune préoccupation par rapport au numérateur de cette fonction. Le problème se pose au dénominateur. Lorsque c'est un rapport, le dénominateur de la fonction ne peut pas s'annuler. On ne peut pas avoir zéro dénominateur.
2: C'est ça.
3: Donc, il s'agit pour lui de poser le dénominateur égal à zéro, résoudre l'équation et trouver, si possible, la valeur qui annule le dénominateur. Et l'ensemble de définition sera alors l'ensemble de départ de la fonction privé des éventuelles valeurs qui annulent le dénominateur. Donc, voilà ce que je peux lui dire par rapport à sa fonction.
2: On espère que ça lui a servi, que ça va lui servir. Ils ont quand même encore du temps pour se rapprocher des enseignants.
3: Oui. Ils ont du temps.
2: Il y a encore quelques jours. S'il y a ces quelques petites difficultés là, vous voyez votre enseignant, j'ai un petit souci ici.
3: C'est ça.
2: Et on va vous apporter des clarifications.
3: Le plus important, comme je le dis, ils n'ont même plus besoin de quelqu'un d'autre pour quoi que ce soit. Retournez dans les cahiers de cours.
2: Si vous lisez bien,
3: oui, relisez,
2: vous fouillez bien,
3: oui,
2: relisez, relisez, là.
3: Oui. Ce n'est plus le moment de chercher à faire de nouvelles acquisitions, non. C'est s'appuyer déjà sur ce qui existe, revoir ce qui a été fait, les exercices qu'ils ont eu à faire au cours des bachotages, là, de les reprendre. Relis les questions, vois comment est-ce que les réponses ont été données, les démarches utilisées. Oui. C'est tout ce qu'il leur faut maintenant. Ce n'est plus la peine de même d'aller déranger un enseignant à l'heure là. Non, ils n'en ont plus besoin.
2: On a tout dit ce matin. Et je crois que ça va servir grandement nos candidats, sauf si vous avez quelque chose à compléter.
3: Non, je veux juste leur demander d'être serein, d'avoir confiance en eux-mêmes et pour aller dans les centres d'examen,
2: oui,
3: de veiller au matériel. Ils doivent avoir...
2: Surtout en mathématiques, il y a...
3: Leur convocation d'abord.
2: La convocation, oui.
3: Les cartes d'identité, il ne faut pas qu'ils oublient. Les instruments, les règles, équerre, compas,
2: boîte
3: mathématicale, bic, consort, il faut qu'ils aient tout ça à portée de main. Et il faut qu'ils évitent les changements de sac pendant les 3 jours. Ça peut faire oublier soit la convocation, soit la carte d'identité. Tu vois. Même l'habit qu'ils portent, ils doivent faire l'effort
2: de préparer tout
3: ça. Oui, ne pas mettre les cartes dans des poches, enlever l'habit, la changer d'habit ou oublier.
2: Donc, ça,
3: il faut qu'ils aient une trousse et pour pouvoir mettre les éléments importants dedans et d'être à l'heure.
2: Très important.
3: Des amis. C'est pas à 8 heures qu'il faut commencer par courir de la maison ou bien à 7h40 qu'il faut commencer par courir de la maison. Il peut y avoir panne sur la voie. Il peut y avoir des problèmes sur la voie et on sera en retard. Et il ne faut pas que le sacrifice de toute une année soit perdu et à cause d'un retard de 5 minutes.
2: À cause d'une simple négligence.
3: C'est pas bon. Ouais. Et on demande aux parents de les accompagner. De les rassurer. Et leur alimentation dans la période aussi, c'est très important. Ouais. Il faut savoir manger. Il ne faut pas manger des choses qui créent d'indigestion
2: pendant la composition.
3: Donc, il faut que les parents veillent à ça. Et une fois encore, je dirais à mes apprenants de ne pas avoir peur. Ils ont déjà leur bac. C'est juste la synthèse de tout ce qu'ils ont appris qui leur sera demandé. Donc, d'être confiant, Dieu va les accompagner. On prie pour eux.
2: Merci à vous, Pascal Akonde, enseignant des mathématiques au CEJ Hubert Maga. Merci d'être passé ce matin. Merci pour toutes ces explications. Monsieur, c'est fini pour ce numéro de Terminus. Jacques Degui, je tiens direct chez vous. Collaboration technique Christian Vossetien. Rendez-vous demain jeudi pour une autre émission. D'ici là, portez-vous bien et restez câblés sur les programmes de la 96.5.
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Aujourd'hui, jeudi 11 juin 2026. C'est l'heure des grandes vibrations sur la radio. Bonjour à tous, auditeurs fidèles, inconditionnels. Mesdames, mademoiselles et messieurs, merci d'être encore avec nous ce matin. Toujours, toujours nombreux avec nous. Quand c'est l'heure du 10-13 avec la Dream Team des animateurs de ta radio. Et c'est encore une très belle journée qui commence. Je vous la souhaite avec beaucoup de bonnes choses pour tout un chacun de vous. En tout cas, vous qui nous suivez chaque fois, pas ici tous les matins. Allez, musique pour commencer.

dans vos boutiques à la FIA, sur la route à la FIA, où que vous soyez au marché, en tout cas à la FIA tout au long de cette journée. C'était Janvier Dinaga.

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1: Bien voilà que vous l'avez compris, dames et messieurs, c'est l'heure du message des astres. Et oui, que disent les astres pour le compte de cette très belle journée du jeudi 11 juin 2026. On va le savoir maintenant tout de suite.

Ami du signe Bélier, amour, aujourd'hui, votre conjoint peut vous apporter beaucoup. Ne l'empêchez pas de vous aider. Il pourrait vous être d'une aide précieuse. L'ambiance astrale devrait vous valoir une vie conjugale pleine de bonnes surprises. Aujourd'hui, la passion sera au rendez-vous. Et si vous êtes célibataire, vos amours auront la vedette. Bélier, une belle journée s'annonce avec la reconnaissance de votre travail. Vous pourrez revoir vos ambitions à la hausse. Ce serait une très bonne idée de chercher à vous perfectionner dans un domaine où vous ne vous sentez pas très sûr de vous. Si vous êtes du signe Taureau, le pouvoir que vous exercez sur votre partenaire ira grandissant. À ce rythme-là, vous pourrez vous estimer heureux si vous parvenez à garder l'être aimé une semaine de plus. Il serait grand temps de faire attention à vos dépenses et de résister à la tentation de jeter l'argent par la fenêtre. Des économies obligatoires risquent d'affecter quelque peu votre morale, mais elles seront vraiment nécessaires. Horoscope Gémeaux pour la suite du zodiaque ce matin. Célibataire, vous vous poserez trop de questions. Les réponses se feront attendre. Prenez patience en famille. Vous ne pouvez pas obliger vos proches à vous accorder du temps ou à être disponible 24 heures sur 24. Votre impatience n'arrangera rien. Au contraire, oui, Gémeaux, il y aura du changement dans votre milieu professionnel. Ne vous en inquiétez pas, cela pourrait bien vous favoriser. Sautez sur l'occasion sans vous préoccuper d'éventuels scrupules. On ne vous en voudra pas. Horoscope Cancer, vous pourriez avoir l'occasion de renouer avec des personnes perdues de vue depuis longtemps. Attention à ne pas gâcher l'instant en remettant sur le tapis de vieilles querelles ou des rancœurs qui viendraient assombrir ces retrouvailles. Cancer, vous serez actif, performant, votre travail sera très productif et vous vous montrerez particulièrement efficace. Pour vous, le temps n'est pas encore aux vacances. Si vous êtes du signe Lion en couple, c'est sans doute votre partenaire qui aura la vedette. Essayez de participer à sa joie et à son succès. Votre tour viendra. Si vous êtes célibataire Lion, vous vous emploierez à lutter contre la routine dans votre vie sentimentale. Mais vous vous enthousiasmerez probablement un peu trop vite. Lion, dans le travail, vous pourriez compter sur la chance. Votre dynamisme fera des miracles. Et vous vous ferez remarquer de vos supérieurs, mais gare à la jalousie de vos collègues. Ne vous laissez pas déborder par des problèmes financiers. Soyez très circonspect avec vos dépenses. Lion, roi de la forêt. Vingt minutes après 10 heures, si vous nous rejoignez, vous êtes sur Fraternité FM et nous sommes en train de passer le zodiaque, le message des astres. Nous sommes avec nos amis du signe Vierge. Il est possible que vous doutiez de vos sentiments amoureux. Votre partenaire pourrait se montrer un peu distant par moment. Si votre couple est fragile, cela pourra se traduire par une aggravation de la situation. Célibataire, vous serez très remarqué et très demandé. Vierge, vous ferez des efforts pour trouver un nouvel équilibre entre le travail et les loisirs. La réalisation de vos objectifs sera prioritaire et vous mettrez tous les atouts de votre côté pour y parvenir. Balance, votre horizon sentimental pourrait s'élargir si vous sortez ce soir. Mettez-vous sur votre 31. Vous êtes dans une période chaleureuse, ensoleillée. La vie à deux vous accordera de multiples satisfactions. Balance, vous aurez la possibilité de réaliser de bonnes affaires. N'oubliez pas de prendre des contacts nécessaires pour votre avenir professionnel. Balance, ne vous endormez pas dans un confort tranquille. Vos efforts porteront rapidement leurs fruits.

Scorpion, en famille ou en couple, il suffira d'un peu de bonne volonté pour régler certains problèmes. Remettez-vous en question. Cessez de rejeter la faute sur les autres. Un conflit est rarement le résultat d'une seule personne. Si vous cherchez l'âme sœur, ce n'est pas avec une attitude actuelle que vous y parviendrez. Scorpion, vous risquez d'être déstabilisé par des obstacles imprévus ou des changements de dernière minute. Si vous prenez le temps de la réflexion, vous parviendrez à les surmonter. N'hésitez pas à demander conseil à vos proches collaborateurs ou à un supérieur. Sagittaire, vous sentirez le besoin de plus d'affection et de tendresse. Vous engagerez un vrai dialogue avec votre partenaire. Si vous êtes célibataire, l'amour sera votre préoccupation principale cette fois-ci. L'ambiance astrale va réveiller votre charme. Il s'agit de vous, Sagittaire. Cette journée semble décisive à plus d'un titre par les changements positifs dans le domaine professionnel. La configuration astrale sera propice à la concentration et à la réalisation de projets de grandes envergures. Vous pourrez repartir sur de nouvelles et solides bases. Capricorne, vous n'apprécierez guère l'attitude de votre partenaire que vous jugerez trop cavalière. Faites-le lui savoir ou vous continuez de subir le comportement inadapté. Célibataire Capricorne, vous ne savez pas ce que vous voulez exactement. Un jour, votre vie vous convient très bien. Le lendemain, vous pleurez sur votre solitude. Capricorne, attention, dans votre travail, les opportunités se feront plus rares et vous devrez redoubler d'énergie pour obtenir des résultats concrets, corrects. Financièrement, vous devrez être plus vigilant et limiter les dépenses. Ce n'est pas le moment de céder à toutes vos envies, Capricorne. Allez, 23 minutes après 10 heures, on tombe actuellement sur l'avant-dernier signe du zodiaque. Comme un ver dans le seau, vous irez jusqu'à l'affrontement pour avoir le dernier mot. Êtes-vous sûr d'être prêt à risquer l'harmonie de votre couple et de votre foyer? Franchement, grosse interrogation. Verseau, laissez à chacun le droit de penser différemment. Et ne vous offusquez pas des différences qui existent. C'est parfois ce qui fait la beauté et le piment de la vie aussi, hein. Et poisson, pour finir, célibataire, votre vie amoureuse sera animée. Réjouissez-vous, vous vivrez des moments intenses. En couple, la sensualité fait son grand retour. Pourtant, vos rapports de couple risquent d'être médiocres car vous serez enclin à faire montre d'un dangereux laisser-aller. Poisson, l'ambiance au travail s'annonce particulièrement tendue. Rien peut mettre le feu aux poudres. Vous devrez concentrer toute votre énergie sur le projet qui vous tient à cœur. Oui, et ne pas vous laisser distrait par des considérations secondaires. Allez, 25 après 10, ça. C'était le Zodiac. Merci de l'avoir suivi.

0: rappelé. C'est à propos d'une bonne nouvelle. Notre frère Socrate, sa femme.
1: Oh Seigneur! Seigneur! Tu m'as réveillé encore pour cette nouvelle année. Ça veut dire je suis ton bon enfant, Seigneur. Merci beaucoup, Seigneur. Maintenant, je vais quitter ici pour aller consulter le Fa pour voir sur quel pied je vais mener la nouvelle année. Seigneur, merci pour tes activités. J'irai voir les charlatans pour voir comment l'année va se dérouler.
2: Tu
1: vas où comme ça, Violette?
2: C'est pas ton ami une grosse tête là qui m'a appelé maintenant.
1: Hey.
2: Je suis chez
1: Le noir là.
2: Oui, en train de prendre du riz parfumé avec poulet. Maintenant ton ami là m'a appelé en disant qu'il a déjà préparé cassoulet là.
1: Il a préparé
2: cassoulet. Oui.
1: À la maison.
2: C'est ça, il m'a appelé maintenant.
1: C'est ça, tu vas.
2: Oui, viens, on va
1: non, partir. Je vais te rejoindre.
2: Ou bien.
1: Oui, je vais te rejoindre.
2: Viens vite.
1: À part lui, il y a aussi un autre.
2: Oui,
1: endroit.
2: Il y a le type, le petit type là. Taille, écoute là. Oui, il a préparé tes bords.
1: Il a préparé
2: tes bords.
1: Avec viande.
2: Oui, avec boulot.
1: Je te rejoins. C'est la maison qui a la porte noire, non?
2: Oui. Tu peux aussi faire l'autre côté là. Tu peux continuer quoi?
1: D'accord. Pierrette aussi. C'est à cause de nourriture des gens. Elle est pressée. Je vais voir le charlatan. Plus que les esprits qui dorment plus que vous.
3: Les esprits, ils ne dorment jamais. Même avant de venir ici, ils t'ont vu là-bas.
1: Ah, c'est les esprits qui grondaient comme ça.
3: Non, c'est moi qui grondais, mais c'est les esprits qui me suivaient.
1: C'est bien.
3: Vous êtes là? Me voir.
1: Comment je vais faire? On est à deux pas d'une nouvelle année.
3: Quand il est fin d'année comme ça, toi, tu viens toujours.
1: Je suis venu voir sur quel pied je vais rester pour démarrer.
3: C'est sûr que tu vas rester sur les deux pieds.
1: Arrête! Bon, je suis venu consulter quelque chose. Hein.
3: Tu es venu consulter
1: mon avenir pour nouvel an, là. Ah, oh non! Jamais changé. Je lui dis ça.
3: Faut aller. Ah, hein.
1: C'est ça.
3: Non, attends.
1: Ah, je mets ça dedans.
3: Mets ça dedans.
1: La vie d'aujourd'hui, il faut consulter.
3: Pour voir si ton avenir. Je vous demande la parole.
1: Quoi?
3: Tiens, bonne nouvelle pour toi.
1: C'est pas vrai.
3: L'année a déjà réussi pour toi.
1: C'est ça qui est sorti?
3: Oui, c'est ça, je suis en train de voir comme ça. Il y a beaucoup de réussite l'année qui vient comme ça. Nouvelle année là, ça va commencer avec choix chez toi. Beaucoup d'argent.
1: Je suis chanceux alors?
3: Oui. Mais il y a un mais là.
1: Comment? L'année qui... comment mais?
3: Oui, il y a un mais là.
1: Comment?
3: Comme nous sommes en période de fête maintenant, comme les gens font invitation là, ils préparent chez eux, cassoulet, aileron, viande de mouton,
1: viande de poulet,
3: viande de bœuf, tu vois tout ça là, et on invite les gens, on mange, on boit des boissons, on est en joie comme ça là. Toi, tu ne peux pas manger. Si on t'invite, dis viens manger là, tu dis je viens, et tu ne fais pas, tu restes chez toi.
1: Je n'ai pas compris, Charlotte. Je vais réviser les invitations de fin d'année pour que l'année soit bonne, c'est ça?
3: Oui, si on t'invite là, tu vas réviser catégoriquement. Mais si on prépare chez, les gens préparent chez eux, ils t'amènent ça, tu ne manges pas.
1: Attends, tu sais comment je vivais? Tu sais comment j'ai fait prière fin d'année et venir? Attends, faut pas, si tu fais zigzag dans ce que tu dis, ça va mal terminer ici. Avant de venir chez toi, j'ai rencontré une amie. Elle a dit que c'est comme ça les gens ont préparé cassoulet, les gens ont préparé viande.
3: C'est piège.
1: Quel piège?
3: Pour gâter ton avenir dans la nouvelle
1: année. Quel piège? Difficilement, je mange une fois par jour. Et jour de fête est venu, j'irai manger. Tu dis que si je mange chez
3: les gens... Tu veux gâter ton avenir,
1: Tu sais, viande qu'ils ont préparée. Les gens ont fait jusqu'à ils ont allé payer poulet de Ecofem Plus. Poulet qui achète là, tu as jamais mangé ça dans ta vie. Je suis venu chez toi, tu dis que de ne pas aller manger par période de fête. J'irai manger. Si je vais prendre nourriture pour conserver jusqu'à la fin d'année qui va venir, j'irai prendre. Si je ne mange pas chez les gens, je vais venir manger chez toi. Je vais venir manger chez toi.
4: C'est ton charlatan, tu cries comme ça.
1: Tu as commencé charlatan quand? Que tu n'es pas allé manger. Charlatan, tu as pris affaire de charlatan là. Est-ce que ça fait 9 mois et demi? Ça fait 9 mois.
4: C'est moi, si ton charlatan tu cries comme ça.
5: Ma soeur, je t'ai dit que cet homme que tu dis qui ne parle pas là, ce qui m'a montré, je ne peux pas dire, c'est un serpent venimeux, je te dis, mais il va voir. Il va voir.
6: Tu vois, je suis triste.
5: Il va voir. Il va voir.
1: Ah,
5: on ne fait pas ça à une femme.
6: On
1: ne
6: met pas le mot.
1: C'est
4: pas fait les salutations.
1: Ça va. J'allais à la prière.
4: À la prière comme ça.
1: Il y a un souci.
4: C'est pas un souci. J'ai dit à quelqu'un de faire quelque chose sur ton numéro, non?
1: Quoi ça?
4: J'ai dit à quelqu'un de faire dépôt sur ton numéro, non? C'est parce que moi-même là, je suis en moi ici, je dois
1: au réseau. Tu m'as dit ça?
4: Je dois au réseau. Si on envoie l'argent ici là, ça va finir. Je ne vais pas là, utiliser ça.
1: 25
4: 000. Je fais un mois ici.
1: Ah, c'est pour ça que tu as dit de faire ça sur mon numéro. Et maintenant?
4: Je suis venu faire l'argent.
1: Tu as vu, moi je suis devenu nouvellement chrétien.
4: Tu as commencé la parole de Dieu.
1: Exactement.
4: C'est bien.
1: Maintenant, ils ont dit à l'église que de ne pas rester dans les choses à risque, de ne pas rester dans les choses de mélange. Donc, comme tu m'as dit, tu dois 23 500 au réseau là.
4: C'est 23 500 qui est dans le moins ici.
1: C'est ça, je te dis. Je suis parti à l'agence. J'ai dit de voir l'annon Messi Bato Bernard. Ils ont dit effectivement, tu dois 23 500. C'est ça, j'ai remis les 25 000 là. Ça va rester 1500.
4: Tu as fait quoi?
1: J'ai remis les 25 000.
4: Tu as remis les 25 000. Si moi je voulais remettre l'argent là-bas, je vais dire à ma personne d'envoyer l'argent sur ton numéro.
1: Eh oh, il y en a résumé. Il doit 23 500 au réseau.
5: Non, ça devant nous, tu as tout narré, maintenant on a tout attendu.
1: Arrête! Est-ce que j'ai fait quelque chose de
5: toi? Tu es un pasteur?
1: Je suis chrétien.
5: Tu es chrétien? Et comment se fait-il que l'autre, là, tu ne sais pas le programme qu'il a fait sur son argent, et au lieu de te rembourser, la personne t'a dit que de prendre l'argent là, sur ton numéro, qui va retirer ça? Et maintenant, c'est toi qui trouves maintenant que tu vas prendre l'argent là pour donner ça à réseaux sociaux. C'est pas bon.
1: Qu'est-ce qu'elle dit?
5: Non, c'est pas bon, monsieur. Il faut rembourser l'argent d'autrui.
1: Madame, non, non, résumé. La personne doit au réseau.
5: Ça, c'est du vol.
1: Quel vol?
5: Tourner, papa.
1: Comment, mon enfant, nous connaît le coup de réseau? C'est les choses de Bible qui sont dedans. Le réseau a déjà pris son argent.
4: Moi, je n'ai aucun problème avec le réseau.
1: Tu les dois, non?
4: Même si je les dois, là, mon argent, c'est avec toi. Je ne vais pas attendre à faire des
1: comment voleur? C'est façon c'est sacré. Si tu touches les choses de Dieu maintenant, je vais te gifler.
5: Si quelque chose est sacré, là, ça reste la main d'un voleur.
1: Qui est voleur?
5: C'est toi. Qui a volé?
1: Comment voler?
5: Oh, papa voleur.
1: Oh, tu vas me ramener mon sac à la maison. Ton argent est chez la
5: réseau.
4: Si tu n'amasses pas les 25 000 francs là. Ton sac, les choses de Bible, tout est saisi.
1: Ça veut dire boire en soi, c'est ça?
5: C'est pas ça, même si il y a soi.
4: Boire en soi, il y a soi, après ça,
5: il y a soi.
1: C'est dans quelles conditions lui a prêté l'argent?
5: C'est
1: dans quelles conditions il a prêté l'argent?
4: Dans quelles conditions?
1: C'est dans quelles conditions tu as prêté l'argent? Voleur comme ça. Je vais te gifler maintenant.
5: Tu peux pas le laisser. Tu vois, tu entends comme ça, tu vas pas sentir.
1: Je vais te gifler maintenant. Tu vois. C'est pour ça que je t'ai dit.
6: beaucoup qui viennent au monde, on n'a qu'à patienter. Ça a venu au monde, ça a bouleversé tout.
5: Ça a bouleversé quoi?
6: Même pour... Même 100 francs pour voir 100 francs maintenant, je prie Dieu.
5: Est-ce que son problème est où dans la fin?
6: C'est après sa naissance qu'on est devenu pauvre, non?
5: C'est après sa naissance.
6: Quand
5: le conseil dedans?
6: Quand le conseil?
5: Bah, regarde, que le soir, après, pas avoir d'enfant. C'est pas toi qui dis, je veux enfant, je vais te taire. Voilà les conséquences.
6: Quand il n'était pas venu au monde, on faisait notre vie, non? On faisait notre vie, non?
5: Dis quel est le problème que tu avais?
6: J'ai fait,
5: on serait en paix.
6: Non, c'est ça, je t'ai dit, j'aime pas les enfants pauvres. Quand tu es tombé enceinte, quand tu sais que c'est la grossesse, là, c'est grossesse qui va amener pauvreté, encore d'abord, on saura comment faire.
5: À Dogbéré,
6: j'ai fait. Tu as fait. Je t'ai déjà dit, on n'a qu'à aller le déposer à l'orphelinat.
5: Pour faire quoi? Pourquoi quand tu es vivant, non?
6: Je suis vivant.
5: Je
6: vais assumer ma responsabilité.
5: Tu vas assumer ta responsabilité.
6: Lève-toi, on va partir.
5: Tu vas assumer ta responsabilité.
6: Ça reste 112 km.
5: Et tu sais, toi, tu vas ignorer. Tu vas combien?
6: 112 km.
5: Tu vois?
6: Là où on va, c'est 222
5: km.
6: Je vais se mouer.
5: Tu vois,
6: on saura comment faire. Tu as faim. Ah, la dame.
7: Vous êtes ma femme.
5: Tanti.
7: Ne pas vous m'allez pas. Vous allez quitter où comme ça?
6: Non, on est juste.
7: Vous vous avez trop fait. Assois, c'est quoi ça? Alors, ce soit temps,
8: ouais. Ça va, Tami.
6: On allait chez toi comme ça.
7: Ah, mon grand frère de valeur.
6: Vous sortez?
7: Oui, je vais aller voir mon ami Cossette là.
6: La dame qui mange dans le
8: voilà. Temps. Moi, j'ai passé au feu.
7: Tu as un cadeau chez moi.
8: Oui,
7: tu
8: le vois
7: comme cadeau même.
8: Vois-tu?
7: Je vais te payer ça.
6: Qu'est-ce qu'on va faire? On va vous attendre à la maison ou bien?
7: Tu vas m'attendre?
6: Oui, c'est à vous de décider.
7: Sinon, je ne sais pas si je vais vite pour revenir, quoi. Vous allez marcher de là-bas. Yo! T'en fais toi aussi.
6: C'est le temps, hein. C'est le temps.
7: Je veux voir si j'ai quelque
6: chose. Non.
7: Vous allez prendre Zem. D'accord, attendez.
6: Non,
7: Vous allez prendre Zem avec.
6: Non, c'est bon, le nom, laissez, c'est tous les jours, vous nous donnez de l'argent.
7: Quoi? Prenez Zem avec.
6: Non, laissez.
9: Non, tant qu'on laissez, hein. Mon papa, il est comme ça, hein. Quand il refuse quelque chose, on lui donne là. Non, il s'énerve, il se fait, sans blesse comme ça. Quand
5: c'est
9: mon papa parle, là, faut l'écouter.
5: C'est 2000 francs, hein.
9: Ah, tu ne connais pas, papa? Mon papa, il est comme ça, hein.
7: Il a revisé mon argent comme ça.
9: Non, il n'a pas revisé son argent. Il est en train de t'expliquer, c'est comme ça, il est. Il se fait tout la vie. Quand il dit non, là, il faut laisser. C'est comme ça, mon papa, il est.
6: Bon, on va revenir après.
7: Ça m'a énervé.
6: Non.
7: Tu n'as pas la vie de faire
9: non,
7: ça.
9: Non, quand il ne faut pas t'énerver.
7: Ah, ok.
6: Merci, hein.
7: On te dit à tout à l'heure.
5: C'est
7: tout à l'heure.
9: C'est comme ça, mon papa, il est.
5: C'est bon.
6: Attends, qui t'a dit je m'énerve vite? Non, qui t'a... On a l'argent.
5: Tu veux crier sur qui?
6: Vous avez crié sur qui?
5: C'est pas toi qui as dit nous de laisser l'argent.
6: Je ne peux pas faire semblant. Je ne peux pas faire semblant. Mais attends, maintenant tu as dit je m'énerve vite. Qui t'a dit je m'énerve vite?
8: C'est vous-même qui m'avez dit ça, non, papa.
6: Je vais te gifler maintenant. On n'a rien mangé depuis deux jours.
5: Qui ça semble se ressemble?
6: Non, on n'a rien mangé depuis deux jours. On a donné 2000. Tu as dit je me fâche vite.
5: C'est pas toi qui as refusé. Moi je voulais prendre l'argent. Et j'ai même dit c'est 2000 francs. Hein.
6: Je fais semblant, non?
5: Tu fais semblant.
6: Est-ce qu'il a besoin de dire je
5: voilà,
6: me fâche
5: vite? Voilà, tu as soulevé et il a déposé. Bien,
6: si,
5: jamais.
6: Si je rentre dans la maison, je te trouve dans la maison.
8: Si c'est semblant, vous allez me dire ça à la maison.
6: J'ai besoin. Toi, tu es né dans l'hiver ou bien dans l'été. Si je viens dans la maison et on dit, tu es encore dans la maison.
8: Je vais rester. Moi, je n'ai pas encore mangé, j'ai faim.

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0: tu es un vrai maudit. Tu es cinglé. C'est à cause de considération, c'est considération qui nous lie. Sinon, toi là, tu ne peux pas venir dire que toi, ta petite soeur là, c'est plus jolie. Elle est plus jolie que moi, ma petite soeur.
1: Dis pas que tu es lancé que je vais te chiffrer pour te corriger sur ce point.
0: Attends,
1: mais tu sais, Wallah, ma soeur, en parlant de soeur là, toi-même, tu sais.
0: Attends,
1: ta soeur.
0: Jean, si on dépose ta petite soeur ici,
1: oui,
0: on dépose moi, ma petite soeur là.
1: Oui, oui.
0: Jean, ta petite soeur est plus jolie que moi, ma petite
2: soeur.
0: Qu'est-ce qu'il dit, hein? Est-ce que tu vois ma petite soeur?
2: Les gars, non.
0: Non, ma petite soeur là. Il faut voir ce que je dis. Est-ce que tu vois? Tu connais ma petite soeur? Regarde ma position. Regarde sa position.
1: Dani.
0: Il faut le parler.
2: Ouais, calmez-vous, non. Je vais vous dire ça.
0: C'est considération qui amène.
2: Je vais trancher. Je connais bien sa petite soeur. Je connais bien sa petite soeur aussi. C'est même les soeurs, la fausse soeur là. C'est même pub, même tabac. Il n'y a pas soeur de quelqu'un, va parler à cette soeur de quelqu'un. Mais toi, regarde, c'est ta bouche. C'est ta bouche, ta soeur.
0: Ce que je dis là.
2: Même là, c'est ta bouche, ta soeur, même tête.
0: Ce que je dis là, il faut regarder au-delà de ce que je dis. Donc, même dans matière de. C'est vrai, elles sont vilaines.
1: Hein?
0: Mais il faut voir catégorie, pas catégorie.
2: C'est parce que j'ai eu mon pain de la fête.
0: Ça là, elle ne ressemble pas à ma petite soeur.
2: Elle est.
0: Ni à ta petite soeur.
2: Ouais. Au moins tu reconnais ça.
0: Voilà, celle-là là. C'est pas sûr qu'elle soit dans le quartier.
1: Non.
0: Non, ça là, je confirme. C'est pas dans le quartier. Dans notre quartier là, si c'est pas ma soeur qui est encore belle.
2: C'est ça, on dit. Mais qui est belle?
0: Ma soeur là.
2: Il y a seulement vos deux soeurs qui sont dans le quartier. Elles ont.
0: Non, ça, je vais goûter ça.
1: Non, attends, il faut
0: l'aider. Je jette.
2: Tiens, tu vas où? Tu vas où? Viens ici. Tu as quel âge pour attraper ça là maintenant? Hein?
0: Ton truc que tu as comme le tournevis testeur là, tu penses que tu peux tester avec? Bon gars, va gérer.
2: Ok. Tu es ça.
0: Prends ça.
2: Je vais mettre en pratique les coups que tu vas
0: faire. Vas-y, non, oh, c'est dur.
2: Ah, c'est pour
0: pas gérer en vrai. Il ne pourra pas.
1: Dans le dribble.
0: Allez, gars.
1: Ouais.
2: Bonjour, demoiselle.
3: Oui, bonjour.
2: Comment vous allez?
3: Bien, bien.
2: Ok, excusez-moi pour le dérangement. Moi, c'est le gros petit ventre qui mange beaucoup. Les amis m'appellent aussi l'homme au front d'acier. Je vous ai aperçu de loin. Je me suis dit pourquoi ne pas me rapprocher d'une beauté comme vous pour faire connaissance. Alors, princesse, non, laisse-moi te dire que ta beauté ne souffre d'aucune maladie, hein.
3: Ta beauté ne souffre d'aucune maladie.
2: C'est ça.
3: Et pourquoi vous ne voulez pas vous faire soigner? Vous me ressemblez, ne serait-ce que tout petit peu.
1: Yeah!
3: Oh. Allez, ous! Dégagez!
2: Entendu ce gars-là.
0: Hein?
2: Elle a dit qu'elle a occupé.
0: Tout le quartier a entendu. De toute façon, tu es incapable. Je dis, laisse, on va aller gérer. Tu dis, non.
2: C'est pas toi qui m'as envoyé là-bas.
0: Oui, là-bas.
2: C'est pas toi qui m'as envoyé.
0: Regardez l'œuvre du professionnel. Hein? L'œuvre du vétéran. Suivez, prenez note. Nous volons la tournée à n'importe quoi.
2: Toi là, ne me parle pas.
0: Comment vous allez? Appelez-moi Métis le Mignon. Et vous? Vous attendez quelqu'un? Oh, qui peut planter? C'est ça, je dis, qui peut planter une belle demoiselle comme vous? Hein? C'est que la personne sans charisme, sans autorité, qui plante quelqu'un? Hein? Normalement, avec votre allure, vous ne devez pas être dans les ruelles. C'est un maudit, la personne qui vous a planté. Hein? Vous avez besoin de gars aguerris. Hein? Qui a les potentialités.
3: Oh, bébé, tu es là.
0: Bébé? Tonton, attendez, je suis pas seul.
2: Toi avec qui?
0: Salut les amis.

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nous allons vous faire parvenir des communiqués qui sont actuellement avec nous. Après ça, nous allons déposer notre sujet. Le sujet d'hier qu'on a promis ramener aujourd'hui, nous avons les deux lignes. Donc le 44 sera pour les hommes et le 45 pour les dames. Voilà.

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0: voilà, donc nous avons deux lignes aujourd'hui. Hein. Les femmes pourront librement s'exprimer parce que j'ai senti en elles cette rage de vouloir s'exprimer hier. Alors, je vais reprendre le sujet pour ceux qui n'ont pas compris. C'est notre grande sœur Jeanne. Jeanne qui a 25 ans, qui a déjà une fille de 5 ans. Alors, Jeanne est mère célibataire, mais elle a rompu avec l'ancien, le papa de sa fille de 5 ans. Elle a repris sa vie avec une nouvelle personne. Mais il y a un problème qui se pose. Le papa de sa fille lui exige de venir elle-même avec la fille chaque mois, une fois par mois, quoi, pour venir prendre l'argent. Le petit déjeuner, l'argent dont elle a besoin pour pouvoir prendre soin de l'enfant. Donc son ex, parce qu'ils ne sont plus ensemble, son ex lui exige qu'elle vienne elle-même avec l'enfant, puisqu'il dit qu'il veut voir l'enfant, est-ce qu'on n'est pas en train de maltraiter l'enfant, beaucoup de choses, patati patata. Alors Jeanne en a parlé à son nouveau mec. Jeanne a expliqué la situation à son nouveau monsieur. Et le monsieur lui dit jamais. Jamais de jamais miette. Ça ne peut pas se passer. Il n'accepte pas. Et je suis d'accord. C'est quelque chose que beaucoup ne peuvent même pas accepter. C'est pas évident. Dans la majorité des cas, moi-même qui suis ici, je ne peux pas me taper une nouvelle go comme ça, fraîchement. Et bon, voilà. Parce que ils ne sont plus ensemble, ils sont séparés depuis, la fille a 5 ans déjà. Alors, donc, c'est pas parce que vous avez une fille ensemble que forcément elle va venir avec l'enfant. Je ne sais pas si tu as un plan derrière. Donc, le monsieur a dit miette. Alors, Jeanne, elle est un peu dépassée par tout. Elle ne sait véritablement pas la solution, l'option qu'il faut adopter pour gérer ça. Alors, beaucoup ont dit hier, aujourd'hui il y a Mobile Money, aujourd'hui il y a appel vidéo, beaucoup de choses. Et on a supposé même que notre monsieur n'a même pas un téléphone Android pour faire appel vidéo. Momo, on peut comprendre, mais lui, il dit qu'il veut voir sa fille. On a écouté beaucoup de propositions, et la dernière que nous avons écoutée, celle même qui a fait que nous avons relancer le débat, nous avons ramené le sujet, disait, elle donnait une astuce qui n'était pas mal. Mais après, je me suis posé la question, est-ce que c'est possible? Est-ce que c'est faisable? Elle dit, le nouveau monsieur peut s'entendre, c'est-à-dire il cherche à rencontrer l'ex de la dame, c'est-à-dire le papa de la fille. Il cherche à le rencontrer et ils vont discuter. Oui, donc si tu veux voir ta fille, moi qui suis maintenant le nouveau mari à ton ex, moi je peux t'amener ta fille et tu vas la voir, faire ce que tu vas faire. Ou soit, je suis là, présent, comme l'a dit Patrick Dossa par exemple, et tu peux venir rendre visite à ma présence, tu rends visite et tout. Mais, faut pas que ce soit derrière moi. 0144-70-44-44 pour les hommes. 0145-86-00-00 pour les femmes. Qu'allez-vous faire? Quelle va être votre réaction si vous êtes à la place de Jeanne? Jeanne, qui a 25 ans avec une fille de 5 ans, et elle n'est plus avec le papa de sa fille de 5 ans. Elle a trouvé un nouveau mec, elle a repris sa vie. Mais le papa de sa fille de 5 ans lui exige de venir elle-même accompagnée de la fille avant de prendre l'argent de petit déjeuner de la fille, c'est-à-dire qu'elle-même doit se déplacer, il veut voir sa fille, il veut pouvoir la toucher, il veut pouvoir sentir cette chaleur. Vous voyez un peu de quoi je parle. Alors, d'autres ont parlé d'appel vidéo, mais appel vidéo ne suffit pas pour d'autres, c'est sentir la chaleur. Allez, 0144-70-44-44, le sondage est ouvert. On peut vous entendre à partir de maintenant. Et le 01, je rappelle bien le 01-45-86-00, ce sera pour les femmes, spécialement pour les femmes qui veulent intervenir. On semble avoir quelqu'un. Bonjour.
1: Allô.
0: Allô.
1: Oui, bonjour.
0: Vous allez bien?
1: Je crois que bien.
0: Votre nom, c'est Moussa Sidi, parlez un peu plus fort, s'il vous plaît.
1: Oui, c'est la part de Moussa Sidi, c'est vous depuis 14 ans. Biafra.
0: Allez-y.
1: Oh, ce que je fais quoi? Ce monsieur, il a mis ce qu'il a mis dans la tête. Tu veux, ou bien il veut prendre son enfant, ou bien il a le enfant là, à ta maman, il a le temps qu'il voulait voir sa vie.
0: Oui. Merci, passez bonne journée Moussa Sidi, merci pour votre passage.

0: 01 44 70 44 44. Bonjour.
1: Bonjour, Fraternité.
0: Comment vous allez?
1: Monsieur Messon Saint-Faurien à l'appareil.
0: Monsieur Messon Saint-Faurien, super, on vous écoute.
1: Hein. Si c'était moi.
0: Oui.
1: Je ne veux pas connaître le problème qui a fait que le mari a laissé sa femme.
0: Mm-hmm.
1: Et si déjà j'ai vu la femme, elle est célibataire avec enfant, je la prends avec l'enfant.
0: Mm-hmm.
1: C'est moi qui va dire que je suis incapable de supporter
0: l'enfant,
1: son oui. enfant.
0: Oui.
1: Et il va faire recours à son ancien mari.
0: Ok.
1: Donc si le mari, il reprend la femme, le nouveau mari, il est responsable. Pour assumer sa responsabilité envers l'enfant de sa femme. Déjà que l'enfant de sa femme est son enfant déjà. La femme ne peut plus oser à demander quelque chose sur l'autre mari.
0: Donc vous demandez maintenant au nouveau mari d'assurer entièrement les charges de la
1: les
0: fille.
1: Les charges de la femme et de la petite.
0: Ok.
1: Comme ça. Si il demande à faire à assumer.
0: Oui.
1: Et sa responsabilité et la femme exige à aller prendre quelque chose bien aller vers l'ancien mari.
0: Oui,
1: lui saura que ces choses là ça c'est du folklore. Lui n'a pas une femme. Donc, lui va s'en débarrasser. Si c'était moi, je me débarrasser.
0: Vous savez,
1: en même temps d'elle.
0: Oui, monsieur Messon Saint-Faurien, vous savez, prendre en charge l'enfant qui n'est pas le vôtre, parfois pour certains, ça devient dépasse, ça devient embêtant, non, ça devient chiant même. Hein.
1: Lui ne peut pas garder les enfants de ses frères ou bien de ses sœurs.
0: Et justement, vous savez, s'il sait que le papa de l'enfant est en vie et qu'il est même dans la même ville et que nous sommes même dans la même ville ensemble, sa manière de penser sera différente. Il va se dire, mais écoutez, moi j'ai mes charges à moi, je ne peux pas laisser ça et m'occuper de l'enfant d'autrui. Vous voyez un peu?
1: Tu sais que, si tu aimes une femme,
0: oui, c'est vrai.
1: Si tu aimes
0: tout d'elle, ça c'est vrai, oui.
1: Lui, tout ciel. Donc, si tu ne peux pas aimer son enfant, il ne faut pas chercher la femme qui a déjà enfant.
0: Ça, c'est vrai aussi.
1: Si tu veux chercher la femme qui a enfant,
0: tu l'acceptes.
1: Tu vas aimer tes enfants. Si tu ne peux pas faire, il faut oublier les femmes comme ça.
0: Faut pas t'y aventurer. Merci, Messon Saint-Faurien.
1: C'est moi, c'est comme ça.
0: Merci, monsieur Messon Saint-Faurien. Allez, passez bonne journée. Hein. C'est compliqué, c'est vrai, c'est sérieux. Si vous voyez que vous n'êtes pas en mesure de prendre en charge, de supporter les enfants qui accompagnent cette nouvelle dame que vous avez trouvée qui vous plaît, c'est compliqué parce que parfois ça peut vous dépasser. Et c'est des enfants même qui sont tellement capricieux. Oh, je wonder. C'est les enfants qui sont exigeants, c'est les enfants qui réclament des choses vraiment, vraiment, vraiment, et vous êtes obligé chaque fois de mettre la main à la poche. Bonjour.
2: Bonjour.
0: Fanny Vincent.
2: Bonjour.
0: Normal. Et de votre côté?
2: Ça va très bien dans le sens du temps de Jésus-Christ.
0: Super. Oui.
2: J'ai beaucoup entendu. Beaucoup de gens ont donné leur réponse. Et puis, lorsqu'il y a un sujet qui vient, surtout sur certaines choses, qui concerne les peuples, nous allons beaucoup faire attention. Parce que celui qui a amené, bien sûr, qui a amené le problème, nous ne savons pas l'autre version de l'autre. Et ce qui amène un sujet concernant une union entre un homme et une femme. Si les gens se prennent et ils sont ensemble, nous n'avons pas la version de l'autre côté. Mais maintenant, nous voulons juger, nous voulons donner notre appel de solution comme cela se doit. Donc, on a entendu beaucoup de choses. L'autre a laissé la femme, moi, dès que j'ai pris, c'est pas clair. Mais nous ne savons pas pourquoi ils se sont séparés. Maintenant, je voudrais rejoindre M. Saint-Faurien qui vient de passer. Mais que vous prenez une femme avec bagage, si vous l'assumez, mais que vous voyez une bagage avec bagage, si vous l'assumez,
0: si vous acceptez la femme, c'est que son enfant est aussi est votre enfant.
2: Est votre enfant. Mais lorsque tu es une femme qui a bien vivant, c'est une pour moi. Tu n'as plus besoin d'appeler même notre mari. Notre mari n'a plus même besoin de t'appeler. Mais si tu as vu un enfant qui est avec son enfant qui est avec moi, on devrait s'asseoir à toi. S'asseoir avec mari, moi, elle, la femme, qui est entre vous et l'enfant. Et nous avons dit, si l'enfant a 7 ans, si tu vas retirer ton enfant, viens retirer ton enfant. Mais lorsque tu n'as commencé pas à donner l'argent, c'est parce que l'argent va tomber dans la main de la femme. Si la femme va acheter encore l'argent chez le mari, il y a une adulte, comme le dit sur le fond. Tu ne dois plus prendre l'argent chez le mari qu'on t'a laissé. Soit que le mari va déposer l'argent sur ses parents et ses parents vont mener dans la main de l'enfant. Ou bien dans la main, si on va utiliser cet enfant-là pour supporter l'enfant. Mais quand on prend bagage avec bagage, on assume.
0: Merci Fanny Vincent pour votre passage auditeur au 01 45 86 00. Oui, on va prendre celui-là au 44. Bonjour.
3: Bonjour, c'est le Moussa Sidi.
0: Moussa Sidi, oui.
3: Quelqu'un qui m'a accouché, il a pris l'engagement, il a été marié. Est-ce que le nouveau mariage de nous, si ce temps ne pas faire le tourner, le enfant là-bas que lui va lui marier, l'enfant avec tout, elle est avec sa maman. Donc on ne peut pas dire que le monsieur ne veut pas l'enfant là, non. Mais le système que le ancien mari vient là, il veut détruire ce temps.
0: Ça ne veut pas faire Jacques Ouattu, quoi. Jeu de cache-cache. Merci Moussa Sidi. Thank you very much. Passez bonne journée. 01 44 10 44 44 01 45 86 00 00 pour les femmes. 01 45 86 00 00 pour les femmes. On a un homme.
4: Allô.
0: Oui.
4: Noël.
0: Oui, le soudeur.
4: Oui, c'est moi.
0: Comment est-ce que ça va, Sokebi, André?
1: On remercie Dieu pour la journée d'aujourd'hui qui est 11 ans pour les jeudi.
0: Voilà, c'est une belle journée. Hein?
1: Oui, bien souffert.
0: Ouais.
1: Mais donc, si c'est moi, je n'en vais pas.
0: Oui.
1: Non, je ne fais pas Momo.
0: Hein?
1: Moi, je ne fais pas Momo. Il faut venir prendre l'argent. Oui, je prends l'argent. Mais je prends l'argent, puis toi, tu as pris ma femme. En fait, ma femme a quitté chez moi. Justement. Mais c'est toi qui as pris et tu veux supporter mon enfant. Il faut bien supporter. Le jugement ne change jamais. Parce qu'on a rendu pour aujourd'hui. Et le jugement ne change jamais.
0: Par conséquent,
1: la femme, il faut supporter l'enfant. Même que moi, si j'ai pris ta femme, demain, je vais supporter l'enfant. Demain, c'est pas de moi, ça. Hein?
0: D'accord. Merci beaucoup.
1: Oui, mais il faut supporter. Hein?
0: D'accord.
1: Il faut supporter bien. Sinon, je n'envoie pas un franc. À tout à l'heure.
0: Merci, passez bonne journée. 01-44-70-44-44 ou le 01-85-86-00 pour les femmes. 01-45-86-00 pour les femmes. Ça sonne au standard. Du côté des hommes, bonjour.
4: Oui, ça, comment vous allez?
0: Bien, ça va, et vous?
4: Ça va très bien aussi, Antoine a remarqué de tout le café.
0: Ah, super, Antoine.
4: Comment vous allez?
0: Ça va, allez-y, on vous écoute.
4: Ok, bon, j'ai pris l'émission en vol. Bon, je pense qu'on parle d'une femme qui s'est mariée, qui a déjà des enfants, et un autre, ou bien qui se soit abandonné, bien l'autre a pris avec les enfants.
0: Oui, c'est une dame qui a, elle a une fille de 5 ans, et elle n'est plus avec le papa de l'enfant, elle a trouvé un nouveau monsieur. Mais l'ancien, c'est-à-dire le papa de l'enfant, dit que pour remettre l'argent du petit déjeuner de l'enfant, elle doit se déplacer elle-même avec l'enfant pour venir prendre l'argent chaque mois. Maintenant, maintenant oui, elle en a parlé à son nouveau monsieur. Le monsieur dit jamais, ça ne peut pas se passer comme ça.
4: Ce n'est pas un problème, ça. Si le nouveau monsieur dit que ça va se passer comme ça, bon, c'est la jalousie, c'est la pleine jalousie. Et puis, moi, j'étais à la place de l'ancien mari.
0: Oui.
4: C'est comme ça, puisque la femme, l'adultère qu'elle a commis ou quoi, ou bien elle n'est plus avec moi, je ne peux plus lui remettre l'argent directement. Parce que les membres de mes anciens ne sont plus avec elle. Si je ne continue pas à lui remettre de l'argent, c'est que moi, j'aurais affaire avec les membres de mes anciens, moi. Ils vont m'en vouloir.
0: Okay.
4: Donc, si elle est capable de venir chercher l'argent, par exemple, si elle vient avec l'enfant, moi, je remets l'argent à l'enfant et non à elle.
0: Ok.
4: Je donne l'argent à la petite fille, ma petite fille. Je remets l'argent. Et elle s'en va. Maintenant, si elle ne peut pas, elle, le nouveau mari, le fils, le nouveau mari s'en sert du tout. Et c'est quand l'enfant aura l'âge de raison, on va revenir au tribunal et puis l'enfant va arrêter ce mari. On sera. Mais si l'enfant dit qu'elle va dire à maman, bah, j'ai fini. J'ai abandonné tout et puis tu continues, le nouveau mari prend en charge mon enfant et la femme, et quand elle a son enfant, elle va supporter son enfant propre et l'enfant d'autrui. C'est comme ça. Comme ça que moi, je vais traiter. Merci beaucoup.
0: Merci à vous, monsieur Antoine, pour votre fidélité au programme de la radio. Hein. 01-44-70-44-44, 01-45-86-00. Je vais prendre une dame. Bonjour, madame. Allô? Bonjour? Allô? Auditrice en ligne. Allô, vous êtes là? Alors, on l'a perdu. On va prendre le 44. Un homme. Bonjour.
5: Bonjour, monsieur. Bonjour, monsieur.
0: Oui, Fanny Vincent.
5: Oui. Et à cette idée-là, nous devons un peu nous donner le contexte, nous devons se donner un peu le contexte entre nous les hommes. Comme que tu as un homme. Quand il y a divorce là, c'est que de discuter les enfants. C'est que de
2: tirailler les enfants. Cessez de dire, je vais lui faire ça, il ne va plus voir les enfants, je vais faire ceci, je vais punir la femme qui est partie, mais je vais punir l'homme qui est parti. Si un enfant, vous voyez qu'un enfant peut rester quelque part, laissez l'enfant aller.
0: Et non, vous le via.
2: Vous le via. On me tire. C'est parce que c'est ce que Dieu a dit, il va se parler. C'est ce que Dieu a dit, que ce n'est pas mon mari, ce n'est pas ma femme. Mais là, tu l'as dit, moi, je ne commence pas à tirailler. On commence pas à attraper les enfants. On dit, il ne va plus jamais voir les enfants. Elle ne va plus voir les enfants. Les gars ne tirent plus. Il y a tous ces enfants-là. Il n'a pas choisi de rester avec son papa. Il n'a pas resté avec son papa. Restez avec ta maman. Il n'a pas resté avec sa maman. Je veux toi qui es l'homme. Vous êtes l'homme que tu peux aider l'enfant avec. Aide l'enfant avec. Mais refusez que l'enfant a choisi sa maman. Je ne vais plus rien donner. Les gars, les responsabilités. Sinon les enfants, les filles du divorcé. C'est abominable, laissez les enfants. Pourquoi faire souffrir les enfants? Les filles du divorcé. Pourquoi faire souffrir les enfants? La fille qui vient de l'homme qui t'a arrêté, c'est pas un peu homme. C'est Dieu qui ne veut pas que vous restiez à ça. Vous pouvez rester à ça et il est à moi. Vous les êtes. Dieu vous a préparé pour aller chercher ailleurs. C'est ce que tu es tiraillé.
0: Merci Fanny Vincent. C'est pour cela qu'il faut tout faire pour, en toutes circonstances, éviter la séparation. Il faut éviter le divorce parce que c'est les enfants qui en souffrent plus. Les enfants sont innocents, hein. Ils n'en sont pour rien. Bonjour.
6: Oui, bonjour.
0: Bonjour madame, vous allez bien?
6: Oui, je vais très bien.
0: Super, votre nom s'il vous plaît.
6: Je m'appelle Agolé Agbo Ribera.
0: Agolé Agbo
6: Ribera.
0: D'accord, depuis quel quartier? Bundaru.
6: Oui. Ok, monsieur, moi j'aimerais vous dire quelque chose. Tout ce qu'ils sont en train de raconter à propos de choses là. Quand on a un enfant,
0: oui.
6: Toi le papa, tu dois prendre soin de l'enfant, peu importe. Toi et la maman, vous n'êtes plus ensemble.
0: Mm-hmm.
6: Et il y a un monsieur qui vient de dire que si c'est lui, dès que la maman va venir avec l'enfant, qui va remettre l'argent à l'enfant. Mm-hmm. Peu importe, il remet l'argent à l'enfant ou à la maman. C'est la maman qui va prendre, c'est la maman qui prend soin de la fille.
0: Mm-hmm.
6: Et en fait, il remet l'argent à la fille ou à la maman, c'est les mêmes choses.
0: Mm-hmm.
6: C'est les mêmes choses. Comme une chose bien en fond là. Si tu aimes la poule mère, tu dois aimer ses enfants, même si elle a plusieurs enfants.
0: Mm-hmm.
6: Quand tu aimes quelqu'un là, tu dois aimer tout ce qui est en elle.
0: Exactement.
6: Fait, faut pas dire que non, comme tu n'es plus avec le père de l'enfant, je ne peux pas prendre soin de l'enfant. Par exemple, moi qui suis ici là, si je ne suis plus avec le père de mes enfants, on se voit, et puis tu me dis que tu m'aimes. Moi, je vais te dire, monsieur, il y a 30 ans et tant, si tu peux prendre soin de mon enfant, on peut vivre ensemble.
0: Mm-hmm.
6: Mais dès que tu ne me réponds pas de ce côté-là, c'est comme si tu ne m'aimes pas. Tu ne m'aimes pas. Il faut qu'on se dise la vérité.
0: Voilà.
6: Vous êtes un homme, monsieur.
0: En même temps, c'est mieux.
6: Si, dites-moi la vérité. Oui, je sais. Il ne faut pas qu'il aura le problème là. Et puis, on sera en train de contourner là.
0: Oui, c'est vrai.
6: De nos jours, même l'amour là. L'amour de nos jours là. On ne commande pas.
0: Ouais.
6: On ne commande pas l'amour de nos jours.
0: Il ne faut pas qu'il y ait de l'hypocrisie autour.
6: Il ne faut pas être hypocrite, quoi.
0: Mm-hmm.
6: Parce que quand c'est comme ça, dès le début, tu dis, mon chéri, j'ai un enfant avec le père de mon enfant, mais on n'est plus ensemble.
0: Mm-hmm.
6: Quand l'enfant, elle fait telle classe, et puis son déjeuner, tout, même si on ne dit pas, un homme qui connaît la valeur de sa maman là,
0: mm-hmm.
6: peu importe, doit prendre soin d'une femme. Il faut qu'on se dise la vérité.
0: Mm-hmm. Mm-hmm.
6: Un homme qui connaît la valeur de sa maman doit prendre soin d'une femme.
0: Forcément.
6: Oui, sinon, dès le début, tout cela, on doit entendre. Et puis on va dire, mon chéri, j'ai tel enfant, on fait comment? Comme ça. Mais laisse le père de l'enfant, peu importe, lui, s'il a envie de voir son enfant, peut-être il peut appeler sa femme et dire, maman de telle personne, je vais prendre ma fille. Et ma fille va habiter chez telle soeur, bien chez ma maman. Dès que la femme connaît chez sa belle-mère ou bien chez sa belle-soeur, de temps en temps, elle peut rendre visite à sa fille parce qu'il arrive à des moments que les enfants ont besoin de nous aussi. L'amour maternel, là, ça compte.
0: Cette chaleur, elle est très importante.
6: Vous savez très bien, l'amour maternel, là, ça compte de nos jours. Peu importe tout ce que les hommes font, là. Ça, c'est de blabla. C'est l'amour maternel, là. Ça compte tellement. Ouais. Donc, tel que les gens appellent les hommes, il faut, oui, je sais que personne ne veut dire attaquer fort bien, pencher fort, pencher chaud, tout le temps dit pencher chaud, mais le pain n'est pas chaud.
0: Merci, hein? Merci beaucoup, madame, non? Merci. Merci pour votre intervention. Oui, sur le 01 45 86 00. Alors, on va prendre quelqu'un d'autre rapidement. Hein. Nous sommes à la fin, le temps il passe si vite. Bonjour.
7: Oui, bonjour.
0: Monsieur Pascal Desans.
7: Oui.
0: Monsieur Pascal, on vous
7: écoute. Il y a l'intervention d'autres qui chantent, mais il y a d'autres gens qui laissent le sujet, la question posée, ils laissent le sujet. Et le problème est que quand l'ex-mari demande comme ça, d'amener l'enfant, est-ce que toi, Marie, tu vas laisser ta femme aller prendre l'argent pour l'enfant? C'est la question posée. Et maintenant, les autres leçons que nous recevons là, je dis hier, j'ai dit que si tu ne veux pas pouvoir, il faut laisser bâcher avec bagage. Oui, c'est tout le problème est là.
0: C'est ça.
7: Si tu ne veux pas pouvoir, ne marie pas l'enfant,
0: c'est vrai.
7: Il y a un enfant ou bien voilà.
0: Toi-même, tu as vu que Bachel, là, il y a bagage dedans. Et tu es allé vers ça.
7: Et tous les colonels, là, tu dois supporter.
0: C'est vrai. Ça, c'est
7: et
0: vrai.
7: Si tu veux ou tu veux pas,
0: on doit se dire la vérité.
7: Là, elle doit voir l'être là, c'est obligatoirement.
0: Ah,
7: elle
0: oui.
7: Doit voir.
0: Ah oui, c'est ça.
7: Si tu ne sais pas faire, c'est dans ta maison, l'être va venir.
0: Monsieur Pascal Desgrands, si tu ne sais pas faire, c'est dans ta maison que l'aise va venir. On va prendre une dame pour conclure. C'est la fin. Tellement le sujet est intéressant. Beaucoup veulent parler. Bonjour. Bonjour, madame. Vous êtes là? Oh là là. J'aurais bien voulu. Allô? Madame, vous êtes là? Oh là là, bon, je vais voir si rapidement une autre peut revenir. 01-45-86-00, 01-45-86-00. Les hommes, ils sont là, hein, mais je veux bien écouter une femme, ça ne vient pas. Je vais prendre celui-ci, bonjour. Il est parti, 01-44-70-44-44, 01-45-86-00-00. Ah oui, j'ai une dame. Bonjour. Allô? Oh là là. Bonjour, madame. Vous êtes là? Qu'est-ce qui se passe? Bonjour, vous êtes là? Oh, ça ne marche pas. Bonjour.
8: Allô?
0: Rapidement, votre nom, s'il vous plaît.
8: Oui, bonjour, c'est
0: à quel honneur?
8: Monsieur André à l'appareil.
0: Monsieur André Tobosi, super.
8: Oui, comment c'est pour ça que je suis allé, il n'y a pas de bien, mais juste mettre le cadeau.
0: Qu'est-ce
8: que j'avais dit là? Et il semble que. Nous devons le voir. La femme, c'est un sentier. Ne cherchez pas à voir qui a pu par là avant de vous engager. Lorsque vous avez une concubine qui a un enfant dont le mari vit là, avec l'un,
0: avec problème tout.
8: Avec problème, à ce qu'il y a donc, à ce qu'il
0: y a. Tout.
8: Ça là, je vais expliquer ça. C'est quand le mari ne vit plus là, avant on se met à la mort de quelqu'un, et quand le mari ne vit plus là, tu vois le soin de l'enfant que le mari a amené.
0: Ok.
8: Il va nous donner, il va nous profiler. Donc, voilà bon. Quand tu aimes cela, l'enfant, elle a amené chez toi. C'est ça le problème. Tout ce qui est de l'enfant là.
0: Ouais.
8: Mais dis que le mari ici, elle a déjà dit non. Attends, c'est grave. À coup d'une chose, tout ça. À coup d'une chose. À coup d'une chose. Mais pas là. Mais non, écoutez, non, c'est là. On s'est mort à la radio pour.
0: Merci, André. Nous sommes à la fin. Merci beaucoup, merci, monsieur André. C'est compliqué, hein, je vous assure, c'est vraiment compliqué. C'est pourquoi il faut vraiment, vraiment réfléchir. Si vous voulez vous engager dans ce genre de relation, femme déjà avec enfant, je pense bien qu'il faut vraiment, vraiment, vraiment, vraiment réfléchir. Moi, merci à tous ceux-là qui nous ont appelés. Hein. Merci à toutes ces personnes-là qui ont composé les deux numéros pour nous rejoindre. Malheureusement, c'est une question de timing par ici. Nous, on doit partir pour laisser la place pour d'autres personnes. Mais pour la suite, en fait, c'est moi qui suis encore là. Hein. Je reviens tout à l'heure à 12h pour le jeu radiophonique. Ce n'est rien qu'une petite pause. Voilà.
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Grande randonnée sur la radio. L'heure du jeu radiophonique, l'heure du donner, du recevoir. Bonjour à tous, merci d'être fidèles. Et oui, à tous ces joueurs toujours câblés connectés, toujours fidèles opérationnels, tous les jours à partir des 12h sur la radio. Bienvenue à vous, installez-vous bien, on va encore bien s'amuser par ici, avec les très belles questions. Hein. Le 01 44 70 44 44 et le 01 45 86 00, ce sont les deux numéros à composer pour être en direct tout à l'heure quand le standard sera ouvert. Mais bien avant, on va planter musicalement le décor.

0: voilà, 01 44 70 44 44, numéro composé pour être en direct. Nous allons lancer au standard avec le tout premier auditeur. Bonjour.
1: Bonjour.
0: Vous allez bien?
1: Oui.
0: Votre nom, s'il vous plaît. Pardon?
1: Habib.
0: Habib. Habib quoi?
1: Ogumeke.
0: Quoi?
1: Ogumeke.
0: Ok, c'est mon ami Habib Ogumeke.
1: Oui.
0: D'accord. Habib, vous êtes le tout premier auditeur que j'enregistre. Dites-moi.
1: Oui.
0: Quel mammifère n'a pas de corde vocale? Quel mammifère n'a pas de corde vocale?
1: Mais quoi?
0: Quel mammifère n'a pas de corde vocale? D'accord, merci de revenir. Il fallait dire la girafe. La girafe a un long cou, mais n'a pas de corde vocale. Bonjour.
1: Bonjour, c'est Monsieur
0: La Sisi Ouro. Vous allez bien? Comment s'appelle le plus haut bâtiment du monde? Le bâtiment le plus haut du monde, comment est-ce qu'on l'appelle? D'accord, c'est à Dubaï. Faut chercher. Je vais garder le nom d'abord. Peut-être avant la fin, je vais donner ça. Mais le plus haut bâtiment du monde se trouve à Dubaï. C'est à plus de 2700 pieds. Vous imaginez un peu? Allez, on va prendre cet auditeur. 01 44 70 44 44. Bonjour.
2: Bonjour.
0: Oui,
2: bonjour.
0: Vous allez parler un peu plus fort, s'il vous plaît.
2: Bonjour.
0: Votre nom?
2: Monsieur Saïd Ourisso.
0: Monsieur?
2: Saïd Ourisso.
0: Saïd?
2: Ourisso.
0: Écoutez, si vous ne parlez pas fort, je ne pourrai pas poursuivre la conversation avec vous, monsieur. Je n'entends pas bien. Saïd quoi?
2: Ourisso.
0: Ourisso. Saïd Ulrich, c'est ça?
2: Oui.
0: Le nom de famille, c'est quoi? Le nom de famille, c'est quoi?
2: Saïd.
0: D'accord. Vous faites quelle classe, Saïd?
2: La première.
0: Pardon?
2: La première.
0: La première. Saïd.
2: Oui.
0: Selon la mythologie grecque, qui a été la première femme sur Terre? La première femme sur Terre, c'était qui, selon la mythologie grecque?
2: Je ne connais pas.
0: Vous ne savez pas?
2: Non.
0: D'accord, merci de revenir, Saïd. Ça sonne au 45, 86.
3: Allô?
0: Ça va bien?
3: Oui.
0: Bonjour.
3: Bonjour.
0: À qui est l'honneur?
3: Ouru Yari Saïdat.
0: Ouru Yari Saïdat.
3: Oui.
0: Saïdat, vous étiez là hier, n'est-ce pas?
3: Oui.
0: Et vous avez eu un point, vous étiez la dernière, n'est-ce pas?
3: Oui.
0: Dites-moi, Ouru Yari Saïdat.
3: Oui.
0: Quel est le plus petit pays du monde? Le nom du pays le plus petit du monde, c'est
3: Aucune idée.
0: Bah, d'accord.

0: 44 44, bonjour.
1: Bonjour maestro.
0: Le maestro, c'est Onsti, hein. Moi, je suis le petit maestro. À quel honneur, Fanny Vincent.
1: Bonjour, ma Fanny Vincent.
0: Ah, comment nous
1: pour? Je veux t'amuser avec toi.
0: Ah bon?
1: Oui.
0: D'accord. On veut s'amuser avec moi. On va essayer. Oui. On va essayer pour voir.
1: Oui.
0: Fanny Vincent.
1: Oui, oui.
0: Donnez-moi le nom de l'émission que vous écoutez sur Radio Fraternité FM tous les mercredis à partir de 15h. Le nom
1: de la grille en son.
0: Oui, le nom c'est quoi?
1: La grille en son.
0: Oui, la grille en son. Oui. C'est une émission qui a un nom. Désormais, quand vous appelez, il faut demander à Dosou Medjomé comment on appelle son émission là. Pardon?
1: Nuhunda.
0: Bon, vous savez, puisque vous êtes un fidèle, je vous accorde le point pour ça. À tout à l'heure. Oui, il fallait dire Nuhunda parce que c'est en fait Nuhunda qui veut dire la grogne en fond. Voilà. Un point pour Rodeo à Gamanouko, 01 44 70 44 44. Auditeur au standard. Bonjour.
2: Mario.
0: Ça va bien?
2: Oui.
0: À qui est honneur? Ganflin? Ok. Ganflin Rodrigue. Ça va bien?
2: Oui.
0: Depuis quel quartier?
2: Thibonan. Oui.
0: Rodrigue.
2: Oui.
0: Quel est le seul aliment qui ne se détériore pas?
2: Le seul aliment qui ne se détériore pas est le miel.
0: Pardon?
2: Le miel.
0: Le?
2: Miel.
0: Waouh, félicitations. Ganflin Rodrigue.
2: Oui.
0: Depuis le lundi, c'est maintenant que tu as un point.
2: Oui.
0: Ça n'a pas été facile.
2: Oui.
0: Allez, félicitations, à tout à l'heure. Le seul aliment qui ne se détériore pas, c'est bien évidemment le miel.

0: 01 44 70 44 44. Bonjour. Allô?
1: Oui, allô.
0: Bonjour.
1: Oui, bonjour.
0: Pardon?
1: Moussa
0: Sidi. Oui, s'il vous plaît, parlez un peu plus fort. Parlez un peu plus fort, Moussa Sidi Saïdi. Quelle est la guerre la plus courte de l'histoire? La guerre la plus courte de l'histoire. Elle a duré 38 minutes en 1896. La guerre la plus courte de l'histoire. Elle a duré 38 minutes. Et ce fut en 1896. Fallait dire la guerre anglo-zanzibar. Merci. À tout à l'heure. On va prendre notre ami qui est de l'autre côté du 45. Bonjour.
2: Bonjour.
0: Vous allez bien?
2: Non, très bien.
0: Votre nom, s'il vous plaît.
2: On m'appelle Sakamo Nestor depuis beaucoup.
0: Ah, mon ami Nestor.
2: Oui.
0: Depuis la dernière fois que vous avez un point là, ben vous avez disparu.
2: Non, on ne trouve pas la ligne avec votre service là.
0: La ligne est compliquée quoi.
2: C'est très compliqué.
0: Ok, on va essayer, hein.
2: D'accord.
0: Quelle est la seule espèce animale officiellement classée comme biologiquement immortelle? La seule espèce animale officiellement classée comme biologiquement immortelle.
2: Vraiment, aucune idée. Hier, je voulais vous rappeler quelque chose.
0: Oui?
2: Vous avez demandé le nom du joueur avec beaucoup plus de buts de l'équipe de France.
0: Oui.
2: La personne a trouvé la réponse.
0: En fait, est-ce que c'était le plus de buts, mais le meilleur joueur de l'histoire?
2: Non, vous avez
0: de l'histoire du football français. C'était hier, hein?
2: C'était hier. Vous avez dit le meilleur buteur de l'histoire de l'équipe de France.
0: Oui.
2: C'est votre personne, là.
0: Mm-hmm.
2: Et la personne a dit Olivier Giroud.
0: Donc, c'était la réponse, c'est ça?
2: C'était la bonne réponse.
0: Ok, d'accord. Mais oui. Je vais encore fouiller pour voir là si c'est ça. Je lui accorde ce point. Si, en tout cas, il n'a qu'à nous rappeler aujourd'hui.
2: D'accord.
0: Tout compte fait, s'il rappelle aujourd'hui, on verra comment gérer. Il n'y a pas de souci pour ça. Hein.
2: Ok.
0: Bonjour.
3: Oui, il est là.
0: À quel honneur?
3: Il est là. C'est Maxime Yego.
0: Maxime Yego. Ah, c'est oui. Mon ami d'hier, ça.
3: Oui.
0: Donc, Maxime Yego, oui, hier, l'avant-dernier que nous avons reçu. Ok, là, je vous accorde le point, c'est ça, hein?
3: Ok.
0: Et c'est votre seul point depuis le lundi.
3: Oui.
0: N'est-ce pas?
3: Oui.
0: Ok, on joue?
3: Oui, c'est bon.
0: Pardon?
3: Allons-y.
0: Ok. Le visage de quel homme politique américain a été utilisé pour tester l'intelligence des corbeaux? Le visage de quel homme politique américain a été utilisé pour tester l'intelligence du corbeau, des corbeaux? Maxime Yego. Pardon?
3: Dick Cheney. Oui.
0: D'accord, c'est la bonne réponse. Merci, Miego.
3: Oui, oui.
0: Merci beaucoup.

0: 70 44 44, bonjour.
1: Oui, bonjour.
0: À quel jeune homme?
1: Janita Akoto.
0: Pardon?
1: Janita Akoto.
0: Juanita
1: Akoto.
0: Akoto.
1: Oui.
0: Depuis quel quartier?
1: Marie-Claire.
0: Juanita Akoto.
1: Oui.
0: Vous faites quoi dans la vie?
1: Je suis jeune.
0: Pardon?
1: Je suis énergéticienne.
0: Ah, d'accord. Quelle célèbre reine historique est aujourd'hui connue pour ses goûts en matière de mobilier? Célèbre reine historique connue aujourd'hui pour ses goûts en matière de mobilier. Vous avez la possibilité de revenir, hein? Il n'y a pas de souci. Vous allez encore tester votre seconde chance aujourd'hui. Hein?
1: D'accord.
0: D'accord, merci beaucoup. À tout à l'heure.
2: Allô?
0: Bonjour.
2: Bonjour.
0: Ça va bien?
2: Ça va bien.
0: À qui ai-je l'honneur?
2: Wuru Yari Seidat pour le dernier passage.
0: Wuru Yari Seidat.
2: Oui.
0: Ok. Wuru Yari Seidat.
2: Oui.
0: Quel pays est à la fois une île et un continent?
2: Vous dites?
0: Quel pays est à la fois une île et un continent?
2: L'Océanie.
0: Non, fallait dire l'Australie. C'est pas l'Océanie. Australie. Merci, à tout à l'heure. À demain. 01 44 10 44 44, numéro à composer.

0: des auditeurs, c'est jeu et musique, musique et jeu. On va prendre un autre auditeur qui s'installe au standard. Là, pour l'instant, j'ai Rodéo, un point. Massim, Diego, un point. 01 44 70 44 44.
1: Bonjour.
0: Bonjour, ça va?
1: Oui.
0: À quel jeu l'heure?
1: Belou Élisée.
0: Pardon?
1: Belou Élisée.
0: Belou Élisée.
1: Oui.
0: Belou Élisée nous appelle depuis quel quartier?
1: Depuis Okedama.
0: Okedama.
1: Oui.
0: Ok. Belou Élisée, fais quelle classe, rappelle-moi?
1: CM1.
0: CM1.
1: Oui.
0: Donnez-moi le nom de l'animateur. Non, donnez-moi le nom d'un locuteur en langue nago. Nom complet d'un locuteur. On a deux locuteurs en langue nago. Donnez-moi le nom complet d'un locuteur en langue nago. Vous avez le choix entre les deux, quoi.
1: Aucune idée.
0: Ça ne vient pas. D'accord. Merci.

0: Allô, bonjour.
1: Bonjour, mon cher ami.
0: À qui est l'honneur?
1: C'est Nestor Sakamo qui résume.
0: Nestor Sakamo.
1: Oui.
0: Nestor Sakamo.
1: Oui.
0: Donnez-moi le nom de l'émission qui passe en direct sur Radio Fraternité FM tous les mercredis à partir de 16h00. Il est parti. Il est là? Nestor? Nestor?

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2: Bonjour. Allô.
3: Allô.
2: Bonjour.
3: Allô.
2: Ça va bien?
3: Oui.
2: À qui ai-je l'honneur?
3: Je suis à Christian.
2: Pardon? Ghislaine.
3: Christiane.
2: Ghislaine.
3: Christiane.
2: Christelle.
3: Christiane.
2: Ok, Christiane. Christiane, oui. Christiane. Christiane quoi?
3: Encore je suis un Christiane.
2: Comment on écrit le nom de famille? Faut m'épeler ça. Faut m'épeler. Oui, A.
3: O.
2: O.
3: T.
2: C.
3: T.
2: T.
3: K.
2: K. Oui, il faut recommencer.
3: K.
2: Oui. A-K-C-O.
3: A-K-C-O.
2: Oui.
3: Christian.
2: Akpo Christian, c'est ça?
3: Oui.
2: D'accord. Christian Akpo.
3: Oui.
2: Donnez-moi tout simplement le nom de l'émission qui passe en direct sur Radio Fraternité FM tous les samedis à partir de 12h. Tous les samedis à partir de 12h sur Radio Fraternité FM.
3: Ça fait tout un champ.
2: Pardon?
3: Ça fait tout un champ.
2: Non, non, non. Fallait tout simplement dire la musique. La musique. Rien que de la musique. 01 44 70 44 44 01 45 86 00.

0: 70 44 44. Bonjour.
1: Bonjour.
0: À qui ai-je l'honneur? Pardon?
1: Wekpo Jonas.
0: Wekpo Jonas.
1: Zenab.
0: Wekpo.
1: Zenab.
0: Zenab.
1: Oui.
0: D'accord. Depuis quel quartier?
1: Nima.
0: Nima.
1: Oui.
0: Ok. Zenab.
1: Oui.
0: Rappelez-moi votre classe.
1: Je passe en troisième.
0: Ah, vous passez en troisième.
1: Oui.
0: Quelle est la planète connue sous le nom de la planète rouge? La planète connue sous le nom de la planète rouge, c'est quelle planète?
1: Marcus.
0: Pardon?
1: Marcus.
0: Non, fallait dire Mars, tout simplement. La planète Mars, c'est cette planète-là qui est connue sous le nom de planète rouge. Bonjour.
2: Oui.
0: Ça va bien?
2: Oui, c'est le retour de Moussa Sidi.
0: Moussa.
2: Oui.
0: Moussa Sidi. Oui, Moussa.
2: Oui.
0: Quel est l'hymne national des États-Unis? L'hymne national des États-Unis. Oh là là, Moussa est parti. 01-44-110-44-44. Bonjour.
3: Oui, c'est le retour de Maxime Yego.
0: Maxime Yego.
3: Oui, Moussa.
0: Oui, Maxime Yego. Donnez-moi le nom d'un technicien actuellement sur Radio Fraternité FM. Un technicien stagiaire. Voilà, un technicien stagiaire. C'est Fima. Bonne journée, merci. À demain, Maxime Miego. Vous avez 2 points.
4: Il est minuit, tous les bébés au lit, nos chico-chica. 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
0: Rodéo aussi, elle a 1 point.

0: Bonjour.
1: Bonjour.
0: Ça va bien?
1: Oui.
0: Votre nom, s'il vous plaît.
1: C'est Zénab de retour.
0: Zénab.
1: Oui.
0: Ok, Zénab.
1: Oui.
0: Donnez-moi le nom. Le nom de l'animateur principal en langue fongbé sur Radio Fraternité FM.
1: Et
0: le nom de l'animateur principal en langue fongbé sur Radio Fraternité FM.
1: Aucune idée.
0: Ah, d'accord, c'est pas grave.
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0: Voilà, c'est fini, merci. On se tampe en demain.

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Mesdames et messieurs, bonjour, bienvenue dans cette édition. C'est le 13h Fraternité Midi Magazine qui s'installe chez vous à la une de l'actualité pour ses premiers jours en tant que président du Bénin, Romuald Wadaye, mais visiblement tout le monde d'accord après le parti d'opposition les démocrates. C'est au tour de la FCBE de se montrer sur la même longueur d'onde avec le nouveau

0: le chef de l'État a eu un tête-à-tête avec le président de la BAD et celui de la BOAD au menu des échanges, les performances économiques du Bénin ainsi que les perspectives de développement. Restez dans notre point savoir davantage. Et puis en page éducation, fin ce mercredi des épreuves écrites de l'examen du BEPC, session de juin 2026, une phase qui s'est déroulée sans incident majeur dans le Borgo, nous dira le directeur départemental des enseignements secondaires, Antonin Diossou, qui évoque par ailleurs la suite du processus. Vous l'entendrez le 13h sur Fraternité FM. Ce sont aussi les nouvelles sportives, l'actualité en 24h sur le continent et dans les 5 dernières minutes, la revue de presse nationale estampillée, Raoul Steve Gounoukon, une demi-heure pour faire le tour du Bénin de l'Afrique. Bienvenue dans cette randonnée informative.
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0: On ouvre donc par la page politique, le parti Foscori.Bénin-Emergent en phase avec le nouveau président Romuald Ouadani. Dans un communiqué rendu public ce mercredi, la FCB exprime son soutien aux premières actions du chef de l'État, saluant notamment ses initiatives diplomatiques dans la sous-région et les mesures sociales engagées dans les secteurs de l'agriculture, de la santé et de l'éducation. La formation politique a par ailleurs encouragé le président de la République à poursuivre ses efforts, particulièrement en faveur de la réouverture de la frontière entre le Bénin et le Niger et du renforcement de la coopération régionale face à la menace terroriste. La FCBE a pour finir réaffirmé son appartenance à la mouvance présidentielle et son soutien aux actions du gouvernement. Se dirige-t-on vers une réouverture des frontières bénino-nigériennes? En tout cas, l'espoir renaît depuis la semaine dernière après la visite du nouveau président béninois Romuald Ouadani à Niamey. Un comité d'experts a été installé dans la foulée pour étudier les contours de ce dégel très attendu de part et d'autre des deux frontières. Parmi ceux qui espèrent la fumée blanche figurent les transporteurs et les conducteurs de taxis interurbains. Ces derniers saluent la démarche du président Ouadani qui, selon eux, va permettre de décanter une crise qui n'a que trop duré. Adamu Sikabu, coordonnateur de l'Union nationale des conducteurs du Bénin, UNACOB, au niveau du PAC B de Parakou.
2: Nous disons très très merci au président Ouadani pour sa disponibilité pour aller négocier avec ses collègues du Niger. Vraiment, nous sommes très très contents. Nous sommes en train même de lui prier déjà pour qu'il y ait la santé pour pouvoir finir le reste. Parce que c'est très capital. La frontière qui était fermée là, vraiment, c'était... Les gens sont morts, hein. Les gens sont morts pour ça. Les gens sont morts parce que c'est pas là où les gens mangeaient, c'est pas leur business, c'est là. Tout le monde, même les pousse-poussiers, les gens qui conduisent pousse-pousse, même les immigrants, même piétons seuls, c'était un problème. Mais là, si j'ouvre ça là, vous avez vu que c'est vraiment, c'est un truc de soulagement pour nous tous. Et ça va aussi, l'économie béninoise va donner correctement. Ouais. On avait un taux de 8%. Alors que si on ouvre encore la frontière, je crois que nous serons déjà 15%, pourquoi pas 20%. C'est un axe international. Une moitié de la partie mondiale passe par là. Avant d'aller au Tchad, avant d'aller en Libye, avant d'aller où là, les gens passent par là. Même les véhicules passent par là pour aller au Tchad. Les véhicules passent par là pour aller en Libye. Donc vous voyez, tout ça là, quand c'est bloqué là, c'est, le monde était en arrêt.
0: Sur le terrain, rien que l'annonce fait déjà son effet. Dans la zone frontalière, plusieurs camions s'apprêtent à reprendre du service, tel que le confirme ici Adamu Sikabu. Il est le coordonnateur de l'UNACOB au PAC B de Parakou.
2: Cette voie était bloquée, tout le monde était bloqué. Maintenant, quand vous êtes débloqué là, les vieux qui ne peuvent même plus rien faire, qui sont sous, en tout cas dans les chambres, qui ne peuvent même pas sortir, sont contents de cette action. Et ils sont en train de bénir le président actuel, le nouveau président, pour cette diligence qu'il a mis d'abord. Parce que c'est ça, il a mis en priorité. Vraiment, les mots me manquent même pour parler, monsieur le journaliste. Je suis très content. Moi-même, en tant que syndicaliste, mes taximans ont dit, et moi, je suis allé faire le constat. Il y a déjà le parc de Malandre, de Boudjougal, il y a plein de camions. Plein de camions. Les camions sont déjà jusqu'au dehors. Parce que, comme la nouvelle a été annoncée, déjà les gens sont en train de venir. Les chauffeurs sont en train de venir. Et encore, ce qui m'a encore enchanté, le pont péage. Alors, le pont péage, c'est pour nous. Hein. Donc, le pont péage maintenant va faire ses activités correctement. Avant, en tant que chauffeur, en voyant le pont péage, c'est malheureux. Parce qu'on va dire, notre économie a percé. Mais avec ça, là, l'économie va encore pousser. Maintenant, je passe par là encore pour dire au nouveau président de nous diminuer le tarif du pont péage.
0: Dans la même veine, audience au palais de la Marina, le président de la République, Romuald Ouadani, a accordé ce mercredi une audience au président du groupe de la

0: Banque africaine de développement, BAD, Sidi Ould Dotta, et le président de la Banque ouest-africaine de développement, la BOAD, Serge Ekoui. La rencontre avec les dirigeants de ces institutions financières africaines a permis aux deux personnalités d'échanger sur les performances macroéconomiques du Bénin ainsi que sur les perspectives de développement du pays. Lors de son entretien avec le président de la BOAD, le chef de l'État a fait le point de la coopération entre le Bénin et l'institution. Les discussions ont particulièrement porté sur l'engagement de l'institution sous-régionale dans le financement des projets structurants initiés par le gouvernement béninois. Serge Ekoué, président de la BOAD, à sa sortie d'audience.
1: Nous avons fait un large tour d'horizon de notre actualité. Le président Romuald Ouadani connaît bien nos sujets, c'est un familier de nos sujets, et nous avons ensemble évoqué trois points essentiels. Le premier est le sujet du niveau d'engagement de la banque. La BOAD va devoir faire plus, donc c'est une question de quantum. Le deuxième point, c'est que nous allons devoir faire mieux, c'est-à-dire essayer de trouver les voies et moyens pour financer le développement dans les meilleures conditions possibles. Vous savez, chaque point de base ou chaque point de taux économisé, c'est plus d'inclusion financière, c'est plus de développement d'infrastructures, c'est une meilleure lutte contre l'extrême pauvreté, qui est un thème très cher au président de la République. Et le troisième point, c'est cette question de l'innovation. On doit continuer d'innover, d'être des acteurs fondamentaux d'une réflexion technique.
0: Tout autre chose à présent, la ville de Parakou accueille du mardi 9 au vendredi 12 juin la première conférence trimestrielle de l'année du projet de cohésion sociale des régions du golfe de Guinée, COSOIN abrégé. Il faut dire que cette rencontre réunit plusieurs acteurs engagés dans la promotion de la paix, du dialogue communautaire, de la stabilité sociale. Pendant 4 jours, les participants échangeront sur les acquis, les défis et les perspectives dans les différentes zones d'intervention. Compte rendu, Jérôme Sambini de la radio rurale locale de Tanguita, la voix de la Pandiari.
2: Venu des radios des zones d'intervention du projet COSO, à savoir l'Alboré, le Borgo, la Donga et la Takora, 146 journalistes radio communautaires vont produire au cours des 4 jours de formation 2 magazines, une table ronde, 5 questions pour comprendre le projet COSO et 10 micro-programmes. Au début de la séance, c'est le spécialiste en communication au projet COSO, Adon Wilfried Hervé, qui a remercié les participants tout en leur rappelant les tâches attendues au cours des 4 jours dans le cadre de ce partenariat radio et projet COSO.
3: Comme vous le savez, dans le partenariat qui lie les radios de proximité et le projet COSO, il est prévu des rendez-vous réguliers, des rendez-vous périodiques pour essayer de faire le point du chemin parcouru, d'apprécier la qualité de notre partenariat, d'apprécier ce qui est fait, la qualité des productions et de produire ensemble des sujets qui sont diffusés d'abord sur les radios partenaires mais également sur les médias digitaux du projet. Ça nous permet également de projeter le trimestre à venir, de savoir qu'est-ce que nous faisons, qui fait quoi, comment on le fait et quand est-ce qu'on le fait. Nous avons d'abord évalué le chemin parcouru sur le deuxième contrat qui a été signé avec les radios partenaires et de produire du contenu. Nous allons produire du contenu.
2: Il n'a pas manqué d'annoncer une bonne nouvelle aux professionnels des médias, celle d'un contrat additionnel du projet avec les radios communautaires, et certaines thématiques sont bien visées par le partenaire et seront développées par les radios au cours de ce partenariat. Le ESCOM Wilfried Adon à nouveau.
3: D'informer, de sensibiliser et de mobiliser les communautés sur des situations comme les réfugiés qui apparaissent maintenant dans plusieurs communes d'intervention du projet, projet qui a obtenu un financement additionnel pour prendre en compte cet aspect des choses. Ensuite, il est prévu de produire des émissions sur le dialogue intra-générationnel, sur la gestion de la cohabitation entre agriculteurs et éleveurs, sur la culture de la paix, sur la mobilité pastorale, sur la nouvelle réglementation en matière pastoralisme.
2: Les autres activités de cette première journée ont porté essentiellement sur le point de présence, le choix des rapporteurs journaliers, la formation des groupes de travail, le choix des thèmes à développer et la proposition des personnes ressources pour animer ces émissions. Après avoir parcouru tous les contours de ces émissions et le montage des 10 micro-programmes, les participants ont été renvoyés par groupe pour bien travailler sur les thématiques pour sortir un bon produit prêt à diffuser dans les organes de presse. Et ce fut la dernière étape de cette première journée de formation de coproduction des émissions pour le compte du contrat projet COSO. De Parakou, Jérôme Sambieni, pour la Voix de la Panjale.
0: Voilà, le reportage signé donc Jérôme Sambieni de la radio rurale locale de Tanguit. En plus bref, avant de parler éducation, 3 présumés voleurs de motos, cabris et volailles ont été arrêtés à Tiaourou par la police républicaine. Les interpellations ont été effectuées le 8 juin par les éléments du commissariat de Tiaourou à la suite d'une enquête ouverte après qu'un individu a été surpris en train de tenter de voler la clé d'un tricycle neuf. Lors de son audition, le suspect a reconnu appartenir à un réseau spécialisé dans les vols de motos, de cabris et de volailles dans plusieurs localités de la commune. Les investigations menées par les forces de l'ordre ont conduit à l'arrestation de 2 autres complices et à la saisie de 2 motos de marque Bajaj, de pièces détachées ainsi que d'outils de cambriolage. Les risques impliqués dans ce réseau ont pris la fuite, mais la police a su que les recherches sont en cours pour les retrouver, les présenter à la justice. Cette opération constitue un nouveau coup porté à l'insécurité dans la commune de Tiaourou. On va marquer une courte pause avant la suite de cette édition. On parle donc éducation à présent, examen du brevet d'études du premier cycle BEPC, session de juin 2026. La phase écrite s'est achevée ce mercredi, 3 jours durant. Environ 130 000 candidats des 2C sont composés dans diverses disciplines. Dans le Borgou, ils étaient plus de 10 000 à avoir planché dans 16 centres de composition. Et à l'heure du bilan, le directeur départemental des enseignements secondaires se réjouit du bon déroulement des épreuves. Aucun incident majeur n'a été déploré durant ces 3 jours d'évaluation, fait savoir Antonin Diosso.
4: C'est un sentiment de satisfaction. Quand on voit tous les efforts que les acteurs ont déployés sur le terrain, je crois que tout est bien, qui finit bien. Et ça a été un succès, à mon avis. Et les autres phases aussi, s'il plaît à Dieu, seront des succès éclatants. Tous les observateurs, les superviseurs nationaux sont venus ici. Ils ont été d'accord pour reconnaître que tout est bien passé et que l'organisation est parfaite. Parce que en termes de supervision nationale, il y a 3 équipes. J'ai déjà reçu la première équipe qui est venue donner ses impressions. Donc, il n'y a pas d'incident. Il ne pourrait même pas y en avoir. Parce que toutes les dispositions sont prises. Vous voyez, on a mis les petits plats dans les grands. Rien n'a été laissé au hasard.
5: Qu'en est-il des candidats en situation de handicap?
4: C'est la même note de satisfaction. À leur niveau, ils ont un centre. Non, pas beaucoup de candidats dans ce cas-là. Il n'y a que 2. Ils viennent de terminer leur composition et tout a été parfait à ce niveau-là. On n'a rien laissé au hasard. On a pris au sérieux tout pour que nul ne trouve à redire par rapport à cet examen du BPC.
0: La phase écrite terminée, place désormais aux travaux post-composition. Ceux-ci vont du secrétariat à la proclamation des résultats définitifs, le tout suivant un processus bien défini. Antonin Diosou, DDS du Borgou, en dit davantage.
4: Après l'étape de l'écrit, il y a l'étape du secrétariat. Après cela, il y a l'étape de la correction des copies. Après cette étape, il y aura l'étape de la proclamation des résultats pour la première phase, l'admissibilité. Après cela, les enfants iront passer les épreuves orales et sportives. C'est après cela que l'autorité va proclamer la délibération et elle donnera les résultats définitifs. D'ici le week-end, le secrétariat va s'installer et c'est une semaine. Ça ne dure pas plus qu'une semaine. Donc vous comprenez que s'il ne dit pas plus qu'une semaine, ça veut dire la semaine qui va suivre, c'est la correction qui va intervenir. Donc d'ici 2 semaines ou plus tard, ils ont les retards, ne serait-ce que les retards de l'admissibilité.
0: Antonin Diosou, directeur départemental des enseignements secondaires, invité ce matin du grand directeur de l'information. Et pendant ce temps, c'est lundi prochain que démarre la phase écrite de l'examen du baccalauréat, session de juin 2026 au Bénin. Et l'heure est aux dernières révisions chez les candidats dans les différentes disciplines. Pendant que, parlant de disciplines, celles qui semblent plus difficiles pour la plupart des apprenants, ce sont les mathématiques. Pourtant, de l'algèbre aux intégrales en passant par l'étude de fonctions, la méthodologie est la même, maîtriser les propriétés et apprendre à les utiliser, selon Pascal Akande, enseignant des mathématiques au collège d'enseignement général Hubert Maga de Parako. Les mathématiques sont pourtant très adorables, mais exigent beaucoup d'organisation et de discipline.
6: Il suffit seulement de s'organiser. La mathématique requiert beaucoup d'organisation et de discipline. En mathématiques, si tu n'es pas organisé, tu n'es pas méthodique, tu vas trouver ça difficile. Et en réalité, ce n'est pas difficile parce que quand on te dit X, c'est toujours X. Même quels que soient les cieux, tu auras toujours X. Il n'y a pas d'interprétation autour. Il y a plusieurs méthodes pour aller vers
7: mais si on prend une méthode, c'est pratiquement la même chose.
6: Forcément. Il y a plusieurs méthodes, mais la finalité est la même. Connaître les hypothèses et voir comment les exploiter. C'est très important. Donc, le cours de mathématiques, c'est avant tout un cours à apprendre beaucoup, je dirais même beaucoup plus que l'histoire géographique qu'on bûche. Parce que tu ne maîtrises pas les propriétés, les définitions, on te pose la question, tu ne sais pas où aller. Donc, il faut nécessairement connaître les propriétés, les définitions, les différentes méthodes, les astuces qu'on donne lorsqu'on est en face de tel exercice. Voilà comment il faut aller chercher les informations utiles pour pouvoir et arriver à la conclusion. Donc, il faut connaître forcément son cours.
0: À la question de savoir si l'épreuve de mathématiques contient souvent des pièges, cet enseignant des mathématiques se veut plutôt rassurant. Les problèmes proposés dans les épreuves donnent la possibilité à l'apprenant de tirer son épingle du jeu. Pascal Condé invite alors les candidats à revoir les exercices traités antérieurement et surtout les débâches et méthodologies utilisées. Pascal Condé, enseignant de mathématiques au CEJ Hubert Maga de Parako.
6: Le premier problème s'appuie sur les informations contenues dans le contexte. Le deuxième apporte des compléments d'informations. Et le troisième problème aussi fait appel à des compléments d'informations pour pouvoir travailler l'entièreté de l'épreuve. Il peut commencer par n'importe où. C'est à lui de lire. C'est pourquoi on demande de lire entièrement l'épreuve. De pouvoir cerner quelles questions me semblent plus accessibles. Les questions ne sont pas liées de telle sorte que si tu ne fais pas la question A, tu ne peux pas faire la question B. Et si l'apprenant commence par une question et qu'il sent de difficulté, qu'il est bloqué, il peut d'abord laisser aller vers d'autres questions avant de revenir à des informations qu'on vous apporte, même si vous n'arrivez pas à faire la question précédente. En vous appuyant sur ces informations, vous pouvez aller vers les autres questions. Et ces derniers moments, ce n'est plus la peine de chercher à faire de nouveaux exercices, non. C'est relire d'abord son cours, retourner vers les exercices déjà corrigés, voir les méthodes, les démarches. Les données peuvent changer dans une épreuve, mais les démarches ne changent pas. Si on te dit, démontre que l'équation f de x égale à 0 admet une unique solution, la fonction peut changer, mais cette question a une démarche.
7: C'est la même démarche.
6: C'est la même
7: pour
6: démarche.
7: Pour toutes sortes de fonctions.
6: Oui, oui. Et si tu suis cette démarche, tu arriveras au résultat.
0: René Soglo, bonjour.
8: Bonjour, Jacques Dévy.
0: Vous êtes là pour les nouvelles sportives. Et on parle bien évidemment de la Coupe du Monde 2026, le plus grand mondial de l'histoire, s'ouvre au Mexique ce jeudi.
9: Oui, la Coupe du Monde 2026 débute ce jeudi 11 juin avec le match d'ouverture opposant le Mexique et l'Afrique du Sud au stade Azteca de Mexico à partir de 20h heure du Bénin, organisé conjointement par les États-Unis, le Canada et le Mexique. Cette édition marque une nouvelle ère dans l'histoire de la compétition avec un format inédit à 48 équipes avec 104 matchs programmés dans 16 stades répartis sur 3 pays. Le tournoi annonce comme le plus vaste jamais organisé. La finale est prévue le 19 juillet à New York au thème d'un mois de compétition qui réunira donc les meilleures sélections de la planète. Et parmi les affiches attendues lors des premiers jours figure notamment le duel entre le Brésil et le Maroc à venir. Et au-delà du terrain, ce mondial sera également marqué par son emploi logistique, les longues distances entre certaines villes hautes, les préoccupations liées à l'impact environnemental de l'événement, ainsi que l'introduction de pauses fraîcheur durant les rencontres alimente déjà les débats autour de cette édition. Et pour lancer les festivités, les organisateurs ont misé sur de grandes stars de la musique mondiale. Particularité de cette Coupe du Monde, 3 cérémonies d'ouverture sont prévues, une dans chacun des pays hôtes. Au Mexique, le public assistera tout à l'heure à une prestation de Burna Boy, la star nigérienne, aux côtés de Shakira avant le match inaugural le lendemain aux États-Unis. La Sud-Africaine Tila retrouvera le Nigérien Rema pour un spectacle très attendu. À travers ses choix artistiques, on peut dire aussi que l'Afrique s'impose comme l'une des grandes attractions culturelles de ce mondial 2026, porté justement par des artistes dont le rayonnement dépasse désormais largement les frontières du continent. Le Bénin avait eu droit à ce show avec notre vedette, notre star, Angélique Kidjo.
7: Oui, on espère la revoir encore. Que la fête commence donc tout à l'heure, à partir de 21, un peu avant même. On va maintenant parler des nouvelles sur le continent. Avec Gisèle Daga qui s'est déjà installée. Bonjour Gisèle.
8: Bonjour Jacques.
7: On commence par la Guinée, éboulement meurtrier dans une mine artisanale d'orpaillage dans le nord-est du pays.
8: Le drame survenu le lundi 8 juin a fait au moins 11 morts ainsi que plusieurs blessés et de nombreux disparus alors que les opérations de recherche se poursuivent dans des conditions difficiles. D'après les autorités et des sources locales, deux camions ben auraient été ensevelis lors du glissement de terrain, rendant le bilan potentiellement plus lourd. Ce type d'accident reste fréquent en Haute-Guinée où de nombreux opailleurs exploite des sites abandonnés dans des conditions précaires et dangereuses en cas d'eau.
7: Pendant ce temps au Mali, les avocats de Moutaga Tall saisissent la justice internationale.
8: Après plus d'un mois de détention jugée inégale par ses conseils, selon un communiqué publié le 10 juin 2026, Moutaga Tall aurait été enlevé par des hommes armés encagolés et détenus dans une prison secrète et de la sécurité d'État sans qu'aucune procédure judiciaire officielle ne soit engagée à son encontre. Ces avocats dénoncent également l'enlèvement d'autres militaires pro-démocratie ainsi que de membres de sa famille. Face à ce qu'ils qualifient de disparition forcée, ils annoncent la saisine de la Cour africaine des droits de l'homme et du Comité des Nations Unies concerné, estimant que les autorités maliennes n'ont fourni aucune information sur la situation de leurs clients.
7: On termine par la République démocratique du Congo. Le syndicat libre des médecins appelle à la grève dans le secteur public en pleine épidémie d'Ebola.
8: En République démocratique du Congo, le syndicat libre des médecins a annoncé une grève à durée illimitée dans le secteur public à partir de ce 11 juin 2026 pour dénoncer les salaires impayés, de mauvaises conditions de travail et le manque de moyens dans le secteur de la santé. Cette décision intervient alors que le système sanitaire est déjà sous forte pression avec l'épidémie d'Ebola au cours dans l'Ouest. Dans l'essor du pays, selon le syndicat, environ 2500 médecins n'auraient pas été payés depuis plusieurs mois, une situation jugée critique en pleine crise sanitaire. Les services d'urgence devraient toutefois continuer à fonctionner afin d'assurer la prise en charge de ces cas.
7: Voilà. À Kinshasa, à Cotonou, comme à Parakou, il est 13h passé de 25 minutes. Merci à vous, Gisèle. On va maintenant faire appel à Raoul Steve Gounoukan. C'est pour la revue de presse nationale, le journal des journaux.
10: 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Bonjour à tous. Depuis l'arrivée de Romuald Wadahi à la tête de l'État béninois, un phénomène intrigue autant les observateurs de la vie politique que les citoyens. Le relatif silence de l'opposition, alors que les premières semaines d'un mandat présidentiel constituent généralement une période propice aux critiques et aux confrontations, le climat politique béninois apparaît étonnamment apaisé, constate Info Matin. Cette situation soulève aux yeux du journal une interrogation de plus en plus présente dans les débats publics. L'opposition est-elle en train de se laisser séduire par ce que le journal qualifie défis de Wadaïsme, cette gouvernance fondée sur la technocratie, la performance et la recherche de résultats. Dès son installation au pouvoir, Romuald Wadaï a affiché sa volonté de privilégier l'action au discours, observe le journal. Cette posture de gestionnaire semble avoir contribué à instaurer une atmosphère politique moins conflictuelle que celle observée lors de certaines séquences du précédent quinquennat. Les critiques existent, mais elles peinent à prendre l'ampleur d'une véritable contestation nationale, analyse le journal qui voit le poids d'une crédibilité construite dans la durée. Pendant ce temps, à quand la désignation des nouveaux chefs de village ou de quartier de ville au Bénin, l'investigateur s'interroge et fait observer que plus de 5 mois après les élections communales de janvier 2026, suivies de l'installation des conseils communaux, c'est le statu quo dans les états-majors des partis politiques. En effet, rappelle le journal, cela fait plus de 3 mois que les conseillers communaux ont été installés dans les 77 communes du pays. La Commission électorale nationale autonome Sénat ayant proclamé les résultats définitifs des élections communales le 27 janvier, les élus communaux ont pris fonction les 14, 15 et 16 février 2026. Dès cet instant, poursuit la publication, la désignation des chefs de village et quartiers de ville devient un impératif. Techniquement, conclut alors le journal, tout est donc mis en place pour que les postes de chefs de village ou quartiers de ville soient renouvelés. L'investigateur, tout comme le pays émergent, constate que ça grogne dans le rang des partis politiques pour cause de retard dans la désignation des chefs quartiers. Dans la suite, la boussole nous informe que 8 instituteurs sont sous le coup d'une procédure disciplinaire. Le ministère des enseignements maternels et primaires a engagé une nouvelle série de procédures disciplinaires à l'encontre de ces 8 enseignants du primaire pour des faits jugés contraires aux obligations professionnelles de la fonction publique. Les griefs reprochés aux agents concernés sont variés, renseigne le journal. La majorité des dossiers détaille la publication porte sur des absences répétées et non justifiées au poste de travail, tandis que d'autres concernent le non-respect d'instructions administratives. Un enseignant est également poursuivi, lui, pour insuffisance professionnelle dans l'exercice de ses fonctions. À travers cette démarche, renseigne la boussole, le MAMP entend veiller au respect des règles qui encadrent l'exercice du métier d'enseignant et préserver ainsi la qualité du service public de l'éducation. Les mises en cause bénéficient toutefois, rappelle la publication, de toutes les garanties prévues par les tests, notamment le droit à la défense et à l'assistance durant les auditions. Les conclusions de la commission administrative paritaire réunie à Porto Novo seront transmises au ministre qui décidera en dernier ressort des sanctions à appliquer, précise le journal. Celles-ci peuvent aller de simples mesures disciplinaires à des sanctions plus lourdes pouvant entraîner l'exclusion de la fonction publique, rappelle la publication. Cette session analyse la boussole, traduit la volonté des autorités éducatives de promouvoir davantage de rigueur, de professionnalisme et de responsabilité au sein du système éducatif national. Et une note de sport dans les dernières secondes, le coup d'envoi de la Coupe du monde de football 2026 est donné ce jeudi, ouvrant ainsi un nouveau chapitre de l'histoire du sport le plus populaire de la planète. La boussole, Info Matin, Dahabarou, Fraternité FM.bj en parle dans leur parution du jour. L'attente est terminée pour les passionnés du ballon rond. La Coupe du monde FIFA 2026 démarre officiellement ce jeudi 11 juin avec le match d'ouverture opposant le Mexique à l'Afrique du Sud à l'emblématique stade Azteca de Mexico, renseigne la boussole. Organisé pour la première fois par 3 pays hôtes, les États-Unis, le Canada et le Mexique, détaille Info Matin, cette édition renseigne la publication se distingue également par son format inédit à 48 équipes. Une évolution qui offre à l'Afrique un nombre record de places qualificatives et nourrit l'espoir de voir les sélections du continent franchir un nouveau palier sur la scène mondiale, analyse le journal. Et Info Matin s'interroge en titre, Coupe du monde de football 2026, quelle chance pour les équipes africaines. La SRTB au premier loge écrit la boussole, renchérie par Dahabarou qui nous informe que les meilleurs matchs sont sur Benet TV. Fin de cette revue de presse, merci de m'avoir suivi.
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7: La revue de presse nationale signée Raoul Steve Gounoukan, et c'est d'ailleurs avec ce journal des journaux que nous mettons un thème à ce 13h Fraternité Midi Magazine. Merci de nous avoir suivis et restez câblés sur le programme de la 96.5.
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0: 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Cette série de formations spéciales vacances aura lieu au siège du complexe scolaire polytechnique CSP Elam, si au quartier Niman, deuxième vont à gauche après la barrière derrière l'hippodrome selon le calendrier ci-après. Première vague, le lundi 27 juin 2026. Deuxième vague, le lundi 13 juillet 2026. Troisième vague, lundi 20 juillet 2026. Durée de la formation, un mois. Les frais de participation à la formation sont fixés à 20 000 francs CFA. Les frais de participation aux matières premières et aux fournitures consommées sont fixés à 7 000 francs CFA. Inscription 2 000 francs CFA. Les inscriptions ont déjà commencé et se font au secrétariat de l'ONG CID Formation PME-PMI installé dans les locaux de CSP Elam à Parakou, quartier Nima, deuxième voie à gauche après la barrière. Par ailleurs, une offre spéciale de demi-bourse de formation est réservée aux orphelins de l'un des parents. Quelle aubaine de profiter pleinement de ses vacances. Dans quelques jours, vous direz « Mon patron, c'est moi ». L'ONG CID Formation PME-PMI, c'est le centre qui vous garantit les premières matières, le suivi de votre formation et l'encadrement sur le terrain. L'ONG CID Formation PME-PMI, c'est le numéro 1 pour la formation noire, vacation professionnelle et industrielle. Pour vous inscrire ou pour tout renseignement complémentaire, adressez-vous au secrétariat ONG CID Formation PME-PMI installé dans les locaux de CSP Elam à Parakou Katienima, deuxième vont à gauche après la barrière, ou appelez les numéros suivants 01 97 60 03 18 01 94 13 58 58. Un hébergement est réservé aux participants venus des autres départements. C'était un communiqué de l'ONG.
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1: Dans les titres de ce 15h, trois présumés voleurs de motos Cabri ont été épinglés dans la commune de Tcharo par la police républicaine lors de leur interpellation le 8 juin 2026 à la suite d'une enquête. Le récit des faits à suivre dans ce 15h. Pendant ce temps, dans la page éducation, fin ce mercredi, des épreuves de la phase écrite de l'examen du BEPC session de juin 2026. Une phase qui s'est déroulée sans incident majeur selon Antonin Gossou, directeur départemental des enseignements secondaires, techniques et de la formation professionnelle du Borgou. Précision à suivre. À suivre également la revue de presse nationale de Raoul Steve Gounoukon. Mesdames, Messieurs, bonsoir et bienvenue.
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1: Bienvenue à chacun et à tous. Trois présumés voleurs de motos, Cabri et Volaille ont été arrêtés à Tcharo par la police républicaine. Les interpellations ont été effectuées le 8 juin 2026 par les éléments du commissariat de Tcharo à la suite d'une enquête ouverte après qu'un individu a été surpris en train de tenter de voler la clé d'un tricycle neuf. Lors de son audition, le suspect a reconnu appartenir à un réseau spécialisé dans les vols de motos de Cabri et de Volaille dans plusieurs localités de la commune. Les investigations menées par les forces de l'ordre ont conduit à l'arrestation de deux autres complices et à la

0: justice. Cette opération constitue un nouveau coup porté à l'insécurité dans la commune de Tchaourou. En titre, je l'annonçais, examen du brevet d'études du premier cycle BEPC session de juin 2026. La phase écrite s'est achevée ce mercredi. Trois jours durant, environ 130 000 candidats des deux sexes ont composé dans diverses disciplines. Dans le Borgou, ils étaient plus de 10 000 à avoir plongé dans 16 centres de composition. Et à l'heure du bilan, le directeur départemental des enseignements secondaires se réjouit du bon déroulement des épreuves. Aucun incident majeur n'a été déploré durant ces trois jours d'évaluation, fait savoir Antonin Diossou.
1: C'est un sentiment de satisfaction. Quand on voit tous les efforts que les acteurs ont déployés sur le terrain, je crois que tout est bien qui finit bien. Et ça a été un succès, à mon avis. Et les autres phases aussi, s'il plaît à Dieu, seront des succès éclatants. Tous les observateurs, les superviseurs nationaux sont venus ici. Ils ont été d'accord pour reconnaître que tout est bien passé et que l'organisation est parfaite. Parce qu'en termes de supervision nationale, il y a trois équipes. J'ai déjà reçu la première équipe qui est venue donner ses impressions. Donc, il n'y a pas d'incident. Il ne pourrait même pas y en avoir. Parce que toutes les dispositions sont prises. Vous voyez, on a mis les petits plats dans les grands. Rien n'a été laissé au hasard.
2: Qu'en est-il des candidats en situation de handicap?
1: C'est la même note de satisfaction. À leur niveau, ils ont un centre. Ils n'ont pas beaucoup de candidats dans ce cas-là. Il n'y a que deux. Ils viennent de terminer leur composition. Et tout a été parfait à ce niveau-là. On n'a rien laissé au hasard. On a pris au sérieux tout pour que nul ne trouve à redire par rapport à cet examen du BPC.
0: C'est la fin de ce bulletin de l'information que j'ai le plaisir de vous présenter. Collaboration technique, Castero Agblaka du Sefuma. Devant ce micro pour la présentation, Anissé Kimaga, je suis. Merci à tous de l'avoir suivi. Suivez juste après moi la revue de presse nationale de Raoul Steve Kounoukon.
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4: Bonjour à tous. Depuis l'arrivée de Romuald Wadahi à la tête de l'État béninois, un phénomène intrigue autant les observateurs de la vie politique que les citoyens. Le relatif silence de l'opposition, alors que les premières semaines d'un mandat présidentiel constituent généralement une période propice aux critiques et aux confrontations, le climat politique béninois apparaît étonnamment apaisé, constate Info Matin. Cette situation soulève aux yeux du journal une interrogation de plus en plus présente dans les débats publics. L'opposition est-elle en train de se laisser séduire par ce que le journal qualifie de wadaïsme, cette gouvernance fondée sur la technocratie, la performance et la recherche de résultats? Dès son installation au pouvoir, Romuald Wadahi a affiché sa volonté de privilégier l'action au discours, observe le journal. Cette posture de gestionnaire semble avoir contribué à instaurer une atmosphère politique moins conflictuelle que celle observée lors de certaines séquences du précédent quinquennat. Les critiques existent, mais elles peinent à prendre l'ampleur d'une véritable contestation nationale, analyse le journal qui voit le poids d'une crédibilité construite dans la durée. Pendant ce temps, à quand la désignation des nouveaux chefs de village ou de quartier de ville au Bénin, l'investigateur s'interroge et fait observer que plus de 5 mois après les élections communales de janvier 2026, suivies de l'installation des conseils communaux, c'est le statu quo dans les états-majors des partis politiques. En effet, rappelle le journal, cela fait plus de 3 mois que les conseillers communaux ont été installés dans les 77 communes du pays. La Commission électorale nationale autonome Sénat ayant proclamé les résultats définitifs des élections communales le 27 janvier, les élus communaux ont pris fonction les 14, 15 et 16 février 2026. Dès cet instant, poursuit la publication, la désignation des chefs de village et quartiers de ville devient un impératif. Techniquement, conclut alors le journal, tout est donc mis en place pour que les postes de chefs de village ou quartier de ville soit renouvelé. L'investigateur, tout comme le pays émergent, constate que ça grogne dans le rang des partis politiques pour cause de retard dans la désignation des chefs quartiers. Dans la suite, la boussole nous informe que 8 instituteurs sont sous le coup d'une procédure disciplinaire. Le ministère des enseignements maternels et primaires a engagé une nouvelle série de procédures disciplinaires à l'encontre de ces 8 enseignants du primaire pour des faits jugés contraires aux obligations professionnelles de la fonction publique. Les griefs reprochés aux agents concernés sont variés, renseigne le journal. La majorité des dossiers détaille la publication.

0: explications portent sur des absences répétées et non justifiées au poste de travail, tandis que d'autres concernent le non-respect d'instructions administratives. Un enseignant est également poursuivi, lui, pour insuffisance professionnelle dans l'exercice de ses fonctions. À travers cette démarche, renseigne la boussole, le MAMP entend veiller au respect des règles qui encadrent l'exercice du métier d'enseignant et préserver ainsi la qualité du service public de l'éducation. Les mises en cause bénéficient toutefois, rappelle la publication, de toutes les garanties prévues par les tests, notamment le droit à la défense et à l'assistance durant les auditions. Les conclusions de la commission administrative paritaire réunie à Porto Novo seront transmises au ministre qui décidera en dernier ressort des sanctions à appliquer, précise le journal. Celles-ci peuvent aller de simples mesures disciplinaires à des sanctions plus lourdes pouvant entraîner l'exclusion de la fonction publique, rappelle la publication. Cette session analyse la boussole, traduit la volonté des autorités éducatives de promouvoir davantage de rigueur, de professionnalisme et de responsabilité au sein du système éducatif national. Et une note de sport dans les dernières secondes, le coup d'envoi de la Coupe du monde de football 2026 est donné ce jeudi, ouvrant ainsi un nouveau chapitre de l'histoire du sport le plus populaire de la planète. La boussole, Info Matin, Dahabarou, Fraternité FM.bj en parle dans leur parution du jour. L'attente est terminée pour les passionnés du ballon rond. La Coupe du monde FIFA 2026 démarre officiellement ce jeudi 11 juin avec le match d'ouverture opposant le Mexique à l'Afrique du Sud à l'emblématique stade Azteca de Mexico, renseigne la boussole. Organisé pour la première fois par trois pays hôtes, les États-Unis, le Canada et le Mexique, détail Info Matin, cette édition renseigne la publication se distingue également par son format inédit à 48 équipes. Une évolution qui offre à l'Afrique un nombre record de places qualificatives et nourrit l'espoir de voir les sélections du continent franchir un nouveau palier sur la scène mondiale, analyse le journal. Et Info Matin s'interroge en titre « Coupe du monde de football 2026, quelle chance pour les équipes africaines ?» La SRTB aux premières loges écrit la boussole, renchérie par Dahabarou qui nous informe que les meilleurs matchs sont sur Bénin TV. Fin de cette revue de presse. Merci de m'avoir suivi.
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16h partout au Bénin, mesdames, messieurs, c'est l'heure de votre flash info que nous ouvrons par la RDC où le syndicat libre des médecins a annoncé une grève à durée illimitée dans le secteur public à partir de ce 11 juillet 2026 pour dénoncer des salaires impayés, de mauvaises conditions de travail et le manque de moyens dans le secteur de la santé. Cette décision intervient alors que le système sanitaire est déjà sous forte pression avec l'épidémie d'Ebola en cours dans l'est du pays. Selon le syndicat, environ 2500 médecins n'avaient pas été payés depuis plusieurs mois, une situation jugée critique en pleine crise sanitaire. Les services d'urgence devraient toutefois continuer à fonctionner afin d'assurer la prise en charge des cas les plus graves. Pendant ce temps, en Côte d'Ivoire, les journalistes tirent la sonnette d'alarme évoquant des tentatives de corruption ou d'intimidation qui incitent à pratiquer l'autocensure. La tentative du gouvernement ivoirien d'imposer un nouveau dirigeant à l'Union nationale des journalistes de Côte d'Ivoire a déclenché des protestations de ces derniers mois. Et nous nous rendons en Afrique du Sud où des ressortissants nigériens se sont rassemblés à l'aéroport international Orlando près de Johannesburg en vue de leur rapatriement après une vague d'attaques visant les immigrés dans plusieurs régions du pays. Depuis des semaines, des groupes armés de bâtons, de fouets et de boucliers sillonnent certaines zones pour exiger le départ des étrangers en situation irrégulière avant le 30 juin. Un climat de peur qui a poussé de nombreux Nigériens à partir parfois après des années passées dans le pays. Et hors de nos frontières en Haïti, des écoliers organisent leur propre Coupe du Monde pour célébrer la participation du pays à la compétition de football. Ce mini-tournoi orchestré par le Bureau des Nations Unies en Haïti et l'ONG Viva Rio.

0: de la FIFA en 50 ans. Et pour finir, le Mexique où Gianni Infantino, le président de la FIFA, regrette l'exclusion de l'arbitre somalien Omar Hartan. Regrettable, c'est ainsi qu'il a qualifié le refus des autorités américaines de laisser entrer l'arbitre dans leur pays alors qu'il devait officier pendant la Coupe du Monde que les États-Unis co-organisaient. S'exprimant au Mexique à la veille du début du tournoi, Infantino a expliqué que la FIFA tente de trouver des solutions mais qu'elle ne peut pas imposer sa décision au gouvernement. Il a appelé au calme et au dialogue pour résoudre ce type de situation. Mesdames, Messieurs, c'était tout pour ce Flash Info. Aux manipulations techniques, on retrouve Castero Agblaga du CEFIMA et devant ce micro pour la présentation, je suis Grace Kodo également du CEFIMA. Merci de m'avoir suivi et à la prochaine.
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2: Bonsoir à chacun, bonsoir à tous. Merci de prendre le rendez-vous de cette édition vespérale. Vous suivez la Générale de l'information que nous vous offrons en co-présentation. Je suis avec Karine Diegui. Karine, bonsoir.
3: Bonsoir, Louis Chabalo.
2: Quels sont les titres du journal?
3: Dans les titres de ce 19h, que retenir des mesures sociales prises par le gouvernement en Conseil des ministres du mercredi 3 juin? C'est à cette préoccupation que répond une fois encore le ministre porte-parole du gouvernement. Wilfred Léandre Ngwédi est l'invité du rendez-vous en direct sur les canaux digitaux du gouvernement ce jeudi. Vous l'entendrez dans ce 19h. Pendant ce temps, le parti FCBE salue les premières actions engagées par le chef de l'État, notamment sur les plans diplomatiques et sociaux. Il a fait savoir à travers un communiqué publié ce mercredi 10 juin. La formation politique a apprécié particulièrement la visite au Niger. Les détails à suivre. Et puis le comptable du tribunal de première instance de Ouidah n'est plus libre de ses mouvements. Il a été placé sous mandat de dépôt dans le cadre d'une enquête portant sur plus d'un million de francs CFA. Les précisions sont à suivre.
2: À suivre toujours dans ce 19h, bien d'autres informations, les nouvelles sportives, l'actualité à l'échelle continentale et à la boucle, mesdames, messieurs, la revue de presse nationale, sans oublier le dossier de la rédaction. Dans le dossier environnement de ce jeudi, on s'intéresse aux mesures sociales annoncées par le gouvernement dans le secteur agricole.
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2: Castero Agblaka sur la mise en onde de ce 19h. En titrant l'annonce, première mesure sociale du gouvernement du président Romuald Ouadahi. Le ministre porte-parole du gouvernement éclaire une fois encore l'opinion publique.
3: Après la conférence de presse du vendredi dernier, Wilfred Léandre Ngwédi a cette fois opté pour un direct sur les différents canaux digitaux de la présidence. Simultanément sur Facebook, X ou encore YouTube, les internautes ont posé directement leurs préoccupations au ministre porte-parole du gouvernement par rapport à ces mesures prises le mercredi 3 juin en Conseil des ministres. La première question est venue d'un médecin. Elle porte sur la pérennité de cette politique sociale et sur le mécanisme de recouvrement des fonds une fois le patient soigné. Et pour la question, le porte-parole du gouvernement se veut rassurant. Wilfred Léandre Ngwédi. Je l'annonçais, la première mesure sociale du gouvernement du président Ouadahi, le porte-parole de l'exécutif éclaire encore une fois l'opinion publique. Après la conférence de presse du vendredi dernier, Wilfred Léandre Ngwédi a cette fois opté pour un direct sur les différents canaux digitaux de la présidence. Simultanément sur Facebook, X ou encore YouTube, les internautes ont posé directement leurs préoccupations au ministre porte-parole du gouvernement par rapport à ces mesures prises le mercredi 3 juin en Conseil des ministres. La première question est venue d'un médecin. Elle porte sur la pérennité de cette politique sociale et sur le mécanisme de recouvrement des fonds une fois le patient soigné. Et sur la question, le porte-parole du gouvernement se veut rassurant. Pour certains observateurs, cette mesure sociale risque d'engendrer plus d'affluence dans les hôpitaux publics. Mais pour le ministre porte-parole du gouvernement, cela ne risque pas d'arriver puisqu'il s'agit d'un

0: porte-parole du gouvernement se veut rassurant. Une campagne nationale de sensibilisation est prévue pour mettre tout le monde au même niveau d'information. Et pour Suisse, 19h, le parti Foscori.bene émergent en phase avec le nouveau président Romuald Ouadani.
1: Le parti Foscori.bene émergent est effectivement en phase avec le nouveau président Romuald Ouadani. Dans un communiqué rendu public ce mercredi, la FCBE exprimant son soutien aux premières actions du chef de l'État, saluant notamment ses initiatives diplomatiques dans la sous-région et les mesures sociales engagées dans les secteurs de l'agriculture, de la santé et de l'éducation. La formation politique a par ailleurs encouragé le président de la République à poursuivre ses efforts, particulièrement en faveur de la rouverture de la frontière entre le Bénin et le Niger et du renforcement de la coopération régionale face à la menace terroriste. La FCBE a pour fini réaffirmé son appartenance à la mouvance présidentielle et son soutien aux actions du gouvernement. Et dans la suite, une interrogation, Karine, se dirige-t-on vers une rouverture des frontières bénino-nigériennes?
0: En tout cas, l'espoir renaît depuis la semaine dernière après la visite du nouveau président béninois Romuald Ouadani à Niamey. Un comité d'experts a été installé dans la foulée pour étudier les contours de ce dégel très attendu de part et d'autre des deux frontières. Parmi ceux qui espèrent la fumée blanche figurent les transporteurs et les conducteurs de taxis interurbains. Ces derniers saluent la démarche du président Ouadani qui, selon eux, va permettre de décompter une crise qui n'a que trop duré. Adamou Sikabo, coordonnateur de l'Union nationale des conducteurs du Bénin Unacob au niveau du parc B de Parakou.
2: Nous disons très très merci au président Ouadani pour sa disponibilité pour aller négocier avec ses collègues du Niger. Vraiment, nous sommes très très contents. Nous sommes en train même de lui prier déjà pour qu'il y ait la santé pour pouvoir finir le reste. Parce que c'est très capital. La frontière qui était fermée là, vraiment, c'était... Les gens sont morts, hein. Les gens sont morts pour ça. Les gens sont morts parce que c'est pas là où les gens mangeaient, c'est pas leur business, c'est là. Tout le monde, même les pousses-poussiers, les gens qui conduisent pousses-pousses, même les immigrants, même piétons seuls, c'était problème. Mais si j'ouvre ça là, vous avez vu que vraiment, c'est un truc de soulagement pour nous tous. Et ça va aussi, l'économie binoise va donner correctement. Ouais. On avait un taux de 8%. Ça veut dire que si on ouvre encore la frontière, je crois que nous serons jusqu'à 15%, pourquoi pas 20%. C'est un axe international. Une moitié de la partie mondiale passe par là. Avant d'aller au Tchad, avant d'aller en Libye, avant d'aller où là, les gens passent par là. Même les véhicules passent par là pour aller au Tchad. Les véhicules passent par là pour aller en Libye. Donc vous voyez, tout ça là, quand c'est bloqué là, c'est, le monde était en arrêt.
0: Sur le terrain, rien que l'annonce fait déjà son effet. Dans la zone frontalière, plusieurs camions s'apprêtent à reprendre du service, tel que le confirme ici Adamou Sikabou. Il est le coordonnateur de l'UNACOB au parc B de Parakou.
2: Cette voie était bloquée, tout le monde était bloqué. Maintenant, quand vous êtes débloqué là, les vieux qui ne peuvent même plus rien faire, qui sont sous, en tout cas dans les chambres, qui ne peuvent même pas sortir, sont contents de cette action. Et ils sont en train de bénir le président actuel, le nouveau président, pour cette diligence qu'il a mis d'abord. Parce que c'est ça, il a mis en priorité. Vraiment, les mots me manquent pour parler, monsieur le journaliste. Je suis très content. Moi-même, en tant que syndicaliste, mes taximans ont dit, et moi, je suis allé faire le constat. Il y a déjà le parc de Malange, de Boudjougal, il y a plein de camions. Plein de camions. Les camions sont déjà jusqu'au dehors. Parce que, comme la nouvelle a été annoncée, déjà les gens sont en train de venir. Les chauffeurs sont en train de venir. Et encore, ce qui m'a encore enchanté, le pont péage. Alors, le pont péage, c'est pour nous. Hein. Donc, le pont péage maintenant va faire ses activités correctement. Avant, en tant que chauffeur, en voyant le pont péage, c'est malheureux. Parce qu'on va dire notre économie a percé. Mais avec ça, là, l'économie va encore pousser. Maintenant, je passe par là encore pour dire au nouveau président de nous diminuer le temps, le tarif du pont péage.
0: Audience au palais de la Marina, le président de la République, Romuald Ouadani, a accordé ce mercredi 10 juin une audience au président du groupe de la Banque africaine de développement BAD, CD Oldota, et le président de la Banque ouest africaine de développement BOAD, Serge Ekwe.
1: La rencontre avec les dirigeants de ces institutions financières africaines a permis aux deux personnalités d'échanger sur les performances macroéconomiques du Bénin ainsi que sur les perspectives de développement du pays lors des entretiens. Notamment avec le président de la BAD, le chef de l'État a fait le point de la coopération entre le Bénin et la BAD. Les discussions ont particulièrement porté sur l'engagement de l'institution sous-régionale dans le financement des projets structurants initiés par le gouvernement. Serge Ekwe, président

0: de la BOAD à sa sortie d'audience.
1: Nous avons fait un large tour d'horizon de notre actualité. Le président Romuald Ouadani connaît bien nos sujets, c'est un familier de nos sujets. Et nous avons ensemble évoqué trois points essentiels. Le premier est le sujet du niveau d'engagement de la banque. La BOAD va devoir faire plus, donc c'est une question de quantum. Le deuxième point, c'est que nous allons devoir faire mieux, c'est-à-dire essayer de trouver les voies et moyens pour financer le développement dans les meilleures conditions possibles. Vous savez, chaque point de base, chaque point de taux économisé, c'est plus d'inclusion financière, c'est plus de développement contre l'extrême pauvreté, qui est un thème très cher au président de la République. Et le troisième point, c'est cette question de l'innovation. On doit continuer d'innover, d'être des acteurs fondamentaux d'une réflexion technique.
0: Et pendant ce temps, le comptable du tribunal de première instance de Ouidah a été placé sous mandat de dépôt par la Cour de répression des infractions économiques et du terrorisme CRIET.
2: Il est poursuivi dans une affaire de présumé de détournement de deniers publics. Selon les informations rapportées par le potentiel, des irrégularités auraient été constatées dans la gestion des fonds du greffe du tribunal à la suite de contrôles administratifs. En plus bref, trois présumés voleurs de motos, cabris et volailles ont été arrêtés à Tchaourou.
0: Les interpellations ont été effectuées le 8 juin 2026 par les éléments du commissariat de Tchaourou à la suite d'une enquête ouverte après qu'un individu a été surpris en train de tenter de voler la clé d'un tricycle neuf. Lors de son audition, le suspect a reconnu appartenir à un réseau spécialisé dans les vols de motos, de cabris et de volailles dans plusieurs localités de la commune. Les investigations menées par les forces de l'ordre ont conduit à l'arrestation de deux autres complices et à la saisie de deux motos de marque Bajaj de pièces détachées, ainsi que l'outil de bien d'outils de cambriolage. Les receleurs impliqués dans ce réseau ont pris la fuite, mais la police assure que des recherches sont en cours pour les retrouver et les présenter à la justice. Cette opération constitue un nouveau coup porté à l'insécurité dans la commune de Tchaourou. Nous y reviendrons en cas d'évolution de cette actualité. En attendant, on marque une courte pause pour la suite de ce 19h. Et dans la suite de ce journal, on parle éducation. Examen du BEPC section de juin 2026. Karine, la phase écrite s'est achevée ce mercredi.
2: Oui, le riche trois jours durant, environ 130 000 candidats des deux sexes ont composé dans diverses disciplines. Dans le Borgo, ils étaient plus de 10 000 à avoir planché dans 16 centres de composition. Et à l'heure du bilan, le directeur départemental des enseignements secondaires se réjouit du bon déroulement des épreuves. Aucun incident majeur n'a été déploré durant ces trois jours d'évaluation, fait savoir Antonin Diosso.
3: C'est un sentiment de satisfaction. Et quand on voit tous les efforts que les acteurs ont déployés sur le terrain, je crois que tout est bien, qui finit bien. Et ça a été un succès, à mon avis. Et les autres phases aussi, s'il plaît à Dieu, et seront des succès éclatants. Tous les observateurs, les superviseurs nationaux sont venus ici. Ils ont été d'accord pour reconnaître que tout est bien passé et que l'organisation est parfaite. Parce que en termes de supervision nationale, il y a trois équipes. J'ai déjà reçu la première équipe qui est venue donner ses impressions. Donc il n'y a pas d'incident, il ne pourrait même pas y en avoir. Parce que toutes les dispositions sont prises. Vous voyez, on a mis les petits plats dans les grands. Rien n'a été laissé au hasard.
4: Qu'en est-il des candidats en situation de handicap?
3: C'est la même note de satisfaction. À leur niveau, ils ont un centre. Non, pas beaucoup de candidats dans ce cas-là. Il n'y a que deux. Ils viennent de terminer leur composition et tout a été parfait à ce niveau-là. On n'a rien laissé au hasard. On a pris au sérieux tout pour que nul ne trouve à redire par rapport à cet examen du BEPC.
2: La phase écrite terminée, place désormais aux travaux post-composition. Ceux-ci vont du secrétariat à la proclamation des résultats définitifs. Le tout suivant un processus bien défini. Antonin Diosso, DDS du Borgo, en dit davantage.
3: Après l'étape de l'écrit, il y a l'étape du secrétariat. Après cela, il y a l'étape de la correction. des copies. Après cette étape, il y aura l'étape de la proclamation des résultats pour la première phase, l'admissibilité. Après cela, les enfants iront passer les épreuves orales et sportives. C'est après cela que l'autorité va proclamer la délibération et elle donnera les résultats définitifs. D'ici le week-end, le secrétariat va s'installer et c'est une semaine. Ça ne dure pas plus qu'une semaine. Donc vous comprenez que s'il ne dit pas plus qu'une semaine, ça veut dire que la semaine qui va suivre, c'est la correction qui va intervenir. Donc d'ici deux semaines ou plus tard, ils ont les retards, ne serait-ce que les retards de l'admissibilité.
2: Et c'est lundi prochain que démarre la phase écrite de l'examen du baccalauréat session de juin 2026 au Bénin et l'heure est aux dernières révisions chez les candidats dans les différentes disciplines.
0: Et parlant de disciplines, celles qui semblent plus difficiles pour la plupart des apprenants, ce sont les mathématiques, pourtant de l'algèbre aux intégrales, en passant par l'étude de fonctions, la méthodologie est la même, maîtriser la priorité et apprendre à les utiliser. Selon Pascal Akonde, enseignant des mathématiques au collège d'enseignement général Hubert Koutoukoumaga, les mathématiques sont pourtant très abordables mais exigeantes, beaucoup d'organisations et de disciplines. Pascal Akonde.
5: Il suffit seulement de s'organiser. La mathématique requiert beaucoup d'organisation et de discipline. En mathématiques, si tu n'es pas organisé, tu n'es pas méthodique, tu vas trouver ça difficile. Mais en réalité, ce n'est pas difficile parce que quand on te dit X, c'est toujours X. Même quels que soient les cieux, tu auras toujours X. Il n'y a pas d'interprétation autour. Il y a plusieurs méthodes pour aller vers
6: X. Mais si on prend une méthode, c'est pratiquement la même chose.
5: Forcément. Il y a plusieurs méthodes, mais la finalité est la même. Connaître les hypothèses et voir comment les exploiter. C'est très important. Donc, le cours de mathématiques, c'est avant tout un cours à apprendre beaucoup, je dirais même beaucoup plus que l'histoire géographique qu'on bûche. Parce que tu ne maîtrises pas les propriétés, les définitions, on te pose la question, tu ne sais pas où aller. Donc, il faut nécessairement connaître les propriétés, les définitions, les différentes méthodes, les astuces qu'on donne lorsqu'on est en face de tel exercice. Voilà comment il faut aller chercher les informations utiles pour pouvoir et arriver à la conclusion. Donc il faut connaître forcément son cours.
0: À la question de savoir si l'épreuve de mathématiques contient souvent des pièges, cet enseignant des mathématiques se veut plutôt rassurant. Les problèmes proposés dans les épreuves donnent la possibilité à l'apprenant de tirer son épingle du jeu. Pascal Akonde invite alors les candidats à revoir les exercices traités antérieurement et surtout les démarches et méthodologies utilisées. Pascal Akonde est un enseignant de mathématiques au Collège d'enseignement général Hubert Koutoukoumaga de Parakou.
5: Le premier problème s'appuie sur les informations contenues dans le contexte. Le deuxième apporte des compléments d'informations et le troisième problème aussi fait appel à des compléments d'informations pour pouvoir travailler l'entièreté de l'épreuve. Il peut commencer par n'importe où. C'est à lui de lire. C'est pourquoi on demande de lire entièrement l'épreuve, de pouvoir cerner quelles questions me semblent plus accessibles. Les questions ne sont pas liées de telle sorte que si tu ne fais pas la question A, tu ne peux pas faire la question B. Et si l'apprenant commence par une question et qu'il sent de difficultés, qu'il est bloqué, il peut d'abord laisser aller vers d'autres questions avant de revenir à des informations qu'on vous apporte.
6: Au fur et à mesure.
5: Même si vous n'arrivez pas à faire la question précédente, en vous appuyant sur ces informations, vous pouvez aller vers les autres questions. Et ces derniers moments, ce n'est plus la peine de chercher à faire de nouveaux exercices, non. C'est relire d'abord son cours, retourner vers les exercices déjà corrigés, voir les méthodes, les démarches. Les données peuvent changer dans une épreuve, mais les démarches ne changent pas. Si on te dit, démontre que l'équation f de x égale à 0 admet une unique solution, la fonction peut changer, mais cette question a une démarche.
6: C'est la même démarche.
5: C'est la même
6: pour
5: démarche.
6: Pour toutes sortes de fonctions.
5: Oui, oui. Et si tu suis cette démarche, tu arriveras au résultat.
0: Vous l'avez compris, on parle sport maintenant. Je suis avec Jacques Degbé. Jacques, bonsoir.
6: Bonsoir, Elouri Chabalou.
0: Infrastructure sportive, la FBF inspecte les travaux et formule des recommandations.
7: Une délégation de la Fédération béninoise de football, dirigée par le premier vice-président Francis Cotobian, a effectué une visite d'inspection sur le chantier de rénovation du stade général Mathieu Kérékou de Cotonou, aux côtés des responsables de l'office de gestion des stades et du ministère des sports, et bien les représentants de la FBF ont examiné les différents compartiments de l'infrastructure afin d'évaluer la prise en compte des exigences formulées par la CAF lors de précédentes inspections. À l'issue de la visite, la délégation s'est dite satisfaite de l'avancement des travaux tout en formulant quelques recommandations techniques pour garantir le respect des normes internationales. Les responsables du chantier ont assuré que ces observations seront intégrées afin de permettre l'homologation du stade au standard CAF et FIFA. Aucune date n'est avancée pour l'instant.
0: J'en viens à cette information, Jacques Débé, Coupe du Monde 2026. La compétition s'ouvre tout à l'heure avec le match Mexique-Afrique du Sud.
7: C'est enfin le grand jour. La Coupe du Monde 2026 débute dans quelques minutes, à 20h précisément. C'est donc dans un peu moins de 40 minutes avec le match d'ouverture entre le Mexique et l'Afrique du Sud à Mexico dans le cadre de la première journée du groupe A. Après une bonne préparation avec 3 succès contre le Ghana, 2-0, l'Australien, 2-0 et la Serbie, 5-1. Le sélectionneur mexicain Javier Aguirre aborde ce match avec un groupe au complet malgré l'incertitude concernant Jiménez, remplaçant de son côté le coach sud-africain Hugo Broos. Peut bel et bien se reposer sur l'ensemble de ses joueurs. Il faut dire que la cérémonie d'ouverture au Mexique se déroule actuellement.
0: Merci Jacques Dibé. C'était l'actualité sportive. Après vous, on prend des nouvelles du continent. Au Niger, pour démarrer, je suis avec Karine Diegui. On parle de 20 ans de prison dans la nouvelle loi contre l'homosexualité.
2: Le Niger a adopté un nouveau code pénal qui réprime pour la première fois les relations entre personnes de même sexe. Le texte prévoit des peines de 5 à 10 ans de prison ainsi que de lourdes amendes pour les personnes reconnues coupables de relations homosexuelles. Les sanctions peuvent atteindre 20 ans d'emprisonnement pour les mariages entre personnes de même sexe ou pour la gestion et le financement d'associations lesbiennes, gays, bisexuel, transgenre.
0: Du Niger, rendons-nous au Nigeria où on parle de violences xénophobes en Afrique du Sud. Un premier groupe de Nigériens rapatriés.
2: Un premier groupe de 258 Nigériens, majoritairement des femmes et des enfants, a été rapatrié à Lagos ce jeudi après la recrudescence des violences xénophobes en Afrique du Sud. La cellule de crise a été mise en place à l'aéroport afin de faciliter leur réinsertion. Les personnes rapatriées ont notamment reçu un numéro d'identification nationale, une ligne téléphonique ainsi qu'une aide financière de 1 000 000 de naira chacune.
0: Et on termine en Tunisie. Les acteurs de l'agroalimentaire veulent accélérer les échanges intra-africains.
2: Le salon de l'industrie agroalimentaire africain International Food Show for Africa a fermé ses portes ce mercredi en Tunisie. Face aux bouleversements géopolitiques mondiaux et aux défis liés à la sécurité alimentaire, ils estiment que l'Afrique doit renforcer son intégration économique. Les participants ont notamment mis en avant les difficultés logistiques, le manque d'infrastructures et le poids du secteur informel comme principaux freins au commerce intra-africain. Malgré ces efforts, les échanges entre pays africains ne représentent encore que 16% du commerce total du continent.
0: Ainsi va l'actualité sur le continent. Merci Karine. Place à présent à la revue de presse nationale.
8: 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Bonjour à tous. Depuis l'arrivée de Romuald Wadayi à la tête de l'État béninois, un phénomène intrigue autant les observateurs de la vie politique que les citoyens. Le relatif silence de l'opposition, alors que les premières semaines d'un mandat présidentiel constituent généralement une période propice aux critiques et aux confrontations, le climat politique béninois apparaît étonnamment apaisé, constate Info Matin. Cette situation soulève aux yeux du journal une interrogation de plus en plus présente dans les débats publics. L'opposition est-elle en train de se laisser séduire par ce que le journal qualifie de wadaïsme, cette gouvernance fondée sur la technocratie, la performance et la recherche de résultats? Dès son installation au pouvoir, Romuald Wadayi a affiché sa volonté de privilégier l'action au discours, observe le journal. Cette posture de gestionnaire semble avoir contribué à instaurer une atmosphère politique moins conflictuelle que celle observée lors de certaines séquences du précédent quinquennat. Les critiques existent, mais elles peinent à prendre l'ensemble l'ampleur d'une véritable contestation nationale, analyse le journal qui voit le poids d'une crédibilité construite dans la durée. Pendant ce temps, à quand la désignation des nouveaux chefs de village ou de quartier de ville au Bénin, l'investigateur s'interroge et fait observer que plus de 5 mois après les élections communales de janvier 2026, suivies de l'installation des conseils communaux, c'est le statu quo dans les états-majors des partis politiques. En effet, rappelle le journal, cela fait plus de 3 mois que les conseillers communaux ont été installés dans les 77 communes du pays. La Commission électorale nationale autonome Sénat ayant proclamé les résultats définitifs des élections communales le 27 janvier, les élus communaux ont pris fonction les 14, 15 et 16 février 2026. Dès cet instant, poursuit la publication, la désignation des chefs de village et quartiers de ville devient un impératif. Techniquement, conclut alors le journal, tout est donc mis en place pour que les postes de chefs de village ou quartiers de ville soient renouvelés. L'investigateur, tout comme le pays émergent, constate que ça grogne dans le rang des partis politiques pour cause de retard dans la désignation des chefs quartiers. Dans la suite, la boussole nous informe que 8 instituteurs sont sous le coup d'une procédure disciplinaire. Le ministère des enseignements maternels et primaires a engagé une nouvelle série de procédures disciplinaires à l'encontre de ces 8 enseignants du primaire pour des faits jugés contraires aux obligations professionnelles de la fonction publique. Les griefs reprochés aux agents concernés sont variés, renseigne le journal. La majorité des dossiers détaillent la publication porte sur des absences répétées et non justifiées au poste de travail, tandis que d'autres concernent le non-respect d'instructions administratives. Un enseignant est également poursuivi, lui, pour insuffisance professionnelle dans l'exercice de ses fonctions. À travers cette démarche, renseigne la boussole, le MEMP entend veiller au respect des règles qui encadrent l'exercice du métier d'enseignant et préserver ainsi la qualité du service public de l'éducation. Les mises en cause bénéficient toutefois, rappelle la publication, de toutes les garanties prévues par les tests, notamment le droit à la défense et à l'assistance durant les auditions. Les conclusions de la commission administrative paritaire réunie à Porto Novo seront transmises au ministre qui décidera en dernier ressort des sanctions à appliquer, précise le journal. Celles-ci peuvent aller de simples mesures disciplinaires à des sanctions plus lourdes pouvant entraîner l'exclusion de la fonction publique, rappelle la publication. Cette session analyse la boussole, traduit la volonté des autorités éducatives de promouvoir davantage de rigueur, de professionnalisme et de responsabilité au sein du système éducatif national. Et une note de sport dans les dernières secondes, le coup d'envoi de la Coupe du monde de football 2026 est donné ce jeudi, ouvrant ainsi un nouveau chapitre de l'histoire du sport le plus populaire de la planète. La boussole, Info Matin, Dahabarou, Fraternité FM.bj en parle dans leur parution du jour. L'attente est terminée pour les passionnés du ballon rond. La Coupe du monde FIFA 2026 démarre officiellement ce jeudi 11 juin avec le match d'ouverture opposant le Mexique à l'Afrique du Sud à l'emblématique stade Azteca de Mexico, renseigne la boussole. Organisé pour la première fois par 3 pays hôtes, les États-Unis, le Canada et le Mexique, détaille Info Matin, cette édition renseigne la publication se distingue également par son format inédit à 48 équipes. Une évolution qui offre à l'Afrique un nombre record de places qualificatives et nourrit l'espoir de voir les sélections du continent franchir un nouveau palier sur la scène mondiale, analyse le journal. Et Info Matin s'interroge en titre. Coupe du monde de football 2026, quelle chance pour les équipes africaines. La SRTB aux premières loges écrit la boussole, renchérie par Dahabarou qui nous informe que les meilleurs matchs sont sur Bénin TV. Fin de cette revue de presse, merci de m'avoir suivi.
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0: C'est également la fin de cette édition. Nous remercions Raoul Steve Gounoukon pour la revue de presse nationale de ce jour. Aglaka Castero du CEFIMA était aux manipulations techniques. À l'édition, on retrouve Gisèle Daga. Présentation Karine Diegui, Iluri Chabalo. Mais à la fin, vous suivrez le dossier de la rédaction.
2: La campagne agricole 2026-2027 démarre sous le signe de l'incitation à la performance. Le gouvernement du président Romuald Ouadani a annoncé une série de mesures sociales destinées à soutenir les producteurs des filières riz, soja, anaka, des cotons, avec à la clé des primes et des mécanismes de valorisation de la production nationale. Au-delà de l'amélioration des revenus des agriculteurs, l'exécutif ambitionne de stimuler la transformation locale et de renforcer la contribution du secteur agricole à la croissance économique. Dans le dossier environnement de ce jeudi, nous vous proposons des réactions de producteurs et l'analyse des responsables du secteur. Dossier présenté par Ulrich Abalo et à suivre juste après ce journal.
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0: Mieux récompenser l'effort des producteurs, sécuriser leurs revenus et renforcer les unités de transformation afin de faire du Bénin un véritable pôle agro-industriel en Afrique de l'Ouest. C'est l'ambition affichée par le gouvernement béninois à travers plusieurs mesures sociales annoncées mercredi 3 juin 2026. Les filières riz, soja, anacarde et coton sont directement concernées par ces nouvelles dispositions qui prévoient notamment des primes de performance destinées à encourager les meilleurs rendements. Selon le ministre porte-parole du gouvernement, Wilfried Leandre Mbedi, ces mesures visent à accroître la production nationale tout en améliorant les conditions de vie des producteurs dès la campagne agricole 26-27. Wilfried Leandre Mbedi.
12: Quand nous allons atteindre un certain seuil de production, il y aurait une prime exceptionnelle qui serait versée aux agriculteurs. Pour le coton, nous avons dit qu'au-delà de 700 000 tonnes, il y aura un gain supplémentaire pour le cotonculteur de 10 francs par kilogramme produit. 700 000 tonnes parce que nous avons déjà explosé la barre des 700 000 tonnes dans notre production cotonnière. Même si les difficultés ces dernières années ont fait que cela a baissé, mais nous savons que nous pouvons faire au moins 700 000 tonnes. Donc si prochainement nous faisons 700 000 tonnes au moins, tout le reste sera impacté de la mesure de 10 francs par kilogramme au producteur. Cajou, soja et riz, nous avons visé les capacités de transformation installées à date chez nous. Donc, pour la campagne agricole 2026-2027, nous sommes à 200 000 tonnes pour le cajou, 450 000 tonnes pour le soja, 350 000 tonnes pour le riz. Nous avons des riseries, donc des usines, notamment à Malanville et à Glazoué. Il y a des mini-usines dans la vallée et ailleurs, mais qui transforme le riz padi en riz décortiqué. Leur capacité globale aujourd'hui, c'est donc les 350 000 tonnes.
0: Sur le terrain, l'annonce est accueillie avec enthousiasme par les acteurs du monde agricole. Producteur de riz et de soja, Taïrou estime que ces nouvelles mesures constituent un signal fort en faveur des agriculteurs. Pour lui, la perspective de bénéficier de primes en fonction des performances enregistrées représente une source de motivation supplémentaire. Il y voit également une reconnaissance des efforts consentis par les producteurs pour augmenter les rendements et contribuer à la sécurité alimentaire du pays. Une dynamique qui, selon lui, pourrait pousser davantage d'agriculteurs à investir dans leur exploitation.
13: Nous, au niveau de nous, les paysans, vraiment, on est vraiment d'accord. Bon, les mots de campagne ne sont pas passés inaperçus. Ils ont joint l'acte à la parole. C'est très bien. Vraiment, la campagne agricole, ce ne sont pas les plus qui manquent. Ils parlent et ils font en même temps. Vraiment, nous sommes d'accord. Ils ont dit, prochainement, les paysans auront les primes comme ça. Quoi. Tout ça, là, c'est des encouragements. Ça peut aller. On ira jusque-là.
0: Au-delà de l'appui direct aux producteurs, les autorités misent sur un impact économique plus large. Pour Damien Rumpévi, directeur départemental de l'agriculture, de l'élevage et de la pêche du Borgou, ces mesures devraient stimuler l'ensemble de la chaîne de valeur agricole. L'augmentation de la production profitera non seulement aux producteurs, mais aussi aux transformateurs, aux commerçants et aux transporteurs. Elle contribuera également à renforcer l'approvisionnement des unités de transformation locales et à créer davantage de richesses dans les zones rurales. Damien Rumpévi.
14: Ces mesures vont générer la création de plusieurs emplois. D'abord, au niveau de la production dans le champ déjà. Ceux qui ont l'habitude de faire peut-être un hectare, avec ces mesures, ils vont chercher à faire plus d'un hectare. Ils peuvent aller à deux ou à trois. Et là, ils vont recruter certainement des main-d'œuvre. Là, c'est déjà la création d'emplois. Au niveau de la transformation aussi, les usines de transformation vont aussi recruter parce qu'ils auront de la matière première et ils pourront vraiment transformer. Donc, ils vont recruter aussi de la main-d'œuvre. Et tout ça, c'est la création d'emplois. Donc, nos jeunes qui n'ont pas d'emploi pourront, à travers ces mesures, trouver de l'emploi. Il y aura aussi une augmentation de la production, puisque les producteurs auront de l'argent, ils pourront vraiment augmenter la production et ça va permettre d'assurer la sécurité alimentaire. Puisque si nous avons beaucoup de produits, il n'y aura pas de sécurité alimentaire. Les Béninois peuvent vraiment manger et quand on va finir de transformer le reste, on pourra exporter à l'extérieur et avoir encore des revenus.
0: Avec des objectifs de rendement clairement définis et des récompenses déjà annoncées, la campagne agricole 2026-2027 s'ouvre sous de bons auspices. À travers ces mesures incitatives, le gouvernement entend faire de l'agriculture un véritable moteur de croissance économique, de création d'emplois et de réduction de la pauvreté. Les prochains mois permettront d'évaluer l'impact réel de ces réformes sur les performances des différentes filières et sur les revenus des producteurs à travers le pays.
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